0: ensemble, Big Flo et Oli. Ce soir, Oli, t'es tout seul, alors je vais pas te faire comme dans la chanson « Il est où ton frère ?» Mais qu'est-ce que ça dit de votre duo que justement, sur cet album-là, sur Karma, il y a eu quelques promos que vous avez fait l'un sans l'autre. Moi, j'ai l'impression que c'est très positif, mais dis-moi ce que t'en penses.
1: Ben, moi aussi, je crois que c'est positif. Écoute, ça dit qu'il y a un côté un peu plus libre et un peu plus assumé. Peut-être que parfois, on se permettait pas ces petites parenthèses solo.
0: Ouais.
1: Et ça dit aussi une volonté d'un peu plus développer. C'est souvent, quand t'es à deux, là, s'il aurait été là, ça aurait été aussi génial. Mais
0: de toute façon, tu commences une phrase, il la termine.
1: Ouais,
0: c'est la mitraillette, vous deux, quand
1: mais
0: même.
1: Mais c'est bien aussi de pouvoir parfois faire des longues phrases et pouvoir développer, laisser un silence. Sans qu'il Flo à côté.
0: Flo, il peut pas le silence. Voilà, tout de suite, il rentre dedans.
1: Flo, il supporte pas. Mais ouais, on s'est un peu réparti un peu les tâches. Et puis, pour te dire la vérité, 100% honnête, Flo, il est un peu moins à l'aise. Enfin, à l'aise, il est, mais il aime un peu moins ce truc-là d'enchaîner beaucoup de promos, d'interviews.
0: C'est un exercice. Et quand voilà. Tu deviens un musicien, tu signes pas pour ça au départ.
1: Exactement.
0: Oui.
1: Donc, il envoie le petit frère. Moi, j'aime beaucoup ça. C'est toujours un plaisir de pouvoir défendre l'album et en parler. Donc, on se répartit de temps en temps la tâche.
0: Alors, défendre l'album, c'est un grand mot, puisque franchement, il n'est pas très attaqué. La critique est unanime et dithyrambique. Karma, c'est un super album. Et alors, c'est drôle, parce que beaucoup de journalistes ont l'impression qu'il faut rajouter, il est très...

0: pour moi, vous faites du rap depuis toujours. Pourquoi est-ce qu'on dit que celui-là, il est plus rap?
1: Écoute, franchement, tu me poses une colle aussi. Mais ça me fait plaisir que toi qui nous suis et qui nous soutiens depuis des années, tu le relèves. De toute façon, c'est un compliment, donc on est content. Mais c'est vrai que... on l'a un peu plus axé comme ça en promo en fait. On a un peu dit ça et les gens l'ont répété. mais je suis d'accord. On a toujours rappé. Mais allez, je vais pas être de mauvaise foi. C'est vrai que quand on entendait les morceaux que t'as mis au début,
0: les gros tubes,
1: plus tard, dommage.
0: Vieux, ouais.
1: Quand tu nous connais de loin, sans être forcément rentré dans notre univers musical, c'est vrai que ça peut être étonnant si tu te prends karma. Ayant juste découvert Coup de Vieux, Dommage, Sur la Lune ou Papa.
0: Oui,
1: donc il y a cette petite différence là, mais en effet, on a toujours été rap et de la famille rap, accepté aussi, on a toujours fait des collabs avec des rappeurs, c'est notre ADN pur et dur. Mais c'est vrai qu'il y a un retour quand même, un truc un peu plus essentiel, un retour aux sources dans la manière de composer, un peu moins formaté aussi. Il y a un côté un peu plus rough, quoi, j'ai l'impression, dans cet album-là.
0: C'est intéressant. Alors, on a vu par moments, grâce aux réseaux sociaux, comment vous l'avez fabriqué, ce disque. J'ai notamment souvenir d'avoir été hyper jalouse d'une villa en Espagne.
1: À Cadaqués,
0: vous étiez pas mal, là.
1: On était bien. C'est Flo qui a choisi la villa, tu te doutes.
0: Oui, il a toujours très bon goût, Flo, tout ce qui est voyage, etc.
1: Confort.
0: Oui. Ça, c'est sûr. Donc, c'est un album que vous avez fabriqué à plusieurs endroits, sur plusieurs périodes. C'est ça aussi le grand succès dont je parlais au début. Alors, je sais pas si ça vous mène sur l'autoroute du bonheur, on en parlera en écoutant des chansons, mais en tout cas, ça vous laisse le choix et les moyens de prendre tout le temps que vous voulez pour faire votre musique.
1: Ouais, ça c'est un luxe qu'on a grâce à notre public aussi, qui nous a toujours suivis. Ouais. Et on fait partie des rares rappeurs, surtout dans le rap. C'est important de le souligner, parce que dans la variété ou dans la pop, c'est un peu plus courant de mettre des 3-4 ans entre les albums. Dans le rap, c'est quasiment tous les 6 mois que ça sort un projet. Et on a la chance d'avoir un public qui nous suit et qui est toujours présent. Ouais.
0: Ils vous attendent.
1: Ils nous attendent, ils comprennent aussi le processus. Et puis aussi, on a aussi la chance de faire des tournées un peu infinies.
0: Oui, c'est vrai, vous êtes tout le temps là.
1: C'est-à-dire que souvent, on avait sorti l'album en 2022 et la tournée, elle s'est finie mi-2025. Donc ça a été du non-stop, on rajoutait des zéniths partout à chaque fois, on a fini en stade, tournée inter. Donc c'est aussi un luxe qu'on a, un confort qu'on a.
0: Alors, Oli est là sans Big Flo, mais il y a aussi des moments de l'album où vous n'êtes pas ensemble et ça chante. Parce que oui, c'est un album très rap, n'empêche que ça chante aussi. Là, c'est Flo. C'est pas le meilleur moment de sa journée ou de sa vie, mais il le partage. Et c'est ça qui est beau. Il est dans un hôtel de luxe au Japon.
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0: triste et mélancolique, les deux chansons qu'on vient d'entendre. Elles se suivent aussi sur Karma. Vous avez eu envie de vivre chacun ces petits moments de...
1: Ouais, et puis souvent, en duo, quand l'autre ne trouve pas sa place dans le récit, dans la narration, par exemple, le morceau qu'on entend là encore en fond, il s'appelle « Tu me manques ». Et c'est une déclaration d'amour à une dame, une vieille dame avec qui je me suis lié d'amitié. On aurait dit un récit de Marcel Pagnol, un peu dans notre quartier à Toulouse.
0: Une quand dame t'étais
1: qui,
0: gamin.
1: Quand j'étais enfant, une femme en plus qui a jamais réussi à avoir des enfants. Donc il y avait toute une symbolique très forte entre les lignes. Et c'est vrai que c'est mon histoire avec elle d'amitié de gamin que j'étais. Et c'était pas du tout l'histoire de Flo. Donc souvent quand il trouve pas sa place, il se met de côté ou il prend un pas de recul. Et moi pareil. Là, il parle de sa dépression un peu, de son spleen d'artiste et de grand frère qui a eu beaucoup de pression sur les épaules. Tout seul, un peu, il parle de ses antidépresseurs dans un hôtel où il est censé normalement être le plus heureux du monde vu que c'était son rêve. Ben là, je m'y voyais pas non plus, à part raconter, je vois mon frère, et il m'écrit, il y avait pas grand-chose à raconter. Donc parfois, c'est bien aussi de s'accorder ça. Ouais.
0: Alors, l'album s'appelle Karma, moi. Perso, le karma, c'est un truc qui me fait peur. Quand je fais un truc pas très propre, je me dis, méfie-toi, le karma va te retrouver et va te rattraper par le callback et tu vas payer ce que t'es en train de faire. Donc le karma, pour moi, c'est plutôt un truc qu'on redoute.
1: Ouais.
0: Karma, c'est ça.
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0: Alors pour vous, le karma, pour Big Flo et Oli, est-ce que c'est comme moi un truc qu'on redoute? Est-ce que c'est quelque chose qui a à voir avec la religion, avec la superstition? C'est un mot fort, karma.
1: Ouais, c'est un mot fort qui nous a beaucoup accompagnés. Tu sais, quand tu passes beaucoup de temps avec une personne, tu commences à rentrer dans des délires, tu crées ta propre mythologie.
4: Sure. Oui.
1: Ton langage, tes blagues de frères, tes running jokes, tout ça, et ça a été vraiment le cas avec Flo autour du karma. C'est vrai qu'on s'est souvent répété ce mantra-là, en se disant t'inquiète, laisse faire le karma.
0: Ah, donc vous, c'est plutôt
1: c'est 100%
0: un karma positif.
1: 100% positif.
0: Qui vient réparer les injustices dont vous avez été victime.
1: Exactement.
0: Que les gens comme moi ont fait, parce que moi, j'ai peur, donc moi, c'est toutes les saletés que j'ai fait, et vous, c'est toutes les saletés qu'on vous a faites.
1: Non, on voit plutôt le verre à moitié plein, quoi.
0: C'est bien, bravo,
1: les
0: gars.
1: Sur le karma, en tout cas, mais. Ouais. Mais ça marche dans les deux sens. Et d'ailleurs, ce qui était assez marrant, c'est qu'on l'a sorti un vendredi 13. Et pareil, ça a créé débat chez nos potes. Il y en a pour qui c'était ultra chanceux, ultra positif.
0: Oui.
1: Et d'autres qui disaient, faites gaffe à vos chiffres, les gars, ça porte malchance. Mais en tout cas, pour revenir au karma, c'est vrai qu'on s'est rattaché à ça. Et je crois qu'on n'est pas les seuls dans une société qui vacille un peu et où on manque parfois de repères. Là, tu vois, on regardait les news à la télé, on était assez choqués de ce qu'on lit, de ce qu'on voit, de ce qu'on entend. Donc, je crois que parfois, on se rattache à des religions un peu intérieures, à des superstitions.
0: Quand on se sent impuissant.
1: Quand on se sent seul, impuissant, parfois, ou perdu. C'est une sorte de phare un peu au loin. On essaie de se fabriquer un peu d'espoir, quoi. C'est ça, être humain, j'ai l'impression. Donc ouais, le karma nous a accompagnés et c'était aussi une métaphore sur notre carrière de se dire voilà, on a planté une graine. Tout le monde ne croyait pas en nous. Ça a été parfois un peu dur. On était un peu marginalisés, mis de côté, incompris dans ce qu'on voulait raconter, dans qui on était. Et on se disait attends, une carrière c'est long, pas à pas. Et finalement, le karma et le public a été de notre côté. Donc, il y avait une métaphore assez symbolique. Il y a un morceau qui s'appelle Remontada,
0: ouais.
1: où on dit aussi voilà qu'on a réussi avant la fin du match, avant à remonter au score, quoi. Donc, ça marchait bien.
0: Oli, on va reposer la question que j'ai posée au début en introduction. Alors, est-ce que réaliser ses rêves d'enfant, avoir autant de succès, vendre 1 million d'albums et remplir des stades, ça rend forcément heureux?
1: Alors, t'as Oli et t'as pas Flo, donc moi je vais te répondre oui.
0: Toi oui, ça te rend heureux, ça te nourrit suffisamment.
1: Oui, après il y a plein de phases dans le bonheur, c'est-à-dire qu'il y a plein de couches. Il y a des moments où bien entendu derrière l'artiste il y a un homme, donc il y a des doutes, il y a des moments un peu plus durs, mais en tout cas j'ai l'impression que ça m'a rendu plus heureux que ce qui était prévu de base dans la vie un peu qui m'attendait hors musique, quoi.
0: Bon karma.
1: Donc bon karma. Oui, après c'est une question qui est toujours compliquée, je trouve, à répondre pour les artistes, parce que à la fois il faut être élégant et assez doux dans la réponse, parce que les gens en général, et par exemple si je compare à mon groupe de potes ou mon entourage, ont une vie entre guillemets difficile ou un peu plus difficile, une réalité. J'ai plein de potes qui font des métiers qu'ils aiment pas ou qui se lèvent le matin pour faire un taf qui leur plaît pas.
0: Oui, ou ceux qui n'ont pas de sous.
1: Ceux qui sont un peu plus en galère, etc. On a plein de potes à Toulouse comme ça. Et c'est vrai que si je me vois d'un regard extérieur, c'est toujours un peu compliqué d'entendre des artistes, et je le reconnais, je l'entends, se plaindre, entre guillemets, ou dire que la vie est difficile ou un peu fatigante. Mais c'est le cas. C'est vrai que parfois... ça peut être déroutant, cette vie-là d'artiste, on est mis en lumière, beaucoup critiqué aussi, c'est une vie qui s'arrête jamais,
0: ouais.
1: C'est-à-dire que nous on est tout le temps en train de réfléchir au projet Big Flowly, on est tout le temps sollicité.
0: Oui, puis même si t'y penses pas, dans la rue tu vas croiser quelqu'un qui va dire « Hey, Big Flowly !»
1: Ouais, c'est ça,
0: oui.
1: Même quand je suis tout seul il me dit ça d'ailleurs, on n'a jamais compris.
0: Et même quand, il paraît même quand vous êtes au bout du monde l'un ou l'autre, il y a toujours un touriste français qui vous reconnaît, qui vient
1: exactement,
0: vous parler,
1: bah
0: oui,
1: exactement.
0: C'est rigolo ça.
1: Mais en tout cas voilà, pour revenir à ta question, je crois que le bonheur, c'est dans le bonheur, il y a la liberté, quoi. En tout cas, c'est pour moi une des définitions. Et je me sens libre quand je fais de la musique. Et je me sens de plus en plus moi-même en grandissant et en faisant de la musique. Donc, je vais te répondre un petit oui.
0: Ouais,
1: mais derrière se cachent plein d'autres couches et plein de moments plus difficiles. Ouais.
0: Des nuances. Alors,
1: exact.
0: Dans l'album, il y a des réflexions hyper intéressante et profonde aussi sur l'ascension sociale. Alors ça rejoint un petit peu ce qu'on vient de dire,
1: ouais.
0: Sur le fait que bah voilà, t'as pas aujourd'hui la même vie, et ton frère non plus n'a pas la même vie que les gens avec qui il a grandi. Vous n'avez pas la même vie que celle que vos parents avaient à votre âge.
1: Exact.
0: L'ascension sociale, elle est par exemple dans la chanson 44D. elle est matérialisée par à quel rang tu es quand tu prends l'avion. 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
0: Alors, à la fin, je rajoute, je rigole. Ça m'intéresse parce que j'ai trouvé que cet album, c'était sans doute un de vos plus mélancoliques depuis le début,
1: c'est
0: en tout
1: vrai,
0: cas dans
1: ouais.
0: les textes.
1: C'est vrai.
0: Et pour autant, vous n'avez jamais été aussi gaulerie en promo. Je vous ai vu faire
1: des
0: folies chez Alice Moitié, chez McFly et Carlito, et vous êtes vraiment comme pour vous excuser d'avoir fait des textes aussi poignants. J'ai l'impression que vous avez mis les bouchées doubles pour être très marrant en promo.
1: Ouais, ben tu vois là, tu m'as débloqué un truc dans ma tête. C'est ça. C'est aussi parce qu'on se connaît très bien. Je te vois un peu comme une grande cousine qu'on croise de temps en temps en repas.
0: Ta première babysitter.
1: Mais c'est vrai. C'est vrai. En effet. Je pense que c'est ça, et puis c'est aussi une part de notre personnalité aussi,
0: ouais.
1: Que les gens ne connaissaient pas vraiment. Nous, paradoxalement, on est des mecs aussi très drôles et très légers, très marrants. Oui. En plus des textes parfois très profonds.
0: Vous êtes même
1: très
0: un peu zinzin. Ça se voit même dans les vidéos. Dès qu'il y a un événement à annoncer, c'est jamais juste une bête annonce. Vous faites toujours des choses. Oui, bien sûr, vous avez cette fantaisie.
1: On est créatif et ouais, voilà, fantaisie, ouais. Ça nous va bien. Mais c'est vrai que peut-être il peut avoir un petit complexe ou alors de la pudeur. Je mettrai ça sur la pudeur. En fait, on passe beaucoup de messages par les blagues et Flo, justement, c'est le spécialiste de dire un truc super profond. Et de vite casser le malaise en faisant une blague ou quelque chose de totalement bizarre, quoi. Mais c'est vrai, c'est une belle analyse. Je suis d'accord avec ce que tu dis.
0: Il y a aussi le cul entre deux chaises. Ça, c'est un truc qui vous caractérise beaucoup. Et dans tous les domaines de la vie, la chanson, c'est le retour du thème.

0: l'hôpital.
1: À peu près.
2: Ça fait beaucoup de chaises hein, pour deux petits culs.
0: Ouais. Eh bien, ça fait plaisir que tu en parles parce que c'est vrai que ça a été une position toujours particulière pour nous.
2: Ouais.
0: Dans notre vie, même dans notre vie en société, même avant le succès,
2: ouais,
0: on a toujours été à la croisée des mondes. Quoi. Et j'ai l'impression que dans notre société actuelle, c'est un truc qui est de moins en moins compris ou accepté. Et nous, on a mis du temps à faire comprendre qu'on pouvait être fier d'être français, mais fier d'être algérien, fier d'être argentin, et avoir plein d'influences mélangées à la maison, oui, qu'on pouvait être fan de variété, mais aussi fan de rap, qu'on pouvait avoir un festival, mais aussi faire une expo. Et c'est vrai qu'on a toujours eu ce sentiment d'être au carrefour de plein de choses, et ça vient de notre éducation. Nous, on a grandi dans un quartier populaire, on n'avait pas d'argent, on se galérait pour enregistrer dans les studios de rap, mais à la fois, on était inscrits au conservatoire.
2: Ouais.
0: Donc, on traînait qu'avec des mecs blindés, de bonnes familles, qui jouaient du violon. Donc, il y avait toujours ce paradoxe, et on s'est construit dans le paradoxe. Mais pour nous, c'est une richesse et une fierté, mais c'est vrai que ça peut souvent être pas compris dans une ère où tout est noir ou blanc.
2: Ah, il faut choisir ton camp, dans cette époque dans laquelle on vit, qui est terrible.
0: Un peu, ouais.
2: On te demande tout le temps de choisir un côté ou l'autre, et c'est pour ça qu'elle est intéressante, la place de Big Flo et Oli dans la musique, dans le rap, mais même
0: je
2: dans
0: crois,
2: la société.
0: Ouais.
2: Mais c'est parce que vous l'avez fabriqué en fait. Mais il y a des vents un peu contraires, quoi.
0: Oui, il y a des vents un peu contraires, mais là, comme tu le disais, on a enfin la sensation qu'on faisait le bon choix, en tout cas d'être, ouais, nous-mêmes, quoi. On s'est toujours senti nous-mêmes. En tout cas, il y a jamais eu, ça a jamais été forcé,
2: ouais,
0: qu'on soit sur une radio un peu quali, comme je dis en rigolant, intello, ou le lendemain avec McFly et Carlito dans un truc un peu plus gaulerie sur YouTube. On s'est toujours senti nous-mêmes. Et là, ça y est, les gens ont mis du temps, mais j'ai l'impression qu'on nous a compris. Ça y est, ouais.
2: Je vous ai compris.
0: Ouais.
2: Pardon. Oh là là, la blague de vieille personne du 20e siècle.
0: Ça va, ça. J'ai 30 ans, tu sais, mais non, ça y est.
2: Vite un peu d'espagnol.
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0: 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Il pourra pas t'aimer.

0: Il faut l'envoyer à Bad Bunny d'urgence. Hein. Vous allez vous retrouver sur scène avec lui pour ses concerts en France.
1: On aimerait bien, on aimerait bien. Mais on est content, ça aussi. C'est une part de notre univers depuis le début, en vrai. Oui. Si tu réécoutes Dommage ou des morceaux comme Plus tard, il y a toujours eu cette petite touche hispanique.
0: Il y a Papa.
1: Ouais, Papa aussi. Et on est super heureux. Et je crois que c'est une direction vraiment qu'on va de plus en plus assumer et prendre. Tu vois, ce morceau-là, on aimerait bien l'étirer.
0: Il est beau. Hein.
1: Et merci. Ouais. Et on aimerait bien en faire un projet entier. Peut-être de 10 titres avec beaucoup de touches espagnoles, avec des collaborations.
0: Tu as joué de la trompette.
1: Ouais, j'ai joué de la trompette dessus et je vais en jouer. Et c'est une envie qu'on a de plus en plus d'assumer ce côté-là. Je vais te dire une vérité aussi qui est assez marrante, c'est aussi les latinos sont revenus à la mode.
0: Donc c'est devenu beau gosse maintenant.
1: Donc nous, ça fait quand même du bien, quoi. On attendait depuis 20 ans, que ça, avec tout le respect que j'ai pour mon père, mais la salsa, il y avait un côté un peu old school, quoi.
0: C'est vrai.
1: Et là, on a vu Bad Bunny, donc là, on est tous contents. Et même les potes à mon père, ils sont là, putain, ça fait plaisir. Les gens, ils se remettent à danser un peu. Et c'est vrai que, au-delà de la mode, l'oreille du public français, ouais, c'est aussi ouvert à ça. Et un morceau comme Picasso, là, il est en train de cartonner. Je pense que ça va être notre gros morceau de l'album. Il aurait été peut-être un peu moins accueilli et compris il y a 5, 6 ans ou 7 ans. Là, on a eu les Rosalia, les Cetangana, Bad Bunny récemment. Donc, ça fait du bien. Donc, on y va à fond. Ouais.
0: Oli, Madame Rivérol. Est-ce que ça te dit quelque chose?
1: Bien sûr, c'est un classique de notre histoire, de notre mythologie familiale.
0: Madame Rivérol, qui était CPE dans votre lycée, quand vous étiez petit.
1: Oui, qui fait partie de ces gens-là dans l'éducation nationale, qu'on remercie. Alors souvent on critique parce qu'il n'y a pas toujours des profs et des gens bien, c'est vrai, c'est une réalité. Mais aussi des gens qui sont visionnaires et qui ont l'ouverture d'esprit et de cœur de faire plein de choses. Elle avait mis en place la Semaine des Arts. C'était une semaine entière où tout le monde pouvait faire des concerts, des expos, photos, dessins. C'est une dame qui a beaucoup fait bouger notre lycée de musiciens. Ouais.
0: Ouais, c'est vrai. Et alors, les équipes d'ICI Occitanie, Sébastien Bretenoux en tête, sont allées rencontrer Madame Rivérol parce que elle est comme nous, elle est enchantée par votre succès et elle se souvient de quand vous étiez scolarisée et toi, Oli, et ton frère Flo, et que vous aviez énormément d'absence puisque vous vous lanciez évidemment dans la musique.
1: Surtout moi, ouais.
0: Elle raconte.
2: Un enseignant, il doit faire passer un programme et quand ses élèves sont trop souvent absents, là, ça passe plus du tout. Et je me souviens de moments d'échanges avec un professeur de mathématiques qui me disait « Non, mais là, ça suffit, il faut les coller maintenant, il faut les punir, moi, j'en peux plus, ils sont jamais là. » Mais je t'assure qu'ils sont malades, je me disais. En fait, je savais qu'ils faisaient une première partie à l'Olympia, donc bon, ils étaient déjà très vite, ils ont atteint une sacrée notoriété et mener les choses de front devenait difficile à ce moment-là.
3: Et vous aviez des contacts avec la maman aussi?
2: Ah oui, la maman aussi. La maman voulait qu'ils aient le bac. Et elle a réussi. Elle disait sans le bac, non, je les lâche pas. Bon, après, elle était bien obligée de lâcher quand même, une fois qu'ils sont majeurs. Elle aussi, elle s'est retrouvée dans mon bureau à examiner les absences. Et vraiment, ils peuvent remercier Patricia, leur maman, qui m'a dit déjà, mais voyons, ça, c'est pas justifié, ça, c'est pas justifié, ça. Non, là, je compte sur vous, vous les punissez, c'est pas possible. Bon, elle veillait au grain et elle avait bien raison.
0: Oh là là, Madame Rivérol!
1: Elle défend un peu trop ma mère, quand même. Il y a Anguille Sourange dans cette histoire.
0: Déjà, c'était le plaisir de la retrouver. Merci.
1: Non, c'est hyper touchant, bravo.
0: Occitanie.
1: Ouais, merci les gars, trop bien.
0: Et ce qui me plaît, moi, c'est que, encore une fois, album après album, c'est le cas dans Karma, mais c'est le cas dans les albums précédents, l'adolescence, la famille, les parents, les gens qui étaient là au moment où ce rêve dingue qui est devenu réalité est arrivé dans vos têtes, ces gens, ils sont toujours là dans vos textes. Parfois, c'est juste une petite punchline, parfois c'est plus, mais ils sont toujours là. En fait, vous pensez toujours à eux.
1: Ouais, alors on va savoir. Ouais, pour moi c'est normal. Je trouve ça me fait même bizarre ta question, mais
0: pourtant il y a tellement de gens qui passent leur vie à essayer d'oublier d'où ils viennent.
1: Ouais, je vois ce que tu veux dire, mais nous ça a été salutaire pour nous. C'est notre crew, un peu notre famille, et on est toujours avec les mêmes équipes. Mais quand je le dis, c'est vrai que je vois dans les yeux des gens que c'est assez rare.
0: Ouais.
1: Est-ce que c'est un truc propre aux sudistes un peu à Toulouse? Il y a ça, non? Peut-être, je sais pas.
0: Est-ce que les gens du sud se serrent plus les coudes? Je sais pas. Est-ce que c'est aussi une protection justement parce que quand le succès arrive, il y a peut-être des gens qui arrivent pour de mauvaises raisons et tu te dis ceux-là, ils m'aimaient quand j'avais pas un rond.
1: Exactement. Il y a aussi ce truc-là d'avoir vécu ce succès à part très jeune.
0: Ouais.
1: Et d'avoir eu la chance d'être protégé, accompagné quoi. C'est un accompagnement qui rassure, c'est vrai. Ouais.
0: Merci Oli d'être venu nous voir.
1: Merci Émilie, toujours un plaisir. Franchement, j'ai l'impression que c'est Noël. Tu sais, les gens que tu vois peu, parce qu'on en a mille trucs à chaque fois, mais qu'on est toujours heureux de croiser. Merci pour ton soutien depuis le début. Ouais.
0: Bisous, merci.
1: Gros bisous, merci.
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0: Ah là là, les frissons. Angélique Kidjo, 45 ans de carrière, 5 Grammy Awards, figure incontournable des musiques du monde et voix politique aussi pour le continent africain. Sa pensée est sollicitée, écoutée, respectée des grandes universités européennes et américaines jusqu'aux instances de l'UNICEF. Angélique Kidjo est ce soir dans Décibels à l'occasion de la sortie de son nouvel album Hope, ça veut dire espoir, et elle y met 2 points d'exclamation. Angélique Kidjo est dans le studio, bonsoir.
1: Ah, moi je danse déjà sur le...
0: Ah, sur la musique de l'émission.
1: Ah, ouais, c'est bien.
0: J'aime bien la musique dans la peau. Angélique Kidjo, moi ce que j'aime, c'est qu'à chaque fois que je vous vois, j'ai l'impression de recevoir une dose d'énergie incroyable. Vous communiquez ça dès que vous êtes dans une pièce. Et alors parfois la pièce est très grande, hein, puisque vous jouez évidemment dans
1: heureusement.
0: Et voilà, que ce soit dans le petit studio ou sur la grande scène de Solidays, par exemple, j'ai le souvenir de vous avoir vu là-bas, vous rayonnez de la même manière. Il y a quand même des moments où vous faites un peu la gueule, où vous êtes un peu éteinte.
1: Ah, j'aime pas la colère, j'aime pas faire la gueule parce que ça me fatigue.
0: Ah oui.
1: Ça me plombe. Moi, je peux pas. Voilà. Me mettre en colère, c'est ce que je déteste le plus.
0: Ou alors juste être un peu bouh.
1: Ah oui, mais quand je suis décalée, moi, je parle plus à personne. Ah, il y a deux choses. Quand j'ai faim et quand je suis fatiguée, il faut pas me parler. Les Anglais disent hungry.
0: Ouais, c'est ça.
1: Moi, quand je suis hungry, là, il faut pas me parler du tout, là.
0: Tout à l'heure, je parlais de votre rayonnement international. Et c'est vrai, hein, vous êtes quand même récompensé 5 fois aux Grammy Awards, qui sont les Oscars de la musique. Et puis, cette année, vous devenez la première chanteuse africaine à recevoir une étoile sur le Hollywood Walk of Fame. Cette fameuse étoile là au sol. Est-ce que les honneurs de ce type, comme les statuettes, les récompenses ou les étoiles, ça vous touche?
1: Ça me touche surtout cette étoile parce que je m'attendais pas à ça. Je me suis réveillée le matin. Mon mari me dit, ah, tu auras une étoile sur le Hollywood Boulevard. J'ai dit, écoute, si c'est une blague, ça m'intéresse pas. Je viens de me réveiller. Ne commence pas avec tes blagues à la mort moelleux, là. Et il me dit, mais non, tu me crois pas. Regarde, c'est sur Internet. J'ai dit, encore, c'est encore pire. Internet, j'y crois pas non plus.
0: C'est vrai que tout n'est pas vrai sur Internet. Mais là, c'est vrai.
1: Et là, c'était vrai. Et là, il a fallu un moment pour que je l'absorbe. Je l'ai pas encore complètement absorbé, mais, en fait, c'est des gens qui vous proposent et ça veut dire que les gens écoutent et prêtent attention. Et je ne peux que dire qu'une chose, je suis honorée de le recevoir et j'espère que ça va ouvrir la porte à d'autres artistes du monde entier.
0: Hope, espoir, c'est une notion, l'espoir et une énergie qui est partout sur le disque. Parfois, c'est aussi simple que dans les paroles et dans le titre de la chanson, You Can, tu peux.

0: The Voice, je vous dis, Angélique Kidjo dans le studio d'ici, qui chante avec elle-même hein, cette chanson You Can. Ça donne effectivement de l'espoir, de l'énergie. Est-ce que c'est quelque chose qu'on vous a beaucoup répété quand vous étiez petite? Est-ce que c'est quelque chose que vous vous répétez à vous-même à chaque défi, à chaque épreuve?
1: Mon père avait l'habitude de dire, si tes rêves ne sont pas assez grands, ferme-la. On n'a pas envie de t'entendre. Ok, papa.
0: Ok.
1: Et cette chanson, en fait, a été. C'est l'inspiration de cette chanson, c'est ma fille, qui un matin, je crois que c'est en octobre ou novembre dernier, elle se réveille le matin, elle descend pour le petit déjeuner et elle me fait: Maman, tu sais, je viens de réaliser que je dois faire le deuil du monde qui nous a été promis. Et ça, c'est quelque chose qui m'a plombée.
0: Oh, waouh.
1: Ça m'est tombé sur la tête comme une pierre. Et ma fille n'a pas l'habitude de parler comme ça et je me suis dit: Tu ne peux pas parler de ça. Elle dit: Non, les mots, j'en veux pas. Parce que c'est ce que je ressens en ce moment. Donc pour moi, la seule solution, c'était d'écrire une chanson pour elle et pour les jeunes d'aujourd'hui, de ne pas perdre espoir parce qu'ils sont capables, ils ont la possibilité de créer le monde dans lequel ils ont envie de vivre. Et que s'ils ne le croient pas maintenant, ce monde n'existera jamais.
0: You can, vous pouvez. Alors, c'est carrément un message à une génération. Et puis, quand je parlais tout à l'heure de transmettre l'espoir, ce fameux hope, le titre de l'album, c'est parfois juste par le fait que vous existez, Angélique Kidjo, et que vous rayonnez. La jeune chanteuse nigériane Aera Star, par exemple, petite fille, elle vous regardait à la télévision recevoir un Grammy et elle se disait: Ah, bah alors, moi aussi, peut-être un jour, je serai sur cette scène-là. Et elle partage avec vous une chanson sur l'album.

0: encore plus fou ça qu'une étoile sur le Walk of Fame d'Hollywood, de se dire il y a une grappe d'artistes, garçons, filles, de tout plein de pays différents, qui ont cru en leur rêve de musique en vous voyant.
1: Ça c'est dément.
0: Ouais. Hein.
1: Ça,
0: vous pouvez être fière de ça.
1: C'est
0: beau.
1: Mais en fait, je m'en suis rendu compte en 2002 quand je suis devenue ambassadrice de l'UNICEF et quand j'ai commencé à aller en-delà des pays que je connais, le Togo, le Ghana, le Nigeria, le Bénin, que j'ai commencé à aller vers l'est, le centre, un peu partout. C'est que t'arrives dans les villages, les gens arrivent et ils t'appellent pas par ton prénom ni ton nom. Ils t'appellent par les titres de tes chansons.
0: Oh wow.
1: Je dis alors là, si je porte les titres de mes chansons, la vie est belle. Et là, tout d'un coup, c'est un moment de reconnaissance de ce qu'on a fait. Et ça vous rend humble. Parce que je n'ai jamais pensé à ça. Je me dis, bon, mais chez moi, on me connaît. Bon, mais c'est à l'Afrique de l'Ouest, tout va bien, quoi. Et en dehors de l'Afrique de l'Est, de l'Ouest, tout le continent africain connaît ma musique. Et ça, c'est une responsabilité. C'est une joie. C'est une célébration de tous les instants pour moi parce que chaque fois que je monte sur scène, je sais que je porte ce continent sur mes épaules.
0: L'Afrique, je vous avais interviewé par téléphone puisqu'à l'époque, on n'avait pas le droit de se voir pendant le Covid. Vous aviez, pour l'UNICEF, enregistré une version d'un classique, hein, Pata Pata, pour faire passer le mot à toutes celles et tous ceux qui n'avaient pas forcément accès à Internet, etc., à propos du Covid et des mesures d'hygiène et se laver les mains, etc. Quand vous parlez de responsabilité tout à l'heure, c'est ça, prendre vos responsabilités aussi, c'est utiliser votre voix parfois pour des messages qui sont pas artistiques.
1: Moi, je suis responsable de ma vie et ma vie dépend des autres. Donc, la responsabilité doit être commune. Donc, Quand les filles de ma fondation Batonga en panique disent qu'est-ce qu'on fait, c'est quoi, comment on peut se sauver, comment on peut sauver nos communautés, je leur explique ce qui se passe et on leur donne de l'argent pour fabriquer des masques. Déjà au départ, elles fabriquaient des savons. Donc qu'est-ce qu'elles ont fait? Elles ont fabriqué les masques, le savon, elles ont mis de l'eau à disposition et elles ont pris d'assaut toutes les radios locales de leur communauté, dans les langues différentes, pour leur dire, gardez de votre distance, lavez-vous les mains, ne vous touchez pas le visage. C'est-à-dire qu'elles ont sauvé leur communauté parce que, pour moi, mon rôle en tant que grande sœur dans cette histoire, c'est de leur donner les outils pour qu'elles puissent se protéger.
0: Et la chanson faisait partie des outils aussi.
1: Ah ouais, c'est clair.
0: Et voilà, parce que même quand on lit pas le journal ou même si on n'est pas connecté à Internet, bah, la chanson qui passe à la radio...
1: Ça fait plus d'effet.
0: Ça fait plus d'effet. Sur votre album, Angélique, vous avez rassemblé des artistes d'origines différentes, de générations différentes aussi. En fait, comme point commun, ils ont que vous les aimez beaucoup et qu'ils ont énormément de talent. Alors, par exemple, sur Oyaya, je vais même pas vous dire qui est le guitariste. Vous allez entendre trois notes et vous allez comprendre. Eh oui, c'est Monsieur Nile Rodgers. Et il y a aussi une artiste qui s'appelle Isa.
1: Du Brésil.
0: Nile, tout le monde le connaît, vous aussi. Isa, pas encore.
1: Ah, mais Lisa,
0: c'est ça aussi le kiff, c'est faire découvrir des artistes.
1: Absolument, moi j'ai rencontré Isa il y a longtemps, elle devait avoir 15 ans, elle est venue voir mon concert à Rio et on a parlé. Moi je m'en souvenais plus, elle me l'a rappelé, tout d'un coup ça fait tilt dans ma tête. Et on s'est rencontrés aussi il y a pas longtemps ensemble et on a parlé avec plein d'artistes. Un ami à moi avait rassemblé des acteurs de très connus, de la nouvelle vague. C'était incroyable ce moment-là.
0: Ouais.
1: On a passé ensemble l'art qui nous réunit, la musique qui nous réunit. Bon, forcément, je me suis dit, avec Niles, je parle de la joie. Comment on célèbre la joie? Comment au Brésil on célèbre la joie? Par le carnaval.
0: Bien sûr.
1: Alors, donc, on va mettre le carnaval en plein dedans. Voilà.
0: On va parler des mamans. Avant de parler de la vôtre, on va parler de la maman de Dadju. Dadju, c'est un des artistes les plus populaires en France aujourd'hui. Franco-congolais, Dadju, c'est sa maman qui lui a fait découvrir votre musique. Et vous partagez une chanson ensemble sur l'album, une chanson qui s'appelle Superwoman. Qui a...

0: Woman sur Hope avec Dadju. Donc, votre maman, Angélique Kidjo, qui est un personnage hyper important. Alors ça, vous allez dire, c'est pour tout le monde, mais pour vous particulièrement, il y avait une connexion très très forte avec votre maman, qui a quitté ce monde, effectivement. Et pour ses obsèques, vous vouliez chanter sa chanson préférée, c'est Malaika. Vous étiez terrassé par le chagrin, vous n'avez pas réussi à la chanter ce jour-là, mais vous l'avez réenregistrée, cette chanson, et elle est sur l'album Malaika. Et vous avez choisi de la partager avec qui ?
1: Florent Pagny.
0: Florent Pagny. Vous pouvez m'expliquer votre parcours avec cette chanson, et du moment où vous n'arrivez pas à la chanter jusqu'au moment où vous allez en studio la réenregistrer ?
1: Cette chanson, je la chante pour maman depuis que j'ai 9 ans. C'est sa chanson préférée. Et elle me l'a dit à plusieurs reprises, le jour où je partirai de cette terre, avant qu'on me mette en terre, j'aimerais que tu chantes tes chansons. J'ai pas pu. Et comme je sais que ma maman est amoureuse des chanteurs et des chanteuses à voix, et je me suis dit, elle connaît forcément Florent. Malheureusement, elle n'est plus là pour qu'on ait cette conversation, parce que si elle était encore là, et que j'ai fait ça, elle m'aurait demandé le numéro de Florent pour l'appeler. Ça, c'est ma maman, ça. Pour lui dire, mais bien fait, mon garçon. Maman, c'est le numéro, je te dis. Voilà. Donc, c'est vrai que je suis fan de la voix de Florent. C'est pas seulement qu'il a une voix, c'est que ce qui transmet avec sa voix est plus que sa voix. En fait, quand on chante, même on se rend pas compte de ce qu'on donne. Moi, c'est ce que je reçois de la part de Florent. Et je l'ai. Il voulait faire, on avait envie de faire quelque chose ensemble. Donc, on a regardé dans le répertoire et cette chanson, c'était son coup de cœur. Et je vous assure, je dis, si ma maman n'est pas aux manettes, il y a un truc qui ne va pas. Parce que je me demandais comment réinventer aussi Malaika sans me répéter. Et qu'est-ce que je peux amener de plus pour que ça touche l'âme de ma maman qui n'est même plus là. Et donc, c'était la voix de Florent. Et quand on était en studio, à chaque instant, j'ai senti la présence de ma mère. Et c'est pour ça que j'ai voulu que l'album finisse par Malaika. Parce que c'est que comme ça que je peux dire, faire un clin d'œil à ma maman en disant, tu vois, tu voulais que je te la change, j'ai pas pu, mais j'ai ramené du renfort, là.

0: Malaika, cette nouvelle version sur votre album Angélique Kidjo, cette chanson que vous chantiez pour votre maman depuis l'âge de 9 ans. Là, ça y est, elle est dans une version qui peut tout traverser. Là.
1: Oui, ouais, bravo. L'entendre toujours, c'est émouvant.
0: Oui, je sens que vous êtes touchée, émue, et à la fois vous avez dépassé. Finalement, en enregistrant, vous avez dépassé ce blocage que vous aviez.
1: Donc il fallait
0: le faire.
1: Il fallait le faire.
0: Ouais. Il faut écouter Hope, l'album d'Angélique Kidjo. Si justement vous trouvez qu'on traverse une période où l'espoir n'est pas forcément facile à toucher du doigt, un truc important que vous dites, Angélique Kidjo, et vous connaissez bien le sujet, hein, je rappelle que vous êtes ambassadrice de bonne volonté pour l'UNICEF, donc vous avez fait le tour du monde pour l'UNICEF, vous êtes très très consciente de tout ce qui va mal dans le monde. Vous dites, l'espoir, c'est pas de la naïveté. L'espoir, en fait, c'est un muscle, on choisit de l'activer ou pas. C'est ça que vous dites.
1: Exactement. L'espoir est l'ennemi de la peur. Mmh. Et quand on a le courage de s'accrocher et de s'approprier l'espoir, on est invincible. C'est-à-dire que la peur, c'est très facile de se construire une prison de peur. C'est beaucoup plus compliqué de se construire une maison d'espoir. Parce qu'avec l'espoir, personne ne peut vous atteindre. Et c'est ça qu'il faut qu'on comprenne. De ne pas dire l'espoir, c'est un mot, c'est non. Parce que quand on commence à dire ça, on est déjà cynique. Et quand on devient cynique, on n'a plus de perspective d'avenir qui est brillant, qu'on peut partager avec l'autre. L'espoir, c'est la vie. L'espoir, c'est l'amour. Il faut se lever tous les jours en se disant, eh ben aujourd'hui, ça peut être une journée pas mauvaise, mais il y aura quelque chose que je pourrais apprendre de cette journée. Il faut toujours voir la beauté dans tout, même dans les moments les plus difficiles.
0: L'album, il y a une chanson qui s'appelle Big Heart et qui vous a été inspirée par une phrase de Michelle Obama. Alors vous, Angélique Kidjo, qui êtes un espoir pour tout un tas de gens, on en a parlé depuis le début de cette conversation, quelqu'un qui vous donne à vous de l'espoir, c'est genre une Michelle Obama.
1: Mais parce que elle, c'est une femme incroyable. Moi, je l'ai rencontrée, on s'est rencontrés souvent, on s'est parlé beaucoup.
0: Ouais.
1: Elle a une mère aussi forte que la mienne. En
0: ouais.
1: fait. Et c'est ça qu'on retrouve chez les femmes qui ont été nourries par l'amour de leur père et de leur mère, qui arrivent dans des positions très très difficiles et qui puisent dans cet amour et dans cette force qu'on leur a donnée pour tout se transcender et être absolument au-dessus de la mêlée. Et ça, c'est quelque chose qui est pas facile, surtout quand on est la première dame des États-Unis. Et quand on est noire, bonjour les dégâts. Dès le départ, on a commencé à regarder comment elle s'habille. Toutes les mesquineries, elle dit, when they go low, I go high.
0: Oui. Plus ils sont petits et par le bas, plus moi, je m'élève.
1: Exactement. Ouais. Et c'est ça qui est dans ça. Quand il devient cruel, moi, je deviens gentille. Et quand ils vont en bas, moi je vais en haut.
0: Ça s'appelle cette chanson Big Heart.

0: J'adore cette chanson.
1: Vous pouvez, nous aussi, on a craqué sur Big Heart. Angélique Kidjo, chanteuse exceptionnelle, dans tellement de langues, en français, oui, en anglais, en espagnol, en italien, en yoruba, en swahili. Voilà, qu'on entend d'ailleurs en swahili sur cet album. On va terminer en allant faire un tour à Soweto, avec le Gospel Choir de Soweto, donc, qui vous accompagne, Angélique, sur une chanson qui s'appelle Sunlight to My Soul. Alors là, voilà, c'est la lumière du soleil sur mon âme. On touche encore une fois à cet espoir, hein, que vous déclinez dans plein de chansons sur ce nouvel album. Est-ce que vous pouvez me raconter l'histoire de cette chanson et de votre collaboration avec cette chorale incroyable?
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0: La première fois que je les ai rencontrés, c'était pour le premier concert de la fondation de Nelson Mandela, qui s'appelait 4664. C'était le numéro de sa cellule de prison. Et c'était à Cape Town. Et c'est un truc, un moment, je m'en rappellerai toujours, où Nelson Mandela est venu saluer la main de tout le monde. Il y avait Peter Gabriel, il y avait plein d'artistes. Et moi, je ne sais pas pourquoi. Peut-être parce que avant qu'on fasse le concert, on a été visiter sa cellule à Robben Island. Et on était beaucoup dans une petite pièce. C'est vrai que quand on rentre dedans, on est en colère ou on a envie de pleurer. Parce que c'est tellement un traitement inhumain qu'on se dit, comment est-ce qu'il a passé 27 ans là? Et ce qui est dingue, c'est que au moment où on était tous dans l'émotion et tout, il nous dit, welcome to my palace. Et tout le monde a commencé à rigoler.
1: Bienvenue dans mon palais.
0: On a commencé à rigoler. J'ai dit, mais il est fou. Il a eu un humour pas possible. Donc, on est sorti pour prendre la photo. Tout le monde était là en train de... Moi, j'essayais de me planquer. Il est venu me chercher. Il m'a pris sa main, il m'a mis à côté. Et il est venu le soir du concert, il m'a pris dans ses bras. Et quand je suis montée sur scène, j'étais sur des ailes. Je ne savais pas, j'étais là, ouais, j'ai vu Nelson Mandela. Oh d'accord, bon, je vais me calmer.
1: Et en même temps, quelle icône Nelson Mandela,
0: ah oui.
1: Évidemment.
0: Et puis ce qu'il a dit ce jour-là a résonné en moi, il nous disait, la personne qui vous fait du mal, si vous ne lui pardonnez pas, il vous possède toute votre vie. Donc, quand je suis montée sur scène avec le Soweto Gospel Choir, et quand j'ai commencé à chercher maman, j'ai dit aux filles, allez-y, donnez-moi tout ce que vous avez. Les filles, les hommes, et puis la chorale, c'était comme un mur de son. C'était incroyable, j'adore. C'est un des moments les plus touchants pour moi.
1: Sunlight to my soul. Eh bien, merci Angélique Kidjo.
0: Merci de m'avoir invité, c'était super.
1: Merci beaucoup. Merci.

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3: Eh oui, c'est ça, le concept de Décibel. Du lundi au vendredi, toute l'actualité musicale. Et puis le samedi et le dimanche, des chansons qui passent pas forcément à la radio. Le dimanche, donc, choisi par les auditrices et les auditeurs. Ce sera demain à 20h. Il y a encore temps de vous inscrire d'ailleurs pour participer. Il suffit d'envoyer un petit email, Décibel, avec un S à la fin, @radiofrance.com. Vous nous dites que vous avez envie d'être auditeur programmateur et hop, vous déboulez avec nous un dimanche. Et ce samedi, donc, Ben de Kyo à la manœuvre. Oui, il y aura du rock. Bienvenue, monsieur Benoît Poel.
4: Merci beaucoup.
3: Ah, mais je suis trop, trop contente que tu viennes faire cette émission du samedi. Parce qu'on n'a jamais fait de road trip ensemble, toi et moi.
4: C'est ce qui va se passer. Là.
3: Et là, c'est ce qui va se passer. Pendant une heure, bah, tu conduis et tu choisis les disques.
4: Ok.
3: C'est celui qui conduit qui choisit les disques, hein, c'est normal.
4: Ouais. De la chance, j'ai récupéré mon permis il n'y a pas longtemps.
3: Bon, très bien, alors on est tranquille. Il y aura beaucoup de rock, je le dis. C'est la musique qui te berce depuis toujours?
4: Ouais, bah justement, quand j'étais vraiment petit, déjà mes parents écoutaient. Tu sais, mes parents, c'était un peu des hippies.
3: Ouais.
4: Donc il y avait les Doors, les Stones, les Beatles, les Bee Gees, tu vois, il y avait cette, cette vibe-là.
3: Ça va, c'est que des belles références.
4: Ouais, il y avait Kiss même.
3: Ouh.
4: Là, il y avait un 33 tours de Kiss à la maison. C'est ça.
3: Tu te faisais le maquillage et tout quand tu
4: étais. Non, mais par contre, je l'écoutais bien en boucle.
3: Très drôle. Bah alors, ce soir, on va vraiment se balader dans tout un tas de styles de rock différents. C'est plutôt anglais et américain. Il y a quand même une petite surprise française un petit peu plus tard. Je ne dis pas quoi.
4: Okay.
3: Une espèce de ultime chanson d'amour du répertoire français qui est difficile à mixer avec Guns N' Roses ou les Deftones. Ouais. Mais voilà. Il y a quelque chose qui va se passer à un moment. Mais bon, commençons par une Madeleine. Pour celles et ceux qui ont grandi dans les années 90, c'est un bon Nirvana, quoi.
4: Bah, Nirvana, ouais, c'est le truc qui a changé ma vie. Et d'ailleurs, je me souviens de quand Kurt Cobain est décédé.
3: Oh là là.
4: Oh, j'ai vu qu'il y avait une nouvelle polémique, là. Je sais pas si t'as vu.
3: Sur Kurt Cobain?
4: Ouais.
3: C'est quoi encore?
4: Un assassinat, apparemment.
3: Un assassinat?
4: Ouais.
3: On y croit ou pas?
4: Pas trop.
3: Mais non, on n'y croit pas, il s'est suicidé, Kurt Cobain.
4: Ben, je crois.
3: Oui,
4: en tout cas,
3: aussi.
4: J'avais 14 ans et j'ai pleuré toutes les larmes de mon corps.
3: J'étais tellement triste au collège. Et tout le monde était triste, en fait.
4: Ouais, on était tous tristes. Moi, j'avais les posters et tout dans la chambre. Tu vois. C'était dur. Hein.
3: Mais non, mais attends, je vais te dire un truc bizarre. Mais tu sais que tu lui ressembles un peu.
4: À Kurt?
3: Ben oui,
4: vas-y,
3: avec tes
4: bon.
3: Yeux bleus, là, tes cheveux blonds. Il faudrait que tu laisses pousser un peu les cheveux.
4: Mais c'est ce que j'avais fait à l'époque.
3: T'avais fait ça à l'époque.
4: Mais ça rendait moins bien, je te jure.
3: Mais là, franchement, en tout cas, ouais, c'est une référence, c'est sûr, pour les ados des années 90 et leurs parents qui comprenaient pas trop, mais qui étaient tristes pour nous aussi. Mmh. T'as choisi Lithium, c'est sur l'album Nevermind.
4: Mmh.
3: Pourquoi celle-là?
4: En fait, parce que la préférée de tout le monde, c'était Smell Like Teen Spirit et Come As You Are. Et en fait, moi, celle qui m'a le plus marqué, c'était plutôt Lithium. Parce que, tu sais, Nirvana, c'est souvent très peu d'accords pour faire une chanson. D'ailleurs, Smell Like Teen Spirit, c'est les mêmes accords pendant tout le long. Et souvent, c'était comme ça, c'était leur côté punk. Et Lithium, c'était un peu plus complexe. Et voilà, c'était ma préférée de Nevermind.
3: Et puis surtout, on connaît tous les paroles du refrain, puisque c'est
4: yeah, yeah, yeah, yeah.
3: Allez, c'est parti. Nirvana, Lithium, premier choix de Ben de Kyo. On va passer une bonne heure ensemble.

0: Lithium de Nirvana pour démarrer cette soirée avec Ben de Kyo, notre invité dans Décibel. Le moment où l'album de Nirvana sort, c'est 91, donc c'est pas encore le début de Kyo. Vous avez commencé à jouer ensemble quelques années plus tard.
1: Ouais, je crois que j'ai intégré le groupe en 94, donc c'était avant de rencontrer les gars.
0: Ah, donc la chanson qui arrive par contre après, Black Hole Sun, Soundgarden, là on est en plein dans la période où tu rentres dans le groupe.
1: C'est exactement ça, et puis c'est vraiment un des groupes qu'on écoutait tous, et quand t'es ado, c'est vrai que tu te fais tes potes un peu en fonction de tes goûts musicaux.
0: Ah oui.
1: Ça fait partie de ton identité, tu vois.
0: Ouais,
1: donc quand j'ai rencontré les gars, on écoutait les mêmes trucs, et c'est comme ça que le groupe a commencé.
0: Alors Soundgarden, qui avait la particularité, alors oui, de représenter aussi une certaine idée du grunge comme Nirvana qu'on vient d'écouter, mais le truc, c'est que le chanteur de Soundgarden, il avait une voix sublime, il chantait incroyablement bien.
1: Pour moi, c'est le plus grand chanteur, ouais, pour moi. Il y a d'ailleurs un album posthume parce que lui aussi est décédé.
0: Ouais.
1: Et en fait, qui s'appelle No One Sings Like You Anymore.
0: Personne ne chante comme toi.
1: C'est ce que je pense. Il n'y a pas la relève de cette voix-là, qui était un peu une voix. Qui était un peu hérité de Led Zepp et Robert Plant et tout ça.
0: Ah mais oui, Chris Cornell, il aurait pu même faire crooner s'il avait envie.
1: Mais c'est un crooner quelque part.
0: Ouais.
1: Tu vois, il a une voix de crooner.
0: Crooner grunge.
1: Et j'ai une petite anecdote quand même par rapport à ça, c'est que quand on a fait le premier album de mon autre groupe Empire, on enregistre le studio en studio à Los Angeles. Et le producteur de l'album dit, tu sais qui a chanté dans ce micro juste avant toi la semaine dernière? Chris Cornell.
0: Oh, wow.
1: Et c'était pour la BO, je sais pas
0: de
1: si tu
0: vois,
1: de James Bond.
0: You Know My Name.
1: You Know My Name.
0: Non.
1: Et donc c'était la semaine d'après, j'enregistre dans le même micro que mon idole de toujours, tu vois.
0: Wow.
1: Incroyable.
0: C'est beau ça.
1: Grosse pression.
0: Tu m'étonnes. Réécoutons Soundgarden, ce Black Hole Sun qui ne se démode pas. Hein.
1: Non.
0: Le truc vieilli, impeccable.
1: Pas du tout, ouais.
0: Comme nous. Bonne soirée. 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Ne vous moquez pas, c'est vrai.

0: C'est un chef-d'œuvre, cette chanson Black Hole Sun de Soundgarden. Et comme ça, ça nous aura permis, cher Ben de Kyo, d'avoir démarré l'émission à Seattle. En fait, Nirvana, ah, Soundgarden. Oui. T'es allé là-bas? Est-ce que t'es un fan de musique qui va visiter les lieux?
1: Non, j'y suis jamais allé, mais c'est vrai que la plupart des groupes qu'on a écoutés, c'était Seattle. Hein.
0: Ah, dans
1: c'est
0: les années 90.
1: Ça a transformé notre vie, ouais.
0: Ah, ouais, carrément. Alors, moi, j'ai une copine qui est allée journaliste pour, je sais plus si c'était les 20 ans ou les 25 ans de la mort de Kurt Cobain. Elle m'a dit, c'est horrible, en fait, à Seattle, plus personne n'en parle, plus personne se souvient.
1: Ah, c'est oublié.
0: C'est pas un truc. Pourtant, elle a essayé d'aller, tu vois, dans des bars de jeunes, des salles de concert et tout. Et en fait, cette image que nous, on a de Kurt Cobain, de Seattle, du grunge et tout. Là-bas, les gars, ils sont passés à autre chose.
1: À Grey's Anatomy, c'est pas là-bas que ça se passe,
0: Grey's Peut-être
1: Anatomy.
0: C'est ça.
1: Parce qu'ils sont passés à Grey's Anatomy.
0: C'est ça. Donc voilà, comptez plutôt sur nous pour entretenir la flamme, parce que visiblement, les Seattleiens...
1: Même là-bas, ouais.
0: Ouais, non, ils ont autre chose à faire, je vous jure. Bon, Ben, j'ai dit tout à l'heure qu'il y aurait une surprise en français, c'est maintenant.
1: Ok.
0: Parce que dans ta liste super rock, où on croisera tout à l'heure ouais, les Guns ou les Deftones, tu nous as mis Francis.
1: Ah ouais, mais c'est... C'est mon dieu.
0: Francis Cabrel, c'est ton dieu. Raconte, ouais. Raconte.
1: Mais en fait, c'est vrai que il y avait peu de trucs français qu'on écoutait. Et moi, je me suis fait attraper par ces textes. Et d'ailleurs, j'ai honte parce que il y a pas longtemps, il y avait une fête à Sony Music dans le bâtiment. J'étais en train de faire de la promo là-bas. Et je vois Francis qui parle avec Marianne, la boss de Sony. Et je me suis dit, qu'est-ce que tu fais? Est-ce que tu vas le voir? Ils étaient en train de parler. Est-ce que tu lui dis, tu lui témoignes toute l'admiration que t'as pour lui? Et non, je me suis défilé.
0: T'as pas osé?
1: Non, non. Oh. Mais si je meurs sans avoir fait un truc avec lui, je serais un peu triste, je crois.
0: Ouais, il faut se débrouiller pour créer une rencontre, mais ou peut-être une rencontre musicale. Si tu n'as pas juste envie de lui dire Francis
1: ah ouais,
0: Cabrel,
1: non.
0: Je vous aime.
1: Ouais, non, je voilà. Te parle d'un truc musical.
0: Un truc musical, ouais.
1: C'est peut-être suite à cette émission que nous faisons ensemble que le message va lui arriver à l'oreille. Hein.
0: Compte sur moi. J'adore transmettre ce genre de petits messages d'amour,
1: très
0: donc
1: bien.
0: Je vais m'en occuper. Mais oui, ce serait beau. Alors, tu as choisi. Une des ultimes chansons d'amour de Francis.
1: En fait, c'est vrai, c'est pas original, parce que c'est une des plus connues avec La Corrida, Sarbacane ouais. Et tout. Mais je pense que moi qui suis à la recherche de la chanson d'amour ultime, je pense que lui, il a chopé sur celle-ci. D'ailleurs, il y a Woodkid qui l'a reprise. Il y a, tu vois, le nombre de gens, en fait, qui sont fascinés par ce morceau, justement, parce que c'est vraiment pas loin de la perfection de la chanson d'amour, quoi.
0: Alors, les amis, partons en voyage dans la perfection de Francis Cabrel. Je t'aimais, je t'aime, je t'aimerais. Choisi pour vous, Arben de Kyo.

0: 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On a chanté à tue-tête dans le studio.
1: Bah oui. C'était beau.
0: C'était un instant karaoké romance. C'était vraiment magnifique. Francis Cabrel. Donc voilà l'émission qui démarre très fort. C'est Ben de Kyo qui est aux commandes ce soir de Décibel. Nirvana, Soundgarden, Francis Cabrel. Si vous êtes intrigué, dites-vous que voilà, dans la suite, il y aura du lourd. Alors à tout de suite les amis pour continuer tout ça.
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0: Et mon invité de ce soir, c'est Ben du groupe Kyo. On s'est vu il n'y a pas très longtemps à l'occasion de la sortie
1: Absolument.
0: De Ultra Violent, le nouvel album de Kyo. Alors vous partez sur une grosse tournée de Zénith, janvier 2027.
1: Absolument.
0: Voilà.
1: On fait le festival quand même en 2026.
0: Oui, mais festival d'été 2026.
1: Ouais.
0: Et ensuite, des gros zéniths. Vous avez enchaîné les énormes tournées anniversaires aussi, c'est vrai, récemment. Donc voilà, maintenant vous maîtrisez sur les longues durées, dans les grandes salles et tout. C'est des tournées un peu marathon, quoi.
1: On a besoin de faire un break, hein, honnêtement.
0: Ouais.
1: Et là, on est en break, ça fait du bien.
0: Oui,
1: et on va être impatient de remonter sur scène. Mais je pense qu'il fallait arrêter un petit peu.
0: Ouais. C'est ça, voilà.
1: Il fallait se reposer, aller recharger les batteries. Ouais.
0: Alors, je vous donne les dates, les amis, puisque les billetteries sont déjà ouvertes pour aller applaudir Kyo. L'Entremonde Tour 2027, c'est le 29 janvier à Lille, le 31 janvier à Dijon, le 4 février à Rennes, le 5 à Bordeaux, le 12 à Nantes, le 19 février à Amnéville, le 21 février à Strasbourg, le 27 à Clermont, 28 février à Lyon, et enfin le 13 mars 2027 à Paris, La Défense Arena. Histoire de se mettre dans l'ambiance, on va écouter la chanson titre de l'album, Ultra Violent. Chanson d'amour aussi, en vrai.
1: Il y a toujours de l'amour.
0: Toujours.
1: Toutes les chansons de Kyo, il y a de l'amour.
0: C'est ça, voilà. Juste qui s'adapte au monde dans lequel on vit, qui n'est pas que pétale de rose, il faut bien le dire. Kyo est de retour.

0: Le mot est fort, mais il est vrai. Ultra violent, c'est le nom aussi du nouvel album de Kyo qui est sorti à la fin du mois d'octobre dernier. Ultra violent. La tournée ne s'appelle pas Ultra violence, merci, parce que là, ça faisait beaucoup.
1: Bah ouais, hein.
0: Voilà, l'entremonde.
1: L'entremonde.
0: Voilà, ça laisse.
1: Ça permet de faire tout ce qu'on veut.
0: Exactement. Oui, là, vous pouvez vraiment vous laisser aller dans tous les délires créatifs qui vous font plaisir. Tournée qui démarre donc le 29 janvier à Lille. Ah, mais non, j'oubliais nos Belges. 22 janvier, Forêt nationale.
1: Ouais.
0: Bah oui, si vous êtes dans le nord de la France, parfois c'est plus sympa d'aller à Forêt qu'ailleurs. Donc voilà, 22 janvier, Forêt nationale de Bruxelles. Et ensuite, tournée française donc jusqu'au 13 mars à Paris, La Défense Arena, la plus grande salle fermée d'Europe.
1: S'il vous plaît.
0: Voilà, bravo, c'est la classe. On va se mettre un petit jingle pour reprendre notre road trip. Oui, on est imaginé sur la route des vacances. C'est Ben de Kyo qui conduit et qui choisit la musique.
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0: Alors, tu nous as déjà régalé avec Nirvana, Soundgarden et Francis Cabrel. On repart pour encore quelques kilomètres, cette fois-ci avec un groupe américain encore qui s'appelle les Killers.
1: Ouais. Alors les Killers, c'est un de mes groupes préférés.
0: Ouais.
1: Et à l'époque, quand je les ai vus en concert, l'anecdote elle est folle. C'était, j'essaie d'être concis. Hein.
0: Vas-y.
1: Mais c'était la sortie de la Xbox 360 à Los Angeles. Et donc nous, les ambassadeurs français qui vont découvrir la console en exclusivité.
0: Okay.
1: Et donc c'est une soirée. Il y a Linkin Park, il y a tous les acteurs que tu peux. Et donc le concert, c'était The Killers. Je connaissais très très peu, et c'est la première fois que je les voyais sur scène. Et j'en avais rien à cirer, parce que je connaissais pas, alors qu'après c'est devenu un de mes groupes préférés. Mais l'anecdote, elle est pas vraiment sur The Killers, elle est sur Scarlett Johansson.
0: Oh, wow!
1: Voilà.
0: Donc, qui était
1: présente à l'événement. Et, bon, les jeunes ne fumaient pas, mais moi à l'époque, je fumais.
0: Ouais.
1: Ma clope, et elle me demande du feu.
0: Oh.
1: Sauf que moi, je pensais que feu, j'avais 22, j'étais nul en anglais à cette époque-là. Maintenant, je suis meilleur.
0: Ouais.
1: Mais je pensais que c'était fire, tu vois.
0: Ah,
1: do you have a lighter?
0: Ouais.
1: What? Do you have a lighter? Excuse me? Do you have a lighter? Voilà, Scarlett Johansson me demande trois fois un lighter, je ne sais pas ce que c'est.
0: Et toi, la deuxième, il est bête.
1: Il est complètement con, celui-là.
0: Qu'est-ce que c'est que cet homme?
1: Il y a un grand mec qui arrive, hyper beau gosse, qui lui tend son zippo. Et qui lui allume sa clope. Voilà.
0: Comment t'as raté ta chance avec Scarlett Johansson?
1: Ça s'est passé comme ça.
0: Aïe, aïe, aïe. Vous voyez les enfants, deux leçons à retenir de ce que Ben vient de vous raconter. Ne fumez pas, certes, mais si vous fumez, parlez bien anglais.
1: Au moins l'un des deux.
0: Au moins l'un des deux. Allez, on écoute les Killers avec une chanson, bah tiens, justement, d'amour raté. C'est parfait ça, Ben. Mr. Brightside. Bisous Scarlett.

0: Mr. Brightside, les Killers. Ça, c'est une chanson qui fait danser et pourtant avec de la guitare. Vous voyez, tout ça n'est pas du tout impossible à concilier. Je dis ça, Benoît, parce que c'est fou comme la guitare ayant été passée de mode. Là, on dit qu'elle revient. Mais beaucoup d'arguments, c'était oui, mais parce que aujourd'hui, les gens veulent danser. En fait, la guitare, on peut tout faire avec.
1: Ah, bah, bien sûr.
0: Bah, oui.
1: À la base, on danse sur la guitare, hein. Le blues.
0: Bah oui, c'est vrai.
1: Ouais.
0: Et le rock'n'roll aussi.
1: Le rock'n'roll.
0: Voilà. Donc ça n'est pas un argument. Oui, les gens veulent s'amuser, mais on veut de la guitare aussi. Weezer. Bah dis donc, c'est quand même une bonne nouvelle d'écouter Weezer. Passe très peu à la radio en France.
1: Ouais.
0: Ils ont un gros tube, Island in the Sun.
1: Absolument.
0: Voilà.
1: C'était avec les petits animaux, là. C'est pour ça aussi, je pense, ça a participé au succès du titre.
0: Parce qu'on aime bien les clips mignons. Mais non, mais c'était tellement un tube, d'ailleurs, Island in the Sun.
1: C'était un énorme tube, ouais.
0: Je pense que c'est aussi, ça a été acheté par une banque. Et maintenant, tu sais, c'est le jingle.
1: Ah, t'as raison.
0: Ou un assureur, un truc comme
1: ouais,
0: ça.
1: Ouais, ouais, ouais. Effectivement.
0: Voilà. Donc, nous, on va pas sur cette chanson-là. On va sur une chanson qui s'appelle Say It Ain't So.
1: Ouais, j'ai hésité vraiment. Il y avait plein de chansons. Et en fait, Weezer, bah, j'ai choisi ça parce que c'était mon premier concert. Alors, de ma vie.
0: T'avais quel âge ?
1: Je sais pas, j'avais 16, je pense.
0: Ouais. Ah oui, donc t'as attendu quand même un certain temps.
1: Ouais, ouais. Et c'était pas un concert de Weezer en tête d'affiche, c'était Weezer, The Offspring. Oh. Et Body Count, qui était le groupe
0: de Ice-T,
1: ouais.
0: Qui faisait du rap metal.
1: Rap metal.
0: Ah
1: et
0: ouais.
1: Donc c'était les trois.
0: Qui n'ont rien à voir, hein.
1: Ça n'a rien à voir.
0: Qu'est-ce que c'est que cette affiche éclatée, mais.
1: Et c'était Zénith. Donc je pense qu'ils pouvaient pas, à l'époque, remplir un Zénith seul.
0: Ouais,
1: aucun des trois. Donc ils se sont mis tous les trois. Et quant à ça, dans une soirée, franchement, c'est pas mal du tout, quoi. Et sauf que Weezer s'était fait complètement huer, parce qu'effectivement, personne ne les connaissait en France. Alors que moi, je m'étais pris une grosse claque de pop rock indé. Et depuis, je suis hyper fan. Et il y a Chino Moreno, il y a d'ailleurs le chanteur de Deftones, qui dit le meilleur premier album de tous les temps, c'est le premier album, donc le Blue Album
0: de
1: The Weezer, ouais, qui est parfait.
0: Alors nous, on va écouter Say It Ain't So. Ne faites pas comme au Zénith ce soir-là, ne leur jetez pas des tomates et écoutez plutôt la classe et le talent de Weezer. Chanson, je pense pouvoir dire sans aucun risque, hein, que c'est la première fois qu'elle passe sur votre radio ici. Et c'est grâce à Ben de Kyo qui est notre invité ce soir et qui vous fait une playlist exceptionnelle.

0: Say It Ain't So. Quelle joie d'écouter tout ça en ce samedi soir. C'est Ben de Kyo qui choisit pour vous la musique. Et c'est drôle qu'on ait commencé, mon cher Ben, l'émission par la période grunge des années 90 avec Nirvana, avec Soundgarden. Et là, on va écouter Guns N' Roses. Alors, ce qui est marrant, c'est qu'en fait, Guns N' Roses, ils ont un peu été ringardisés par l'arrivée des groupes style Nirvana.
1: Absolument.
0: Qui leur ont un peu piqué la place.
1: Il y a un film génial d'Aaron Aronofsky avec Mickey Rourke, The Wrestler, où il joue un catcheur et qui dit cette phrase géniale: qu'est-ce qui nous a fait chier, Kurt Cobain? C'était tellement cool, Motley Crue, les Guns, le glam rock en fait.
0: C'est ça, les mecs avec les cheveux longs.
1: Et il dit, avec son spleen, il a tout foutu en l'air. Et c'est vrai que Nirvana ringardisait les Guns.
0: Bah oui.
1: Mais tous ces groupes-là.
0: N'empêche que toi, voilà, t'as toujours une tendresse pour Guns N' Roses.
1: Ouais, moi, tu sais, je gravais sur les tables du collège Guns N' Roses, la tête de mort, les machins, les flingues, les roses et tout.
0: Oh, c'était notre truc, ça me fait plaisir. Moi, j'étais amoureuse de Slash.
1: T'es amoureuse de Slash?
0: Ah,
1: en plus, il est bien.
0: Franchement, il est pas mal. Hein. J'avais choisi le bon parce que toutes celles qui avaient choisi Axel, pardon, mais.
1: Ouais, c'est chaud.
0: Axel poubelle, alors que Slash, il est nickel.
1: Ouais, d'accord.
0: You Could Be Mine, alors en plus d'être une chanson des Guns, c'était la bande originale de Terminator 2.
1: Évidemment. Donc là, t'as 12 ans. Hein. Moi, j'ai 12 ans.
0: Ah bah oui, c'est les années collège.
1: J'ai pile l'âge d'aller voir au ciné, parce que c'était interdit au moins de 12 ans, Terminator 2. Et ça finit par You Could Be Mine. Alors là... Putain, t'es un gamin de 12 ans, tu prends tout dans la tête, quoi.
0: Tu te souviens? Et l'intro à la batterie. Ça là. Oh là là là là là.
1: J'ai très mal fait d'ailleurs.
0: C'est pas grave, on s'en fiche, on n'est pas batteurs. On embrasse les batteurs. Les gens pensent jamais à eux. Alors voilà,
1: c'est vrai,
0: je vous embrasse.
1: Trop peu.
0: Ne râlez pas. You Could Be Mine, Guns N' Roses. Merci Ben, on s'éclate ce soir.

0: peut se moquer du look d'Axl Rose, mais jamais de sa voix. Parce qu'alors ça, quand même.
1: Ouais. Ouais, c'était le seul à avoir une voix comme ça. Hein.
0: C'est une voix incroyable, une voix unique. Guns N' Roses, You Could Be Mine. Benoît, toi, pour préparer justement une tournée de Kyo, tu vas faire tous les jours avant le concert tes vocalises,
1: oh là
0: etc.
1: Là, non, mais moi, c'est cauchemardesque. Moi, je fais rien du tout. Hein.
0: Tu fais rien? Et non. Tu t'abîmes pas la voix?
1: Si.
0: Ah, d'accord. Tu t'en fiches?
1: Franchement, je manque de discipline. Hein.
0: Mais c'est dingue. Alors après, l'avantage, c'est que vu que ton public connaît vraiment toutes les paroles par cœur, si un soir ça marche pas, ils peuvent chanter à ta place. Mais t'as pas la petite discipline du chanteur tous les jours?
1: Non.
0: Non, d'accord. Mais c'est pas grave. Non, mais je vais pas t'engueuler. Après, tu peux faire la loli lolou ou pas.
1: Je sens que t'es à deux doigts de m'engueuler quand même.
0: Non, non, non. Par contre, on va t'écouter chanter. Pas tout seul, d'ailleurs. Formidable, c'est le duo de l'album, ouais. Ultra Violent, avec, je crois, on dit Madness, mais ça s'écrit MDNS.
1: Ouais, MDNS, Madness, Mad.
0: Ouais, Mad.
1: Ouais.
0: Et là, pareil, craquage pour cette personne.
1: Ah ouais, c'est vraiment. En fait, il apporte un truc d'une fraîcheur incroyable. C'est quand la dernière fois que t'as entendu du punk en français?
0: Les vents passent. C'était
1: exactement,
0: il y a longtemps.
1: Ouais. Exactement. Et ben lui, il ramène ce truc-là, ce truc très très banlieue anglaise, tu vois. Et il le fait en français. Et ouais, on a eu un coup de foudre pour cet artiste. Et, ça commence à cartonner pour lui d'ailleurs.
0: On lui souhaite le meilleur. Il est sur Ultra Violent, l'album de Kyo en duo. Ça s'appelle Formidable.

0: Emilio, bientôt en tournée, l'Entremonde Tour 2027, ça commence au mois de janvier prochain et on va vous voir aussi sur quelques festivals d'été. Alors, Benoît, c'est l'heure de la dernière chanson de l'émission. Donc c'est la fin de notre balade en bagnole ensemble où tu as choisi que des musiques super, je dois dire merci.
1: Merci beaucoup.
0: Merci pour cette dose de rock extrêmement salutaire. On termine avec un groupe qui s'appelle les Deftones. Et alors c'est pas compliqué, il y a les gens qui connaissent pas Deftones et qui vont découvrir. Et si

0: tu connais, normalement tu aimes. C'est à peu près comme ça que ça se passe avec ce groupe.
1: Ouais, puis c'est surtout un groupe qui a su traverser les époques. Et ce qui est fou, c'est que c'est quand même TikTok qui a remis ce groupe au goût du jour. Et en fait, ce groupe qui a 30 ans a jamais eu autant de succès. Et là, ils remplissent des stades. Et c'est vraiment une trend. En fait, il y a une trend sur un de leurs morceaux. Et tu vois des gamins qui font du lip-sync sur Deftones, c'est hallucinant. Et ça a relancé leur carrière.
0: Ah bah, écoutez, on souhaite ça à tous nos vieux groupes des années 90, hein, si ça peut leur arriver. T'as choisi d'écouter donc Be Quiet and Drive Far Away, les Deftones, pour terminer cette soirée. Merci beaucoup, Benoît.
1: Merci à toi.
0: Longue vie à Kyo et à l'année prochaine sur les routes.
1: Avec plaisir.

0: vraiment écouté autant de rock dans décibels, incroyable. Les Deftones pour terminer cette heure de musique avec Ben, le chanteur du groupe Kyo. Merci à lui pour cette jolie sélection et le voyage au pays des guitares. Merci à l'équipe de décibels. Il y avait Iris Guitoni, Enzo d'Hospital, Nicolas Bonzon et Franck Moellier. Merci à vous d'avoir été là. On se retrouve demain à 20h. Le décibel du dimanche, ce sont les chansons préférées des auditrices et des auditeurs. Vivement demain.
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0: la chanson que j'entendais, c'était un titre absolument incroyable de Daniel Lavoie, une chanson qui s'appelle « Il s'aime ».
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3: Bonjour, bonjour, merci d'avoir choisi votre radio ici. C'est Willy vient déjeuner chez vous, numéro 1049.
4: Oh là là,
5: c'est un bonjour la tribu.
4: Bonjour.
3: Alors, qui est là aujourd'hui ? Nicolas Malabeuf, notre enfant de la télé. Bonjour mon bon Nicolas.
6: Bonjour Willy, bonjour tout le monde.
3: Et Fabien Hémo, notre geek. Bonjour mon Fabinou.
7: Bonjour Willy, bonjour à tous.
3: Et bienvenue à tous, j'espère que cette semaine fut bonne.
7: Excellent.
3: Excellent, parfait. J'espère que ce brin de muguet hier à 50 balles, les trois brins, vous a bien fait plaisir.
5: Voilà, parce que là, là,
7: ça,
5: fait, là ça fait 10 balles la clochette, là, ça fait mal. Là.
7: Ça fait mal.
3: Et bien voilà. Voilà, nous sommes là, mes amis, jusqu'à 13h pour vous présenter votre talk show pas comme les autres, le seul à la radio française qui mélange humour et sérieux pour comprendre et apprendre de l'actu, le talk show utile de votre radio utile. Alors notez bien les dossiers du jour. D'abord, attention, si vous avez acheté des billets d'avion pour mai, juin, juillet, votre compagnie peut augmenter le billet d'avion, voire même carrément annuler le vol.
7: Pourquoi
3: Comment Mais que faire, bordel? Telles sont les questions que vous vous posez. Eh bien, notre invité vous donnera des réponses dans une minute. Et à 12h30, la folie Michael Jackson.
6: Ah, voilà. C'est votre idole.
3: Ça, vous savez que c'est mon idole, c'est mon chanteur mort préféré. Je ne pouvais pas passer sous silence le succès du film Michael au cinéma. Presque 2 millions de spectateurs en une semaine. Pourquoi 17 ans après sa mort est-il toujours le King of Pop? La réponse dans 20 minutes. Et bien sûr, vous le savez, on fait cette émission tous ensemble. D'abord sur le groupe Facebook. Alors Fabinho.
7: C'est gratuit le groupe Facebook.
3: Ah bah bien sûr que c'est gratuit. Hélas, moi je vous le ferai payer si ça tenait qu'à moi. Mais je ne peux pas.
7: Pour nous retrouver, vous tapez sur Facebook Youpi la vie avec Willy Rovelli. Bim, vous tombez sur nous.
3: Oui.
7: Et la question du samedi.
3: Alors,
7: quelle est votre chanson préférée de Michael Jackson?
3: Alors.
7: Pour l'instant, zéro commentaire.
3: Merde.
7: Et donc,
3: qu'est-ce que c'est que ça?
7: Et le sondage, avez-vous vu le biopic de Michael Jackson? Plus de 50% de non.
3: On va vous donner envie d'aller le voir. Non. Vous répondez à ma question, merde. Pour une fois que je trouve une question intéressante.
7: J'ai l'impression que tout le monde s'en fout.
3: Non. Parce que les gens ne sont pas encore réveillés. Ils viennent de se lever à l'instant. Quelle est votre chanson préférée?
7: Donc, faites plaisir à Willy Rovelli. 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
3: Inventez un truc, je m'en fiche juste pour me faire plaisir. Et puis sinon aussi le 0810 055 056. Appelez-nous, c'est la plus grande émission du monde. Vous êtes tous des chroniqueurs. Vous faites tous partie de cette tribu. Vous nous appelez pour réagir sur tous les thèmes. Dès que vous avez envie de dire bonjour, tac, bonjour. 0810 055 056 et vous repartez avec quoi?
6: Avec une carte carburant. Et elle est comme Michael Jackson, elle est multicolore. Et elle vaut 100 euros.
3: Et elle est vivante, elle. 0810 050, quoi que.
7: Il est peut-être vivant.
3: Il était sur une île avec Elvis Presley.
7: Et Eddie Mitchell.
3: Ah merde.
7: Allez, on enchaîne.
3: Bon, c'est bon, on a tout dit.
7: On a tout dit.
3: Allez, démarrons.
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3: Allez, ouvrons notre premier dossier. Bonjour Linda l'aînée.
8: Bonjour.
3: Bienvenue ici Linda, vous êtes la rédactrice en chef de l'écotouristique et co-auteur de « Quand le tourisme s'éveillera » aux éditions de l'Aude. Alors, vous nous confirmez déjà que les compagnies aériennes peuvent annuler des vols là pour les mois qui arrivent, mai, juin, juillet, à cause de la flambée du prix du kérosène, c'est vrai ça? Annuler, carrément.
8: Alors oui, effectivement, les compagnies aériennes peuvent annuler des vols, et c'est ce qu'elles ont commencé à faire, vous l'annonciez. Transavia, par exemple, a décidé de renoncer à 2% de ses vols au mois de mai et au mois de juin.
3: Ouais.
8: Donc ça ne concerne pas l'été pour l'instant, et d'autres compagnies aériennes ont annoncé des baisses sur l'été et également jusqu'au mois d'octobre.
3: Mais ce sont
8: ça reste quand même dans des proportions limitées pour l'instant.
3: D'accord, mais ce sont quels vols? Pourquoi certains vols? Pourquoi certaines destinations et pas d'autres?
8: Alors, les compagnies aériennes font les arbitrages en fonction de leur programme au global. Et il va sans dire qu'elles vont sans doute annuler des vols pour lesquels il y a beaucoup de fréquences par jour.
3: Ah,
8: de sorte que le consommateur soit moins lésé que sur une ligne qui est opérée une seule fois par jour.
3: J'ai compris. Alors, et comment est-ce qu'on est prévenu? Est-ce qu'on est prévenu dans un certain délai? Est-ce que je peux faire quelque chose? À part gueuler, est-ce que je peux faire quelque chose? Être indemnisé?
7: Manifester.
3: Qu'est-ce que je peux faire?
8: Alors, les compagnies aériennes s'organisent pour prévenir les clients en amont.
3: Ouais.
8: On l'a vu encore une fois pour Transavia, les clients ont été prévenus par email ou par SMS.
3: D'accord.
8: Que peut-on faire dans ces cas-là?
3: Ouais.
8: Il y a différents cas de figure, mais en général, la réglementation fait que vous pouvez très bien vous voir proposer un vol de substitution,
3: ouais.
8: Un report.
3: D'accord.
8: Éventuellement, vous n'acceptez pas cette solution, et à ce moment-là, vous avez le droit à un remboursement. D'accord. Sous 7 jours.
3: Ah, sous 7 jours, remboursement.
8: Ça, donc... dans le cadre d'un vol sec, et le remboursement donc est une obligation. En revanche, dans le cas d'un forfait, les obligations sont renforcées. Là encore, la compagnie aérienne doit proposer une solution, donc ouais. Un report ou bien une annulation sans frais ou bien un remboursement. Et par ailleurs, le professionnel, donc agent de voyage et tour opérateur, est également présent pour accompagner le voyageur dans ses démarches.
3: Bon, très bien. Au moins, c'est clair. Merci, Linda. Et par exemple, s'ils augmentent le prix du billet, parce que ça aussi, j'ai vu passer ça, hein, qu'ils peuvent augmenter. Je veux dire, on a acheté le billet, on l'a payé, tout ça, mais ils peuvent vous envoyer un message pour vous dire, ding, pas, va falloir payer
7: en plus. Mais non.
3: Ça, c'est vrai aussi, ça.
8: Alors, en fait, là aussi, il y a deux cas de figure. Ah. Si vous avez acheté un billet d'avion sec. Sans autre prestation, si vous l'avez déjà payé, normalement, la compagnie aérienne ne peut plus augmenter le prix. C'est-à-dire qu'il ne peut plus y avoir de surcharge carburant.
3: D'accord.
8: La surcharge carburant, elle est appliquée avant l'achat.
3: D'accord.
8: En revanche, dans le cas d'un voyage à forfait, donc qui comprend un billet d'avion et un hébergement, il est possible d'avoir une surcharge, mais limitée. Elle ne doit pas excéder 8% du prix global.
3: Très bien.
8: Et le consommateur doit être prévenu en amont, donc 20 jours avant.
3: Bon, très bien. Vous nous confirmez, Linda, du coup, qu'avec tout ça, je ne sais pas, est-ce que les Français réorganisent un petit peu leurs vacances? Est-ce que finalement, ils se disent « je vais rester en France plutôt qu'ailleurs » Enfin, est-ce que vous avez vu un petit peu ce mouvement-là?
8: Oui, tout à fait. Déjà, il y a beaucoup plus d'attentisme que d'habitude.
3: Ouais.
8: Les Français ont envie de partir en vacances, pour ceux qui en ont les moyens, mais ils hésitent beaucoup, puisqu'il y a une flambée du kérosène et des carburants à la pompe. Et ce qu'on observe dès maintenant, c'est un report sur des destinations plus proches.
3: Si on
8: regarde, par exemple, les réservations effectuées dans les agences de voyage au niveau des séjours, eh bien, au mois d'avril, les ventes ont baissé de 13% au global. Toutefois, la France, elle se maintient. Elle est à moins 1%. L'Espagne, elle se maintient également. Elle est seulement à moins 2%. Alors que d'autres destinations un peu plus lointaines, y compris d'ailleurs l'Italie, la Grèce, mais également sans doute la Turquie ou les Égyptes, eux décrochent vraiment.
7: Il y a
8: un report sur des destinations plus proches, France, la France proche, et puis également l'Espagne, puisqu'on peut y aller
7: en voiture.
8: À la fois en voiture et également
3: même
8: en
3: train. Ouais, et puis même en train, il y aura peut-être beaucoup de rapports dans le train, de reports dans le train. Merci infiniment, Linda, c'était très clair.
7: Bravo.
3: Moi j'applaudis Linda. Merci. Quand c'est clair, on applaudit nos invités. Voilà, bravo Linda Lenné, rédactrice en chef de l'éco-touristique et co-auteure de Quand le tourisme s'éveillera aux éditions de l'Aube. Allez, dans un instant, c'est vous que je veux entendre. C'est la libre antenne du week-end. Appelez-nous pour réagir sur tout ce que vous voulez. Est-ce que vous avez prévu vos vacances? Oui, non. 0810 055 056. On parle de quoi dans un instant, mon Fabinou?
7: L'actu web de la semaine. Un fromage français fait le buzz en ce moment sur les réseaux sociaux. C'est un fromage franc-comtois.
3: Oui.
7: Et je vous explique pourquoi dans un instant.
3: Merci infiniment de nous expliquer pourquoi dans un instant. Est-ce que vous aimez Vanessa Paradis?
7: Ah oui, ça on adore.
3: Je l'ai reconnue. C'est Vanessa Paradis sur votre radio ici. Merci d'être avec nous. Nous sommes là jusqu'à 13h.

0: Mais il est là,
1: chaque
0: mon gros
1: week-end.
0: Bébé.
1: Il est là,
2: mon gros bébé. Pépé.
0: Non, non, c'est, vous êtes mes deux gros bébés. Franchement, c'est
2: pourquoi
0: vrai.
2: Gros.
0: Vous êtes...
2: Alors, c'est pour Nico,
0: deux gros bébés. Vous êtes mes bébés, les bébés que j'ai pas eu, que je n'ai pas eu. Vous êtes mes, ma paire de jambes. Ma paire...
2: Oui, bon,
0: alors,
2: on a compris.
0: Alors, Fabien, allez, Hibault, bon, alors.
3: Il est l'heure de la mise à jour. Toute l'actu web qui a retenu mon attention cette semaine. On démarre avec la tendance food du moment.
0: Oui.
3: Un fromage est en train de devenir viral sur les réseaux sociaux et c'est. La cancoyotte.
0: Ah oui, c'est vrai. Oui, c'est
3: vrai. Elle colle à la cuillère, elle sent l'ail, et je ne parle pas de mon ex, elle vient de Franche-Comté, et elle coûte 2,50€, je parle bien sûr de la cancoyotte. Ce fromage est en train de conquérir les réseaux sociaux, et personne ne l'avait vu venir. La cancoyotte à la côte, grâce à l'influenceur Joanne Paps.
0: C'est vrai, Joanne Paps.
3: Je connais pas. Qui a posté cette vidéo.
4: 100 grammes de cancoyotte, 8 grammes de gras,
0: oh là là.
4: 16 grammes de prot. Comment
0: prot.
4: C'est possible? Je suis sur un nuage de fromage et j'ai qu'une seule chose à dire, merci la Franche-Comté.
3: Ce fromage franc-comtois, voilà, ne coûte pas cher, ce n'est pas trop gras et surtout ce fromage contient une bonne dose de protéines.
0: Prot.
3: Et vous qui faites de la muscu, ça pousse.
0: Pas ça,
3: résultat, certains internautes n'hésitent pas à faire des kilomètres pour se procurer de la cancoyotte.
5: Est-ce que j'ai fait plus de 500 km
0: sur
5: moi, c'est la cancoyotte?
0: Bah oui.
6: Allez, quand même.
0: Oui, quand même.
3: Pour info, les ventes de cancoyotte ont progressé de 7% et certains rayons de supermarchés sont complètement vides en ce moment. Voilà, c'est le fromage à la mode. Donc, vive la cancoyotte et vive la Franche-Comté.
0: Bravo.
3: Toujours dans l'actu web de la semaine, je vous présente Johan, 23 ans, originaire de Toulon. Il se lance sur les réseaux sociaux en tant que créateur de contenu. Vous savez, c'est le métier à la mode en ce moment. Mais problème, il a du mal à décoller et faire le buzz. Du coup, cette semaine, il a une idée. Il a livré des pizzas gratuitement en Ferrari. Il s'est filmé et bim, le buzz. Hein, comme quoi, parfois, pour faire le buzz, il faut juste avoir une Ferrari dans son garage.
2: Oui, hein, c'est pas compliqué.
3: C'est une broutille pour vous.
0: C'est rien du tout.
3: Une broutille. Tiens, écoutez ça.
0: Ah oui, Van Halen.
3: Jump de Van Halen. C'est la musique d'entrée des joueurs de l'Olympique de Marseille.
0: Ouais.
3: Eh bien, aujourd'hui, j'ai une pensée pour l'OM et surtout pour les supporters de Marseille. En fait, les supporters sont au bout du roule-masse. Ils en ont marre de voir leur équipe enchaîner les mauvais résultats. Écoutez-les dimanche dernier en sortant du Vélodrome.
7: J'ai la haine.
3: Ouais, ils en ont
7: marre. Bouillant, moi, c'est d'en jouer Greenwood. Comment Greenwood, il n'est pas titulaire? Comment c'est possible? J'ai envie de serrer, les gars. Comment c'est possible?
8: Abibé, tiens un gros comique. Prends tes valises, va Saint-Charles, prends le train.
9: Pas court, va le club. Et qu'on se fasse racheter par un vrai actionnaire. Parce que j'en ai marre.
0: Ah oui, je crois qu'ils en ont marre.
3: Ils en ont marre. Non, mais ça me fait de la peine. Et en plus des mauvais résultats, le club a décidé de changer de logo.
0: Ah oui.
3: Bon, bah voici la réaction des supporters. Hein, sans surprise, sa gueule.
10: Je donnerai pas un euro pour le nouveau logo.
6: Tu as acheté le maillot et tout?
10: Le logo, il est là. J'achète pas le maillot.
6: Ah ouais.
10: Moi, je t'ai dit prêt en cash, je l'achète pas. Mais c'est impossible, mon frère. C'est quoi ce logo?
3: Ce que j'aime, c'est qu'ils ne sont pas du tout excessifs dans leurs propos. Allez, courage aux supporters marseillais.
0: Courage.
3: C'est un mauvais moment à passer. Cet après-midi, l'OM se déplace à Nantes. Donc, allez, droite au but. Enfin, il va peut-être falloir un GPS aux joueurs pour retrouver justement le chemin des buts.
0: Oh là là. Pas nous fâcher avec tout Marseille, toi.
3: Mais non,
0: vas-y, toi, te balader à Marseille, là, en disant ça.
3: Il est malin, je dirais pas.
0: Moi, j'ai pas dit ça. J'adore Marseille, en plus. Alors, je vous aime, Marseille. Vas-y, toi, sur la canebière en train de dire ça.
3: Je reste à
0: ta chronique. Non, mais.
3: On les embrasse. Non, mais.
11: Avec toute sa
3: On les aime, justement.
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0: Ça va, Corinne?
13: Oui, bonjour, Willy. Bonjour, l'équipe.
0: Ça va, la coco?
3: La coco.
13: Ça va.
0: Ça va? Tu nous appelles d'où, la coco?
13: L'Auvergne, du Puy-de-Dôme.
0: Puy-de-Dôme, oui, on marche fort dans le Puy-de-Dôme, j'ai l'impression. Hein, j'ai l'impression que
13: on marche un peu,
0: Non, je parlais de nous, je parlais de nous en termes d'audience.
3: Bon, enfin, ça marchote.
0: Corinne, elle marche plus. Mais doucement.
13: Oui,
0: d'accord, bon, bah ça va, bah, tout le monde marche alors. Bon, ça va alors. Ça va, Corinne, tu voulais réagir sur quoi, ma chérie?
13: Son Michael Jackson.
0: Ah, tu aimes bien, t'aimes bien Michael Jackson?
13: Ah oui, j'ai toujours aimé, oui.
0: Moi aussi. T'as une chanson préférée ou pas, un truc qui...
13: Eh ben, c'est ce que je disais à votre...
0: Oui, Sandarina.
13: Qui trouvait pas le morceau, Human Nature.
0: Ah, Human

0: Ah mais qu'est-ce que c'est beau, hein. C'est la nature humaine.
1: Ah oui, c'est magnifique.
0: Ah, la nature humaine. Et tu l'as déjà vu en concert?
1: Non, et non voilà. Malheureusement, et bah j'aurais bien voulu.
0: Hein. Moi, je l'ai vu 5 fois. Moi.
2: Où ça,
0: hey,
2: où ça?
0: Je sais que j'ai de la chance.
2: Où ça?
0: Une fois à Lausanne, quand j'étais tout petit, c'était le premier concert de ma vie que j'ai vu. C'était Michael Jackson, le Bad Tour, wow, à Lausanne.
1: D'accord.
0: Et après, je l'ai vu à Paris 3 fois. Et la dernière fois que j'ai vu, c'était avec, j'avais amené Mamma Rovelli avec moi au Parc des Princes.
3: C'est gentil.
0: Eh ouais, ma Corinne Jeannette, la chance. Eh ben évidemment qu'elle a oui, après j'espère qu'elle a d'autres souvenirs avec moi quand même, mais en tout cas oui.
1: Bah oui, j'espère aussi, mais c'est un sacré souvenir.
0: Tu as des enfants,
1: hein.
0: T'as des enfants, Corinne?
1: Non, j'ai pas d'enfants.
0: Ah bah tant mieux, t'as raison, va. Oh là là, on s'en
1: tape. Tranquille comme ça.
0: T'as un mari, t'as un mec non plus?
1: Non plus,
2: mais tranquille.
0: T'es la plus heureuse, ma Corinne. Franchement, les mecs jusque là, hein.
1: Ah oui,
0: que des cons, hein. Que des cons. Voilà, bien raison, ma Corinne.
1: Bon, pas
0: globalement. Globalement, ouais. Merci, ma Corinne, d'être passée nous voir. Et vive Michael Jackson, et tu pars avec.
4: Pas d'enfant, pas de mec, mais peut-être une carte carburant de 100 euros.
0: On te rappelle peut-être.
1: C'est bien parce que j'essaye de jouer plusieurs fois, mais
0: oui,
1: je suis jamais
0: tiré. Bah écoute.
4: C'est ta chance, hein.
0: Tu vas pas non plus nous faire
2: rire. Nous engueule,
0: Corinne. Tu vois, elle était aimable au début, et là, c'est bon. Au revoir, Corinne. On t'embrasse fort.
1: Si ça gueule. Merci, moi aussi. Bon week-end.
0: Ciao, Bella. On va la faire gagner, ça le rappellera plus.
2: On est débarrassé.
0: Au revoir. Allez, dans un instant, je vais vous présenter un invité pas banal, parce qu'on aime vous présenter des invités pas banaux. Mais d'abord, on va écouter Amir avec un La Parfaite sur votre radio ici. À tout de suite.
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0: c'était Amir avec Anna Parfaite.
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0: Allez, comme promis, place à la personne pas banale du samedi. Alors là, on écoutait Alain Parfaite, mais là, c'est Alain Remaud. Bonjour Alain.
3: Oui, bonjour Woody.
0: Bienvenue ici, mon cher Alain. Vous venez de quel coin de l'Île-de-France déjà, qu'on sache à peu près où vous êtes?
3: Ben, je suis dans les Yvelines, Orgeval.
0: Ah, Orgeval, c'est à côté de chez Fabien Imo. Ouais. Allez boire l'apéro chez Fabien après, d'accord?
4: Il y a du stock. Ouais,
3: y a du stock. Avec plaisir.
0: Alors, mon cher Alain, mon cher Alain, vous avez une passion pas banale que je connaissais pas trop avant de vous parler et que je trouve ça trop mignon. Vous faites quoi comme activité, mon cher Alain?
3: Alors, entre autres, j'ai l'activité de taxi-danseur.
0: Taxi-danseur. Alors, allez-y, expliquez-nous c'est quoi taxi-danseur, parce que franchement, c'est trop bien.
3: Alors, un taxi-danseur, c'est un danseur qui connaît toutes les danses, qui se pratique dans les après-midi dansants, et qui que l'on fait venir pour inviter les dames qui ne sont pas invitées ou qui sont seules.
0: Mais c'est trop bien, c'est-à-dire qu'en fait, on vous invite donc généralement à des thés dansants pour venir danser, et généralement avec des femmes qui n'auraient pas de cavalier, c'est ça, hein?
3: Voilà, ce sont les organisateurs du thé dansant qui font appel à moi et qui me demandent de faire danser les danseuses qui sont seules, qui n'ont pas de cavalier et qui ne sont pas invitées.
0: Voilà, et qui ne sont pas invitées.
3: Pour les fidéliser un peu, parce que si une dame vient pour paye une entrée pour danser et qu'elle ne danse pas,
0: elle reviendra plus.
3: Eh bien, elle va faire forcément, elle reviendra pas et fera une mauvaise publicité. L'établissement.
0: Voilà, mais c'est trop bien. Donc vous faites quoi? Alors, vous allez voir une femme qui est assise, qui est toute seule, et vous lui dites « Tu veux danser ?» Et là, elle vous dit quoi?
3: Non, c'est pas tout à fait comme ça que ça se passe.
0: Oui, mais je caricature.
3: L'orchestre nous présente comme taxi-danseur, déjà au début de l'après-midi dansant.
0: Ouais.
3: Et puis, on est habillé un peu d'une façon un peu particulière. On a un petit gilet, généralement, et on a notre nom et notre fonction de taxi-danseur qui est affichée sur le gilet.
0: Voilà. Trop bien. Mais allez-y, pardon.
3: Pardon ?
0: Allez-y, Alain, excusez-moi.
3: Oui, je disais que donc quand la danse commence, eh bien, on attend que les danseurs qui ont payé leur entrée aillent inviter les danseuses.
0: Okay.
3: Et nous, on intervient après pour faire danser celles qui restent assises sur la chaise.
0: Qui restent assises, voilà. Mais c'est trop bien, franchement. Et est-ce que parfois vous avez des refus ? Est-ce que parfois vous prenez des vents ? Parce que nous trois, on se prend que des vents.
3: Généralement, quand on nous refuse, c'est parce qu'elles ne connaissent pas très bien la danse. Et donc, du coup, elles nous disent revenez me voir lorsque ça sera un tango ou quand ça sera un passo doble.
0: C'est
3: une danse plus facile pour elles.
0: Voilà, parce que vous, Alain, vous connaissez toutes les danses.
3: Voilà, oui, je connais toutes les danses puisque je suis professeur de danse.
4: Ouais. Même le moonwalk.
0: Est-ce que vous moonwalkez, mon
3: soeur? Toutes les danses qui se pratiquent dans les thés dansants, bien sûr.
0: Alain Jackson. Et donc, généralement, quand on vous demande de venir, vous dansez quoi? 4 heures par soirée, c'est ça?
3: Voilà, c'est entre 4 heures et 5 heures, ça dépend.
4: C'est des beaux mollets.
0: C'est trop bien. Ouais. C'est trop bien, mon cher.
3: Mais là, il faut venir avec 3 chemises, parce que...
0: À l'insu. Je ne sais pas si ça va faire venir les meufs en disant ça, Alain. Mais enfin bon, à l'insu.
4: Mais quand on fait appel à vous, vous venez gratuitement ou on vous...
0: Ah non, il est payé.
4: Ah oui,
0: Alain, il est payé.
4: D'accord.
0: Alain, il est payé, on est d'accord.
3: Ah oui, voilà.
4: Je savais pas.
0: Non, c'est un vrai travail.
3: On me demande un devis et puis je fais une facture.
4: Une entreprise,
0: Tiens, Alain, écoutez ça. Est-ce qu'on peut danser ce

0: Oui, bien sûr, à partir du moment où c'est rythmé.
1: Bah, bravo.
2: C'est un pro.
1: Et je trouve ça trop, trop bien. Alain Remeau, bravo. Taxi danseur. Et grâce à lui, aucune femme ne reste sur le carreau lors de soirées dansantes. Bravo, mon cher Alain. Merci beaucoup.
0: Exactement.
1: À très bientôt, mais Alain, merci infiniment. Au revoir, au revoir.
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2: Partons gaiement vers la deuxième demi-heure de votre talk show du samedi. Alors ici, c'est comme le talk show de Léa Salamé, quelle époque.
3: Mais en pas pareil.
2: Sinon, c'est la même chose. Vous allez voir dans un instant, on va parler de Michael Jackson, évidemment, du film Michael qui cartonne. C'est pas mal. Hey, votre tribu
4: on
2: là.
4: On peut faire un concours de cris. Appelez-nous.
2: Ah oui, appelez-nous. Ça, c'est une bonne idée à la con. Alors, appelez notre radio. Je veux pas entendre ça ici. Notre enfant de la télé, Nicolas Malabeuf. Et notre spécialiste web, Fabien Hémot.
4: Oui.
2: Et bien sûr, vous faites partie de cette tribu. Alors,
4: sur le groupe Facebook,
2: oui.
4: Youpi la vie avec Willy Rovelli.
2: Oui.
4: On parle de Michael Jackson, forcément. Donc, alors, votre chanson préférée de Michael Jackson.
2: Alors, Michael
4: Bénard a écrit Black or White.
2: Ah, Black or White. On a Black or White ici. On a Black or White. On écoute un peu Black or White.
4: Anne, c'est Criminal.
2: Ah, Smooth Criminal.
4: On a Criminal, mais on n'a pas Criminal.
2: On a Smooth Criminal.
4: Anna, c'est Beat It.
2: Ah, Beat It. Okay, c'est Beat It.
4: Pas mal. Isabelle, c'est Billie Jean.
2: Billie Jean, on a Billie Jean ou pas? Ah, ça, c'est ma chanson préférée.
4: Ah, oui. Donc continuez à réagir sur le groupe Facebook, c'est complètement gratuit.
2: Merci.
4: Pour nous rejoindre, vous tapez Youpi la vie avec Willy Rovelli.
2: Voilà, et appelez-nous, tiens aussi, 0810 055 056, c'est la libre antenne du week-end. Appelez-nous pour dire ce que vous voulez. Vous êtes les bienvenus pour réagir sur, dès que vous entendez un truc, clac clac, vous nous appelez. Vous repartez avec quoi, mon cher Nicolas?
4: Eh bien, deux cadeaux, déjà l'honneur de parler avec
2: déjà,
4: Willy Rovelli.
2: Ça, c'est quand
4: et
2: même
4: le second,
2: pas mal.
4: La carte carburant de 100 euros. Je ne sais pas c'est quoi le mieux, mais voilà.
2: Non, c'est moi. Je ne cherche pas, c'est moi. Merci mon bon Nicolas, merci mon bon Fabinho, merci à tous, à la France entière. Oui, j'ai oublié de vous le dire. Attends, puis on va prendre encore une minute au point où on en est. Non, mais il y a 15 jours, les audiences sont sorties. Puis comme nous, on est déjà à la pointe de l'actu. Je vous en parle 3 semaines après, mais pour vous dire vraiment, on a fait des cartons d'audience. Merci infiniment,
4: merci à vous.
2: Parce que vous êtes vraiment extrêmement nombreux à nous écouter. Donc merci beaucoup, beaucoup. Ça nous touche, mais vraiment, parce qu'on fait cette émission avec le cœur. Tu le fais pour moi?
4: Non, pour les auditeurs.
2: Pour
4: ne pensez pas qu'à vous.
2: Tu n'as jamais rien fait pour moi.
4: C'est vrai.
2: Un peu étonné. Bon, en tout cas, merci infiniment de votre fidélité. Vraiment, vraiment. Mais d'abord, tiens, si vous n'avez pas suivi l'actu, pas de panique, l'actu vous suit. Il est temps pour moi de mettre les points sur les i.
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2: Et on commence avec le secrétaire du Parti Socialiste, Olivier Faure, qui est enfariné hier à Amiens lors du défilé du 1er mai. N'empêche, pauvre Farine, elle pensait finir dans un gâteau. Elle finit sa vie sur la gueule d'Olivier Faure quand même. Quelle vie de merde. Marine Le Pen en meeting à Mâcon, heureusement, elle n'a rien reçu, sinon ça aurait été Farine Le Pen. Le 1er mai, c'est le jour avec son traditionnel muguet, ses manifs des syndicats. Ça tombe en même temps parce que les syndicats aiment bien sonner les clochettes d'Emmanuel Macron. Un muguet qui coûte environ 30 centimes de plus cette année, jusqu'à 10 euros pour 3 brins, mais c'est bien connu, hein, le muguet porte chance à celui qui le vend. En Angleterre, des archéologues pensent avoir découvert un sextoy vieux de 2000 ans, sans doute le fameux God Save the Queen. À Saint-Nazaire, deux amis condamnés pour des viols sur des chevaux. Eux ne murmuraient pas aux oreilles des chevaux, hein. Ils leur soufflaient dans le cul. Si vos lasagnes ont un drôle de goût, faudra pas s'étonner. Hein. Une Suédoise condamnée pour avoir écrasé un œuf sur la tête de sa fille de 5 ans en direct sur TikTok. Mais écraser ses œufs sur la tête d'un enfant, ça se fait depuis longtemps en France. Hein. Bah, par exemple, à Bétaram. Les salles des sports Basic Fit ouvriront toute la nuit sans personnel. Et bientôt, la version encore plus low cost, sans tapis de course et sans appareil de musculation. Voilà. Gérard Larcher envisage d'ouvrir une salle de sport low cost pour prendre du poids. Basic Fit. Donald Trump de nouveau visé par un attentat. Disons, c'est plus facile de rentrer armé dans un deal organisé par Trump que de passer les portiques des gares avec ton QR code de merde qui passe jamais là. Ça passe pas. Éclairez plus votre téléphone, mais c'est ce que je fais, connard. Donald Trump qui a reçu cette semaine la visite de Charles III à la Maison Blanche, la rencontre entre Grande Oreille et Grande Gueule. À Compiègne, le passager d'un train sous OQTF qui s'appelait Monsieur Boa, c'est son nom, hein, Monsieur Boa, sort son sexe quand le contrôleur lui demande son ticket.
4: Non, pas possible.
2: Bah oui, mais bon, après quand on s'appelle Boa, on a envie de le montrer, t'es malin toi. Non mais le pauvre, ça se trouve, il croyait que UQTF, ça voulait dire obligation de quitter ton froc. Enfin, la question du jour, Olivier Faure enfariné, est-ce que du coup il était au fort et au moulin? Bah vous avez 2 heures. Malheureusement, dans 243 jours, c'est fini 2026. Eh ben voilà, mes amis.
4: Bravo.
2: Ah, c'était rondement mené cette affaire. Bon, allez, là, je sais que vous n'avez pas le moral.
4: Ah bah non, là.
2: N'a pas le moral.
4: Avec le muguet.
2: Le muguet,
4: trop cher.
2: Coûte cher, le muguet. Donc hier, on les avait là.
4: Les boules.
2: Les boules. Mais heureusement, là, vous allez aller mieux dans 2 secondes.
4: Pourquoi?
2: Quoi que vous fassiez, vous arrêtez tout. Et quand je vous dis à vous, vous me faites un palabapapapa et tu verras, ça ira mieux. Regarde, là tu vas pas bien.
4: Le muguet est trop cher.
2: Le muguet, le muguet, t'as les clochettes.
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2: 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À toi. Et voilà, voilà.
4: Ah bah là ça va bien.
2: Là ça va beaucoup mieux. Tu mets les clochettes, ah bah là, ça va beaucoup mieux. Ah bah tu vois, le muguet à 45 balles,
4: je
2: ça va. Bon, on le paye, on en prend même 8 comme ça. Aussi France Gall, Elton John, donné pour donner. Non, oh. Je ne vous donne jamais rien, moi. Vendu pour vendu, voilà.

0: descendre.
1: Ah oui, aimons-nous vivants.
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1: Ouvrons mon dossier préféré de l'année. Bonjour Richard Lecoq.
4: Bonjour Willy.
1: Bienvenue ici mon cher Richard, vous êtes grand spécialiste de Michael Jackson, rédacteur en chef de Jam, une revue consacrée à Michael Jackson, et président de l'association MJ Street, qui valorise l'héritage artistique et humanitaire de Michael Jackson, adoubé par la famille Jackson, hein, mon cher Richard. Ah oui, attention, c'est pas n'importe qui que nous avons. Richard, alors ce film Michael, film d'Antoine Fuqua, comme les dragées, meilleur démarrage de l'histoire dans un biopic, comment on explique un tel succès 17 ans après sa mort?
4: Eh bien, on explique ça parce que le film fonctionne bien, qu'il raconte bien l'histoire de Michael,
1: ouais,
4: et son père. Enfin, Michael, c'est moi aussi de sa famille. Puis c'est bien réalisé. Puis surtout, il y a une nouvelle génération qui continue de découvrir Michael Jackson, qui continue à streamer ses chansons,
1: voilà,
4: à regarder ses clips, et qui sont fous, quoi.
1: C'est ça la question que j'allais vous poser, Richard. Comment ça se fait qu'il y ait tous ces jeunes, des gens qui l'ont pas ou très peu connu, en fait, de son vivant? Comment ça se fait qu'ils tombent dedans, eux aussi?
4: Oui, parce que si tu veux, c'est comme des gamins qui ont 20-25 ans, qui sont nés au moment où Michael, bon, n'est plus très actif,
1: ils
4: n'ont pas du tout connu. Et en fait, je pense qu'on considère un peu l'œuvre de Jackson, tu vois, comme des fois on regarde un Disney, un vieux Disney, tu vois, ça reste universel, ça fonctionne. Tu vois, le type de thriller qui en plus est ressorti en HD, quand les gamins regardent ça, ils accrochent.
1: Bah voilà, ouais.
5: Ça n'a pas vieilli en plus.
1: Non, ça n'a pas vieilli, pourtant 84,
4: c'est
1: le thriller,
4: en fait.
1: Voilà, 83.
4: Et oui, c'est ça. Ça reste intemporel, ça passe le temps.
1: Ouais.
4: Alors, c'est rare, hein.
1: Et ce film, alors, mon cher Richard, bon, vous l'avez vu, moi je l'ai vu aussi là cette semaine. C'est un paradoxe parce que d'un côté les critiques l'ont un peu, voilà, sont un peu pincé le nez parce que pour ce qu'il n'est pas, et le public adore pour ce qu'il est. Ce film, en fait, c'est ça. Hein.
4: Eh ben, ça confirme le grand divorce entre certains médias et l'opinion publique. De toute façon, le dernier mot, c'est le public qui l'a. Hein, le public a voté. Donc le film a fait un démarrage, comme mentionné un peu plus tôt. Absolument incroyable. Moi, je savais que le film allait marcher, je sentais, mais à ce point-là, j'avoue que je suis assez surpris et j'étais à la soirée du Grand Rex, en fait, qui était à un stade de France au Grand Rex. C'était un concert.
1: Moi, j'y suis allé, des gens qui se lèvent, qui chantent à la fin, qui sont heureux,
4: incroyable.
1: Voilà, parce que c'est un vrai film populaire. Voilà, si on connaît pas bien Michael Jackson, on va quand même apprendre deux, trois trucs, parce qu'il est quand même pas tout le temps épargné dans le film. Son père et lui, d'ailleurs. Hein.
4: Bah en fait, tout le monde, alors certaines critiques ont dit que c'est un film très hagiographique. Alors forcément, c'est fait par la famille d'avocats.
1: Bon, bien sûr.
4: Mais quand même, on voit une scène où Michael se fait opérer pour la première fois du nez. C'est quand même pas rien. Et puis, il y a la fameuse scène de l'accident sur le tournage du Pepsi en 84, où Michael est victime d'un fumigène qui explose trop tôt, ça lui brûle le dessus du crâne. Et de là, va commencer sa longue dépendance aux médicaments. En fait.
1: Et qui va tuer.
4: C'est un moment assez charnière important. Quoi.
1: Voilà, exactement. Et puis, on le disait, là, le comédien là, qui joue le rôle de son père est démentiel. Hein,
4: incroyable. Alors, Colman Domingo, qui joue le rôle de Joe, en fait, c'est vraiment le second personnage du film.
1: Ouais.
4: Et c'est vraiment le duel entre Michael et son père jusqu'à la dernière scène, on ne va pas spoiler. Mais c'est vraiment, là, pour le coup, je pense qu'il est totalement oscarisable avec ce rôle-là.
1: Et puis, on comprend. Voilà, que après, bon, Michael Jackson est un génie, mais bon, voilà, il y a un petit pet au casque, mais en même temps, parce que voilà, on comprend que dès l'âge de 4-5 ans, bah voilà, il a été isolé, il a jamais eu de pote, enfin voilà, c'est ça. Hein.
4: Oui, en fait, c'est 50 ans, donc 45 sur scène, avec une famille qui déjà le perçoit, surtout son père, comme une machine, à cash, pour être clair.
1: Ouais.
4: Un entourage qui ne va pas non plus forcément l'aider. Donc oui, lui, il est là-dedans, il s'isole dans son monde qui se crée à lui.
1: Voilà.
4: C'est un peu le propre des génies, hein, c'est qu'ils sont un peu en dehors de notre espace-temps à nous.
1: Ouais.
4: Et on peut pas. Alors, comparer Jackson à, je sais pas, un plombier ou un prof de sport, bon, c'est pas facile à faire.
1: Non, c'est pas facile. Bon, une dernière chose, tiens, mon cher Richard, toi et moi, on a vu Michael Jackson là, au même moment avec ce bad tour.
4: La même tournée.
1: Premier concert qu'on a vu tous les deux, c'est ça. Un truc qu'on connaît pas sur Michael Jackson. Vous qui savez tout sur lui. Est-ce qu'il y a un petit secret sur lui, tiens, un petit truc qu'on ignore ou qu'on sait peu?
4: Un petit secret sur lui, apparemment, alors bon, je vais citer une marque, mais bon, on pense les autres pour vous. Apparemment, il aimait beaucoup le KFC, voilà.
1: Le KFC,
5: le fast-food,
1: le poulet frit.
4: Voilà, bon, c'est un petit. Ouais, non, sinon, c'était surtout un grand fan de cinéma. Il passait des heures et des heures à regarder des films, à s'en inspirer. pour digérer toute cette œuvre cinématographique et la retranscrire dans ces clips. Parce que quand on voit des clips en smooth criminal, c'est très inspiré du film noir. C'est une image folle, quoi.
1: Bon, merci beaucoup, mon cher Richard. Oh là, Richard.
0: Richard.
1: Oh, salut, le coq. Non, mais en plus, le coq nous a parlé du poulet à l'instant, c'est bien. Ciao. Il nous a parlé de poulet frit.
4: On peut en parler, je peux comprendre.
1: Au revoir, Richard Lecoq, spécialiste de Michael Jackson. Allez voir le film, voilà, c'est un spectacle avec que des tubes du plus grand artiste de tous les temps. N'ayons pas peur des mots, merci beaucoup.
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1: Ça va, Catherine? Ça va, Catherine?
6: Oui, ça va bien.
1: Bon, tu voulais. Ça va, tu nous appelles d'où, ma Catherine?
6: De 76 Saint-Jean-du-Cardonnet.
1: Très bien. Tu voulais réagir sur quoi, ma Catherine?
6: Ben, sur les transports qui sont très coûteux. Bon, c'est vrai que je ne vais pas aller prendre l'avion parce que ça coûte super cher, mais j'avais l'habitude de prendre une carte senior avec les trains.
1: Ouais.
6: Je me suis aperçu que la carte senior, si on ne l'amortit pas au moins 4 fois par an, ben, il vaut mieux prendre un trip.com ou un combo. Qui apparaît comme ça à l'année et en fait, on fait des économies.
1: C'est une petite astuce de Catherine. Donc voilà, si on prend une carte de Réduc, faut au moins qu'on voyage 4 fois dans l'année. Sinon, ça sert à rien.
6: Voilà, et puis la carte senior, faut la renouveler tous les ans. Elle coûte 50 euros.
1: Ah non,
0: il faut être senior.
6: Voilà.
1: T'as prévu de faire quoi cet été?
6: Ben là, je pars à Bordeaux le 18 mai voir mon fils. Et puis après, je sais pas parce que. Enfin, si, non, je vais pas dire je sais pas.
1: Si,
6: j'ai
1: parce
6: mes
1: que
6: filles qui m'offrent une semaine de vacances quand même.
1: C'est pas mal. C'est où? Tu sais déjà où ça sera ou
6: bof? On va aller en Vendée, je crois.
1: Très bien. C'est parfait. Profite bien déjà par avance de tes vacances, ma chère Catherine. Merci de nous avoir appelé. Tu repars avec toi.
0: Et tu passeras peut-être tes vacances avec les 100 euros de carburant.
1: Voilà, on t'embrasse fort, ma Catherine. Merci de ta fidélité.
0: Bisous.
1: À très bientôt, ma Catherine.
3: Bonne journée, Catherine.
1: Elle a déjà raccroché. On parle de quoi dans un instant avec toi, mon Nico?
0: Eh bien, on va continuer à parler du roi de la pop, le roi du poulet, du coup.
1: Eh bien, c'est juste après One Republic et Run Around.

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2: Allez, 12h48, quand il y en a mal,
3: il y a Malabœuf.
2: Nicolas Malabœuf, notre enfant de la télé. Alors, mon bon Nicolas, qui ne nous a pas invité à sa soirée.
4: Oh, la semaine dernière,
2: j'ai les boules. T'as vu ça ?
4: J'ai les boules.
2: Une semaine
4: à
2: Rony-sous-Bois.
5: Ça recommence, vous redonnez mon adresse.
2: Juste en face de la gare, il y a Nicolas Malabœuf. Et la semaine dernière, il faisait une soirée chez lui.
4: Alors qu'on est véhiculé,
2: on peut venir. On peut venir. N'importe quelle heure. Et surtout, il me semblait que nous étions ses amis, mais manifestement, non.
5: Un jour, je donnerai votre adresse, mais après, je serai viré, donc je ne sais pas si c'est une bonne idée. Eh bien, alors, Willy, près de 400 chroniques, et ça y est, je crois que c'est la bonne. Je vais enfin vous faire plaisir.
2: Ah.
5: On va parler de Michael Jackson.
2: Ah là là,
5: enfin.
2: Ça y est.
5: Et oui, c'est en novembre 1972 que Michael Jackson vient pour la première fois en France. Les Jackson 5 se produisent à l'Olympia, mais ce n'est qu'en mai 77 qu'ils font leur première télé en France. Michael et ses frères sont au but de Chaumont pour enregistrer l'émission des Carpentiers numéro 1. Chaque numéro était consacré à un artiste, et ce jour-là, c'est Joe Dassin qui est à l'honneur. Il est fan des Jackson 5 et il insiste pour les avoir dans l'émission, c'est donc chose faite. Voilà comment Joe Dassin les présente.
6: Bonsoir madame, bonsoir mademoiselle, bonsoir monsieur, et merci d'être avec nous ce soir. Imaginez que Mireille Mathieu soit noire et que tous ses petits frères et sœurs chantent. Ça vous donne une idée de ce que c'est que la famille Jackson. Voici en exclusivité, et pour la première fois en Europe, les Jackson.
5: Une belle présentation,
2: mais comme il louchait, ça faisait Jackson scène pour lui.
5: Du monde. Et alors, les Jackson étaient tous de rouge vêtus. Ils avaient interprété Keep on Dancing et ils étaient passés entre Carlos et Petula Clark. C'était pas pareil. Et alors, en août 97, Michael, bouleversé par la mode Lady Di, annule à la dernière minute un concert en Belgique alors que ses fans l'attendaient devant la salle. Les Belges ne sont pas contents.
2: Ah non.
7: Il y a 50 personnes qui souffrent pour toi maintenant au lieu d'une comme toi. Tu entends? C'est pas juste ça. On t'attend tous ici. T'entends, il y a 50 000 personnes qui t'attendent. Tu entends, Michael?
5: Non, je pense qu'ils s'en foutaient. Et alors, à cette époque, Michael était très souvent de passage à Paris. Il adorait aller à Disneyland. Même son voyage de noces, il l'avait passé là-bas. Il y allait parfois incognito, où il longeait les murs avec une fausse moustache. Alors, écoutez ses fans qui dorment au pied de son hôtel.
8: J'ai vu une mèche de cheveux, c'est tout. Encore très rapide.
9: C'était rapide.
8: Impossible. Impossible de le voir.
10: C'est le plus beau jour de ma vie. Je l'aime, Michael Jackson.
11: J'ai lancé mon cahier pour avoir un autographe avec un stylo. Il a ramassé mon cahier.
4: Il s'est barré avec.
11: Et maintenant, il est reparti avec. Il y avait tous mes cours. Hein.
2: Bravo.
5: Bravo, Michael.
2: C'est un cahier. Il n'y a pas de petites économies. Hein.
5: Et alors, en juin 2009, Michael nous quitte. Sur les trois jours qui suivent sa mort, la télé française avait diffusé plus de 3 heures de reportage sur les JT du soir, soit 92 sujets. Et alors, la dernière phrase prononcée par Michael, c'était « Donnez-moi du lait ». En fait, le lait, c'était sa dose de tranquillisant qu'il demandait à son médecin. Et alors, le roi de la pop était fan de ses animaux. Il en avait plein. Il y avait Louis le lama, Jabbar la girafe, Muscle le piton. Et alors, surtout, il y avait Bubbles qui était son chimpanzé. Il l'habillait comme un bébé avec des couches. Le primate dormait à ses côtés dans un berceau. Et alors, j'ai quand même voulu prendre des nouvelles de Bubbles. Et il est toujours vivant.
2: Il va bien.
5: Il a 43 ans. Il vit en Floride dans un sanctuaire. Il mange encore des patates douces. Il adore ça. Il peint, il écoute de la musique et il joue même de la flûte et de la guitare.
2: Il est plus intelligent que nous.
5: Mais grave. Et alors, le petit potin, c'est que Michael Jackson a un lien avec Mongeville. Vous savez, Mongeville, le téléfilm.
2: Ah bon ?
5: Michael était venu voir le comédien Francis Perrin au théâtre dans la pièce Le Passe-Muraille.
2: Ah bah ça,
5: il s'était rencontré dans
2: Mongeville.
4: Les Mongeville. Dis donc, on a appris des choses.
2: Ah bah. Bon, bah merci beaucoup.
4: On embrasse
2: Francis
4: Perrin. Oui,
2: j'adore. Donc, avec une petite couche, le singe et
5: oui, tout à fait.
2: Couche.
5: Il faisait
2: très
5: ses besoins.
2: Très bien. Est-ce que vous connaissez Truckly?
5: Ah non.
2: Non, bah tant mieux, parce qu'on en parle juste après ça.

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1: De retour ici, c'est Willy vient déjeuner chez vous. On passe à table tous ensemble le samedi et le dimanche en direct entre midi et 13h. Mais vite, vite, ce sont les
2: cinq dernières minutes. Toi,
1: tu parles trop tout le temps là. Allez. Place à la bonne idée du samedi. Bonjour Marion Chopin.
3: Hello, bonjour.
1: Hello Marion, bienvenue ici. Vous êtes la cofondatrice de Trocly. Alors on connaissait le covoiturage. Voici avec Trocly le co-camionnage. Alors allez-y, expliquez-nous.
3: Exactement, trop bien. Et oui, je suis la cofondatrice avec ma super associée Diana et on a lancé cette toute nouvelle plateforme. Effectivement, c'est du covoiturage, mais en camion. Et on le fait avec des pros de la route. C'est-à-dire que c'est hyper safe, hyper secure. Et en plus, je suis hyper émue de faire l'annonce ici, sur votre antenne, du premier voyageur Trucky il y a 2 jours.
1: Ah, comment il s'appelle?
3: Comment il s'appelle? Pour un voyageur, il s'appelle, et vous n'allez pas me croire, c'est vrai, il s'appelle Séraphin.
1: Ah bah Séraphin,
4: c'est dingue.
3: Qui ouvre la voie.
1: Bravo. Alors, on va expliquer comment ça marche, Marion, parce qu'en fait, voilà, vous vous êtes dit que chaque jour, voilà, on croise des milliers de camions sur la route où il y a que le conducteur avec une place vide à côté du conducteur. Et là, vous êtes dit, il faut que cette place, elle soit occupée, quoi.
3: C'est ça. Et vous le dites, c'est 20 milliards de kilomètres qui sont parcourus par an, toujours avec un siège passager vide. C'est énorme.
1: Ouais.
3: Et en fait, quand en parallèle de ça, on sait qu'il y a plus de 3 millions de jeunes ruraux qui galèrent à se déplacer. Là, on s'est dit, il faut qu'on fasse connecter ces deux mondes qui se parlent pas.
1: Voilà. Donc, connecter le jeune en milieu rural qui n'a pas de moyen de locomotion avec le chauffeur routier qui est tout seul dans sa cabine. Voilà.
3: Exactement. Okay.

0: Et donc?
1: Donc, voyez le truc, c'est qu'il y a un impact, il y a un triple impact. Oui. C'est-à-dire qu'il y a un impact économique pour le pouvoir d'achat des voyageurs. Hein, ouais. Il faut savoir qu'on est 50% moins cher que le train quand il y en a, hein, ouais. Parce que c'est ouais. ça le sujet. Hier soir, on a eu une demande d'un passager qui voulait voyager avec son fils. Son train a été annulé au départ de Dijon. Ouais. Donc là, pareil, on a pu l'aider. Mmh. Donc économique pour le pouvoir d'achat des voyageurs, pour le pouvoir d'achat des conducteurs, c'est-à-dire qu'on est à plus de 800 euros par an de pouvoir d'achat supplémentaire pour le conducteur. Ouais. Volontaire. Et pareil pour le transporteur, on est à 80 voilà. 000 euros par an pour une flotte de 100 camions à peu près.
0: Oui, allez-y, Marion.
1: Comme on fait pour vos auditeurs, c'est hyper simple. Vous allez sur Trucly, oui. C'est app.trucly.io, vous nous trouvez partout ouais. sur les réseaux.
0: Trucly, c'est là, T-R-U-C-K-L-Y. T-R-U-C-K-L-Y.
2: Très bien.
1: Merci. Vous allez vous chercher un trajet ouais. et puis vous verrez, on va vous mettre en lien avec des conducteurs. Vous pouvez directement réserver, payer en ligne. Tout est transparent, c'est hyper simple. Hein. Aujourd'hui, on fait des super plateformes.
0: Hein. Parce que c'est un service payant, mais qui paye quoi qui gagne quoi alors, en gros?
1: En fait, ouais, c'est tripartite. C'est-à-dire que moi, voyageur, je vais réserver mon trajet en ligne. C'est à peu près... 0,11 centimes le kilomètre, ça vous donne une idée, c'est comme le covoiturage standard.
0: Ouais.
1: Et puis, vous payez votre trajet, et là, nous, directement, il y a une notification qui est okay. envoyée au conducteur, voilà. et il vous prend et lui, là où c'est inscrit voilà. sur la plateforme.
0: Et lui, le conducteur, il gagne un petit peu d'argent, c'est ça aussi?
1: Il gagne tout, il gagne quasiment tout, en fait. C'est-à-dire qu'après, c'est redistribué entre le conducteur, qui est à... plus de 50% pour le conducteur, ensuite pour le transporteur.
0: Okay.
1: Et puis, il y a une petite commission de la part de Trucly.
0: Évidemment. Non, mais c'est très, très bien. Et puis surtout, ça évite aussi, enfin, mine de rien, ça casse aussi un petit peu la solitude du conducteur.
2: Mais c'est vrai.
0: Aussi,
2: mais
0: oui.
1: Ouais, c'est exactement ça. Et en fait, notre déclic à nous, ça a été de se dire que, je ne sais pas si vous le savez, ce chiffre, il est incroyable. Plus de 90% de nos marchandises qu'il y a dans nos frigos, même dans les hôpitaux, ont été acheminées par la route.
0: Bah oui,
1: et c'est ça. Alors qu'en fait, on a des clichés sur les routiers. Moi, je peux vous dire qu'on les sélectionne, nos conducteurs. Ils sont tous hyper sympas. Ils ont envie de rendre service. Et ouais, ça c'est une autre émission.
0: Oui.
1: Mais et puis surtout les cabines sont vraiment nickel quoi.
0: Bien sûr.
1: C'est leur dernière.
2: Les cabines. Oui. On avait fait des émissions avec des routiers et les cabines sont très bien équipées.
0: C'est nickel parce que c'est à la fois voilà leur lieu de travail, leur lieu de vie. Enfin voilà, donc
1: c'est
0: et Marion, franchement, c'est une très bonne idée. Bravo. Parce qu'effectivement voilà, ça casse un peu la routine du conducteur, la solitude du conducteur et puis effectivement tous ces jeunes. Alors on dit jeune parce que c'est réservé une tranche d'âge, c'est ça le...
1: En fait, nous, on dit jeune parce que donc on est des entrepreneurs avec mon associé, donc on sait que pour qu'un service marche, il faut être focus. Donc, on a été focus sur ce segment-là sont les jeunes. On veut aider les jeunes. Pourquoi? Parce que aussi, c'est un cri du cœur. Hein, c'est-à-dire qu'en France, le taux de chômage des jeunes est faramineux. Et donc, quand je disais il y a 3 millions de jeunes en territoire rural, et 3 millions. Sur ces 3 millions, 40% d'entre eux refusent un job faute de pouvoir y aller. Et donc ça, pour moi, c'est vraiment mon cri du cœur. Donc c'est pour ça qu'on s'est dit, d'abord, on veut offrir cette solution aux jeunes. Mais bien sûr, c'est ouvert à tous. C'est-à-dire que nous, on va cibler les jeunes, on fait des appels aux jeunes, on va dans les festivals pour parler de Trucly, etc. On va dans les écoles. Mais bien sûr que tout le monde est bienvenu.
0: Évidemment.
1: Et
0: puis... Bravo Marion, bravo. Idée Marion Chopin, la cofondatrice de Trucly, la première plateforme européenne de co-camionnage pour transformer les 20 milliards de kilomètres parcourus chaque année par des camions vides. Bravo Marion.
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2: Il est l'heure du petit dernier point la route, c'est ma tournée.
0: On va faire un petit coucou à Sylvie. Allez. Bah oui, rapide, on est à la bourre. Sylvie, ça va?
4: Oui, bonjour à tous les trois.
0: Bonjour.
4: J'ai 10 secondes pour vous dire un tas de trucs.
0: Vas-y, 10 secondes. Et 10 secondes?
4: Eh ben, parce qu'on a un super souvenir, il y a un an, vous étiez à Besançon avec nous.
0: C'était bien.
4: Et puis, c'était formidable. Bon, voilà. Et puis, Besançon, Franche-Comté, Cancoyote, évidemment.
0: La Concaillotte. Vive la Concaillotte. Vive-toi, ma Sylvie, pardon, l'état à la bourre. On te rappelle demain, Sylvie, d'accord, comme ça on prendra le temps de discuter. Allez, on te rappelle demain. Ok, je t'embrasse fort, ma Sylvie.
2: Bisous.
0: Merci beaucoup. Voilà, mes amis, j'ai fini.
2: Oh, la barbe.
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3: Bonjour à toutes et tous et bienvenue dans votre magazine Ma France par ici les économies. Vous connaissez notre objectif, hein, chaque semaine, vous redonner du pouvoir d'achat. Et aujourd'hui, on va bricoler ensemble, même si vous êtes comme moi un bricoleur du dimanche et encore, hein, franchement, que vous vouliez installer une étagère dans une chambre ou construire un abri de jardin, on va tout vous dire avec notre invité. Bonjour Cyril Julien.
4: Bonjour.
3: Vous êtes expert du bricolage au sens large, hein, auteur d'un ouvrage, Rénover sa maison du sol au plafond.
4: Exactement.
3: C'est paru chez Solar. French Rénovation sur les réseaux sociaux, autour d'un million d'abonnés quand même. Je vous propose pour commencer, Cyril, de répondre à une première question d'une auditrice.
5: Bonjour, Inès, 34 ans, professeure de poterie. J'habite dans les Hauts-de-Seine. J'ai le projet de réaménager mon appartement et j'ai notamment l'idée de refaire entièrement ma décoration intérieure et aussi d'abattre quelques cloisons pour ouvrir certaines de mes pièces. Le problème, c'est que je souhaite faire ça en autonomie, mais que je n'y connais pas grand-chose en bricolage. Donc, je ne sais pas comment me lancer et pire, j'ai peur de faire n'importe quoi. Quel conseil pouvez-vous me donner pour savoir par où commencer pour apprendre à bricoler par moi-même? Merci.
3: Merci à vous Inès, Cyril, Julien. On commence fort là, direct.
4: Oui.
3: En gros, elle est pas bricoleuse, mais elle a de grosses ambitions.
4: Qu'est-ce que vous pouvez casser des cloisons directement.
3: C'est ça.
4: Alors, qu'est-ce qu'on peut dire? Déjà, faut différencier. Il y a bricolage et bricolage. Il y a les petites choses, donc refaire de la peinture, refaire, je sais pas moi, du papier peint ou voilà. Tout ce qui est un petit peu de décoration, puis il y a des choses qui sont un petit peu plus lourdes, un peu plus grosses, qui ont plus de risques forcément. Mmh. Quand on parle d'abattre des cloisons, par exemple, il faut s'assurer de certaines choses. Déjà que le mur ne soit pas porteur,
3: ouais.
4: Parce que sinon ça peut s'effondrer,
3: chose,
4: donc ça c'est pas terrible. Et puis après, il peut y avoir des réseaux dans les murs. Il peut y avoir de la plomberie, donc de l'eau,
3: ah oui.
4: Il peut y avoir de l'électricité aussi.
3: Des passages techniques.
4: Des passages techniques.
3: Ouais,
4: donc
3: ouais.
4: Il faut s'assurer qu'il y ait absolument rien dans les murs. Enfin voilà, avoir des, comment dire, faire des petites vérifications de base avant de pouvoir abattre.
3: Alors, on va discuter justement des petits travaux, des plus gros, de comment faire des économies en faisant nous-mêmes, c'est l'objet de cette émission. Mais juste pour finir la réponse pour Inès, en gros, ce que je comprends en creux, c'est tout ce qui est déco, pas de problème, allez-y, on peut se débrouiller soi-même et puis apprendre en marchant. Oui. Par contre, tout ce qui est un peu plus dans le dur, peut-être qu'il faut se faire aider, non?
4: Au moins avoir un conseil technique, c'est-à-dire okay. D'avoir un ami qui connaît vraiment ou une amie qui connaît vraiment bien le domaine et qui peut vous dire, ok, là, c'est bon, vous pouvez casser, démolir, commencer par-ci, voilà, c'est bien d'être accompagné. Et puis après, en effet, on a des tutos, on a pas mal de choses en ligne, on peut apprendre.
3: Bah, on va y revenir. Alors, bricoler, faire soi-même, c'est le thème de cette émission, à la clé des économies, de la satisfaction aussi. Cyril Julien, j'aimerais qu'on parle petit et grand projet, en commençant par cette question. Est-ce que c'est vraiment à portée de tout le monde de bricoler, ou alors il faut des prédispositions?
4: Moi, je crois pas vraiment à la prédisposition.
3: Ouais.
4: Je pense qu'il y a des gens qui vont apprendre plus facilement que d'autres, peut-être plus vite que d'autres, peut-être. Pareil pour l'apprentissage d'un instrument ou de quelque chose comme ça, mais moi je pense que tout le monde peut s'y mettre et commencer à son niveau. Faut juste être réaliste sur ce qu'on se sent capable de faire ou pas. Voilà.
3: Ça a le mérite d'être clair, hein. Pour quelqu'un qui débute, quels sont les trois outils indispensables à avoir chez soi sans exploser son budget? J'imagine qu'il y a quand même la petite caisse à outils de base à avoir.
4: Oui, c'est ça, il y a les instruments à main, on va dire, les outils à main de base. Mais après, sinon, moi je dirais la visseuse, hein, la classique, la perceuse à béton, c'est toujours pratique pour fixer même une étagère ou une petite chose comme ça. Et après, un instrument qui facilite la vie tout le temps, c'est tout bête, il y en a des pas très chers aujourd'hui, c'est des niveaux laser. C'est un laser qui se met de niveau tout seul et ça facilite vraiment la tâche. Ouais.
3: Mais est-ce que ça vaut vraiment le coup d'acheter ces outils ou alors est-ce qu'il faut passer par la location? J'imagine qu'il faut aussi se caler selon ses usages. Enfin, on n'achète pas comme ça, ça y est, j'ai des grands projets, je veux faire... Et on s'emballe parce que là, ça peut être des dépenses un peu inutiles.
4: Mais oui, c'est ça. Ouais. En fait, je pense qu'on peut acheter une petite base des outils dont on va servir vraiment très régulièrement parce que voilà, on va perdre énormément de temps à les louer et puis au final, ça va revenir cher. Et puis par contre, dès qu'on va avoir un travail à faire, quelque chose de ponctuel mais assez lourd, on va aller louer. En général, quand on loue dans une boutique de location, on a des outils professionnels. Donc, je sais pas, par exemple, si on veut poncer son parquet, on va utiliser une machine professionnelle parce que elle est adaptée, parce qu'on va, elle est vraiment, elle est faite pour ça. Donc c'est vraiment très bien. Ou démolir un mur, c'est bien d'avoir un marteau piqueur.
6: Ouais, le vrai bon.
4: Parce qu'on va gagner du temps et puis on va moins s'embêter. Donc c'est plus utile.
6: Parce que parfois on va acheter un équipement pas trop cher. Mm-hmm. Et finalement le résultat est pas au rendez-vous. On a presque gaspillé notre argent parce que j'imagine qu'il y a des marteaux piqueurs, il y en a plein.
4: Alors je sais pas si. Je sais pas si c'est une question de résultat forcément, mais c'est une question de temps et d'épuisement. C'est-à-dire qu'un outil pro, il est fait pour abattre du travail de manière professionnelle, il va pas griller, il est fait pour pouvoir travailler toute une journée en non-stop, alors que un outil amateur, c'est ça en fait, il va être peut-être résistant pour une heure ou deux. Et c'est ça qui différencie en fait les outils. Donc on va arriver peut-être à la même chose, mais moins vite. Et surtout, on risque de brûler les appareils les moins chers.
6: Je parlais location, il y a aussi le prêt, la location entre particuliers, le prêt entre particuliers. Il existe une communauté des bricoleurs, justement, qui s'entraident et qui parfois, on peut retrouver sur des groupes, sur les réseaux sociaux ou autres, pour se prêter du matos, par exemple, parce que ça, c'est une source d'économie aussi qui est géniale.
4: Alors, j'en ai entendu parler, honnêtement, je suis pas expert dans le domaine. C'est vrai que moi, de mon côté, je suis mon matériel, donc voilà, mais je sais que ça existe.
6: Ouais, c'est ça, il y a pas mal de plateformes. Je pense à Allo Voisin et d'autres, effectivement, même sur Le Bon Coin, parfois, il y a même des choses à donner. Enfin, faut quand même chercher, on peut faire des économies. Alors, une autre question, si on veut s'équiper malin, Cyril Julien, vous conseillez plutôt quoi? Les grandes enseignes, les sites en ligne, l'occasion? Où est-ce qu'on va acheter ces outils?
4: Je pense que c'est un petit mélange de tout ça. Il n'y a pas de solution miracle. On peut faire des très bonnes affaires sur de l'achat, en seconde main.
6: Ouais.
4: Et puis il peut y avoir aussi des promotions dans les grandes enseignes. Il peut y avoir
6: donc on va chercher un peu partout.
4: Qui commandent très loin aussi, qui mettent du temps à recevoir leurs outils.
6: Enfin,
4: il y a plein de façons de faire en fait. Je pense.
6: C'est-à-dire qu'ils achètent à l'étranger pour payer moins cher.
4: Il y a des sites, on peut acheter à l'autre bout du monde. Je vais pas citer les marques, il y a un peu de tout.
6: Vous pratiquez quoi comme type d'achat? J'imagine que vous cherchez la qualité, parce que vous avez quand même pas mal ambitieux.
4: Je suis plutôt professionnel, je construis une maison, après je touche à tous les corps de métier, on va dire. Je veux du matériel professionnel aujourd'hui, c'est même un plaisir de travailler avec des bons outils. Donc en général, je reste avec une marque. Et puis il y a cette histoire de batterie aussi, vous savez.
6: Oui.
4: Tout est aujourd'hui très tout est sur batterie, et donc on veut avoir les mêmes batteries pour gagner du temps. On veut pas aller chercher la batterie d'une marque, charger la batterie de l'autre marque. Enfin voilà, il y a une histoire comme ça.
6: Ce que vous me disiez, Cyril Julien aussi, ce que je comprends, c'est que ça peut valoir le coup d'acheter du matériel d'occasion pour bricoler quand on est un bricoleur, disons occasionnel. Mm-hmm. Est-ce qu'il y a des points sur lesquels il faut faire attention? Vous parliez tout à l'heure un peu du kit de départ, donc je sais pas, vous parliez de la visseuse, vous parliez du truc laser. Je suis un bricoleur du dimanche.
4: Non, il y a pas de souci, du niveau laser,
6: etc. Il faut faire attention à certaines choses, notamment en termes de sécurité, en termes de qualité. Quel serait votre regard, vous, si vous deviez acheter d'occasion?
4: Je dirais que il y a des marques, on va dire, si on va acheter, je dirais, de l'occasion, moi j'irais sur des marques plutôt professionnelles.
6: Ok.
4: Parce que on est sur des marques qui sont, comme je vous le disais, les outils sont fabriqués pour être résistants. Donc on va avoir plus de chances d'avoir des choses qui durent dans le temps.
6: Ah oui, c'est intéressant. Ouais.
4: Si on est déjà sur des marques un petit peu plus amateurs, elles vont peut-être être beaucoup plus fatiguées facilement. En tout cas, peut-être moins réparables aussi, parce qu'en général, les grandes enseignes pro ont une réparabilité importante. On peut aller il y a des SAV, il y a tout ça, quoi. Donc on pourrait faire plus facilement du matériel professionnel.
6: Ça, on retient. C'est quoi les marques professionnelles? Donnez-nous quelques exemples.
4: Eh bien, on a du DeWalt, on a du Bosch professionnel, on a du Hilti, et après ces enseignes-là, on va dire que je veux pas dire que ça se vaut. Vous avez des spécificités. Hilti, ça va être spécialisé dans le béton, les marteaux piqueurs, le gros. Et puis après, vous avez des marques Milwaukee aussi, pour en citer une autre. Festool pour le bois. Donc on est. Ça permet en fait d'accéder à des outils qui sont quasiment inaccessible pour le particulier.
6: À des prix plus accessibles et hyper solides, quoi. Enfin, je veux dire,
4: c'est ça. Et puis, c'est un plaisir. En fait, les marques pro, elles vont chercher à vous faciliter la vie. Donc, vous trouvez la petite astuce dans l'outil qui change un peu pour qu'en fait, telle coupe soit plus aisée ou voilà. C'est ça qu'on va rechercher.
6: On retient cette info. Cyril Julien est notre invité, expert bricolage, auteur de Rénover sa maison du sol au plafond. Aujourd'hui, on essaie de vous donner des clés pour bricoler, faire vous-même et à la fin faire des économies. Cyril, est-ce qu'il y a une erreur classique des débutants qui finit par coûter plus cher que prévu quand on veut s'y mettre ?
4: Je dirais que quand on veut commencer, en fait, il faut se dire que souvent, le résultat d'un bricolage va dépendre surtout des choses qui sont invisibles. Et vu que c'est invisible à la fin, on va dire, eh bien, on va pas forcément imaginer qu'il faut passer par cette étape-là. Donc, je parle par exemple pour de la peinture. Mmh. Si vous préparez pas votre support ou si vous posez du carrelage, et pareil, vous faites pas de primaire d'accrochage. Alors, je vous parle peut-être.
6: Préparer le support, c'est préparer le mur, en fait.
4: Préparer le mur. Donc, par exemple, pour peindre, il faut garantir une adhérence. Donc, si vous peignez sur un mur qui est sale, qui est gras ou qui n'a pas été égrené, comme on dit, c'est-à-dire rayé. Alors, j'en parle dans mon livre. Hein, c'est toutes les étapes, astuces de professionnels pour que ça tienne. Eh bien, on va avoir des peintures qui peuvent cloquer. Donc, en fait, c'est de l'argent complètement mis à la poubelle.
6: Suivre bien les étapes et pas y aller à l'intuition, mais quand même se renseigner.
4: Voilà, c'est ça. Donc, aujourd'hui, en plus, on a des sources qui sont
6: justement, lesquelles.
4: Énormes.
6: Bon, il y a votre livre, on l'a compris.
4: Exactement.
6: C'est sorti
4: qui est très, très bien. Vraiment.
6: Rénover sa maison du sol au plafond, ça c'est ok. Ouais. Mais sinon, on peut aussi trouver sur YouTube les réseaux sociaux.
4: Oui. Alors sur YouTube, c'est vraiment.
6: Ouais.
4: C'est énorme la source là-dessus, les partages. Il y a énormément de créateurs de contenu qui font des vidéos, des tutos, des. Donc voilà. Après.
6: Vous en recommandez un ou deux que vous aimez bien?
4: Après, il y a des créateurs de contenu qui sont spécialisés par domaine. Alors,
6: faut pas hésiter à aller dans les spécialités.
4: Ah oui, je pense, parce que forcément, un créateur de contenu qui a 20 ans de métier dans la plomberie, ça va être technique, mais vous allez avoir les meilleurs conseils parce que vous allez avoir l'expérience. Donc, pareil dans la peinture, si vous avez un peintre, il va vous donner les petites astuces, les petites choses. Donc oui, en fait, il y en a tellement.
6: Bah oui.
4: Et ils sont, franchement, pour moi, ils sont tous très bons.
6: Mais parfois, on a l'impression qu'on peut tout faire soi-même quand on les suit, elle et il. C'est-à-dire, et effectivement, alors, il y a des passages parfois un peu invisibles, comme vous dites, ou qu'on peut zapper. Mais à quel moment vous conseillez, quand on veut faire soi-même et faire des économies, de s'arrêter, de dire là, il y a une limite?
4: Je pense que la limite, c'est une question de sécurité. C'est-à-dire que dans les travaux, par exemple, je sais pas, un exemple tout bête, mais ce qui touche au gaz, on va dire qu'on n'y touche pas. En plus, il y a des normes, il y a des sécurités, il y a de l'assurance. Alors, l'électricité complexe aussi, des tableaux électriques, des câblages complexes, tout ça, on va pas y toucher. En fait, faut se dire que si on n'est pas capable vraiment de réparer d'éventuels dégâts, faut éviter.
6: Et à ce moment-là, on appelle un artisan, tout simplement, un professionnel.
4: Oui, on appelle un professionnel. On fait attention aussi parce que c'est aussi compliqué de faire travailler des professionnels. On fait des devis comparatifs. Hein, bref, j'en parle aussi dans le livre. C'est important de.
6: On se précipite pas, en fait.
4: On se précipite pas.
6: La technologie ouvre des opportunités, avec par exemple l'impression 3D. J'aimerais qu'on en parle avec Marceau Renaud. Bonjour, Marceau.
7: Bonjour.
6: Vous êtes fondateur de 3DM Impression. Vous pouvez imprimer en 3D toutes sortes d'objets pour le compte de particuliers, c'est-à-dire
7: particuliers, aussi professionnels, que ce soit des artisans, des choses comme ça. Je peux imprimer toutes sortes de pièces en 3D.
6: Et quand vous dites toutes sortes de pièces, par exemple?
7: Alors, par exemple, ça peut être très bien des petites pièces qui sont déjà, des petites pièces en plastique qui sont cassées d'objets du quotidien. Ou alors tout simplement des petits gabarits qui peuvent aider pour les artisans pour fabriquer telle pièce ou pour pouvoir, on va dire, faire une cale pour rehausser en fonction des chantiers, des choses comme ça. Donc ça peut vraiment être de tout. Pour du particulier, ça peut être aussi très bien de la figurine, de la personnalisation, des choses comme ça. Mais essentiellement, moi, on va dire, la plupart de mes demandes, ça va être des pièces en plastique qui sont cassées pour divers objets, que ça soit pour la piscine pour l'été, des tondeuses, des choses comme ça. Et ces pièces-là en plastique, soit elles ne se trouvent pas à l'unité sur le commerce, donc sur Internet, choses comme ça, ou auprès du vendeur directement. Et donc dans ce cas-là, moi je viens les redessiner et les refaire directement pour pouvoir réparer la tondeuse, ou l'objet en question, si jamais.
6: Et le faire. Et le faire durer, en fait. C'est ça qui est super. Donc là, encore des économies à la clé, puis c'est aussi durable au passage. Mais qu'est-ce qu'on doit vous envoyer? La pièce défectueuse, c'est pas nous qui faisons le dessin, on est d'accord? Parce que moi, je sais pas dessiner.
7: Non, Non, voilà, moi c'est mon travail principal, parce qu'en fait 3DM Impression, c'est ma micro-entreprise, donc c'est une activité secondaire que je fais.
6: Ouais.
7: Et mon travail principal, déjà, c'est de concevoir des machines. Donc moi, je fais de la conception, ce qu'on appelle la conception assistée par ordinateur, donc de la CAO.
6: Mmh.
7: Et en fait, ça va être mon but de reconcevoir entièrement la pièce. Donc si vous, aujourd'hui, vous avez une pièce qui est cassée, quelque chose comme ça, eh bien, vous venez vers moi, que ce soit avec une pièce neuve, si par exemple, vous avez une symétrie, des choses comme ça, ou alors sinon, la pièce directement cassée. Si elle n'est pas trop cassée, moi, je vais juste me recoller de façon à pouvoir prendre mes dimensions et je vais pouvoir la redessiner en 3D et après, derrière, pouvoir la réimprimer en trois dimensions avec des filaments qui peuvent être de différentes technologies.
6: Eh ben, j'ai l'impression que Cyril Julien valide. Hein, c'est
4: oui,
6: pas mal.
4: Je suis fan de l'impression 3D.
6: Voilà.
4: On imprime même des maisons aujourd'hui. Hein.
6: Incroyable.
4: C'est dingue.
6: Merci beaucoup en tout cas Marceau Redeau d'être venu nous voir. Vous êtes fondateur de 3DM Impression. Et donc le site c'est 3DM-impression.fr.
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6: En version magazine, le thème aujourd'hui, comment bricoler, faire des économies pour des petits ou des grands projets. Je suis avec Cyril Julien, expert du bricolage, auteur de Rénover sa maison du sol au plafond. C'est paru chez Solar. French Rénovation sur les réseaux sociaux, 1 million d'abonnés, rien que ça. Et Karima Lepsir, cofondatrice de Cycle Zéro, vient de nous rejoindre. Bonjour Karima.
8: Bonjour.
6: Qu'est-ce que c'est Cycle Zéro ?
8: Alors Cycle Zéro, c'est une solution qui permet de récupérer des matériaux de construction destinés à être jetés à la base pour les remettre sur le marché. Aujourd'hui, on jette énormément et c'est encore des matériaux utilisables. Donc nous, on organise leur réemploi.
6: Matériaux de construction, c'est-à-dire qu'est-ce qu'on peut trouver là sur votre plateforme en tant que particulier, par exemple ?
8: Alors, on peut trouver des portes, des fenêtres, du bois, de l'isolation, un peu de tout ce qui est encore en bon état et réutilisable.
6: Et quand vous dites encore en bon état et réutilisable, derrière, est-ce qu'il y a le mot gratuité ou ça coûte de l'argent si on veut bénéficier de ça ?
8: Alors non, c'est totalement gratuit pour les particuliers. Nous, on estime en fait que ces matériaux qui étaient à la base destinés à la benne, donc à la déchetterie, n'ont pas leur place en déchetterie puisqu'ils sont en bon état. On les a vérifiés en amont et ça a été vérifié par des professionnels sur le chantier. Donc on préfère les redonner à la population pour éviter les problématiques liées au pouvoir d'achat qu'on constate actuellement.
6: Donc là, c'est vraiment fin du monde et fin du mois en une seule application, Cycle Zéro. Le site, c'est cyclezero.fr. Cyril Julien, vous connaissiez ?
4: J'en ai entendu parler il n'y a pas très longtemps. Je trouve ça formidable.
6: Ouais, c'est génial. Génial.
8: Mais, en fait, le réemploi, vraiment, ça permet de réduire l'impact carbone. Parce qu'on ne fait pas du recyclage, ce qui est un peu à la mode. On fait du réemploi.
6: On réutilise quoi ? Ouais.
8: On réutilise. Mmh. Et ça permet aussi de faire baisser les coûts, clairement. On fait des chantiers, on fait économiser énormément d'argent aux entreprises du BTP, mais également aux particuliers, puisque finalement, nos récupérateurs économisent en moyenne entre 1500 et 2000 euros par reprise.
6: Parce que ce qu'il faut comprendre, c'est que côté chantier, pour les professionnels, ça fait des bennes en moins, en fait, tout simplement.
4: Et ça coûte très cher.
8: Exactement.
6: Et ça coûte très cher. Ah bon, et pour les particuliers ou les professionnels de l'autre côté, c'est de la fourniture gratuite, quoi. Enfin, c'est vraiment du bon sens. Et vous êtes mis au milieu, Karima, avec cyclezero.fr. Moi, je vous dis bravo, c'est super.
8: Merci beaucoup.
6: Merci beaucoup, en tout cas, d'être intervenu. Et je redis encore une fois le site. Donc, c'est cyclezero.fr. Cyril Julien, expert du bricolage, auteur de Rénover sa maison du sol au plafond chez Solar. C'est sorti. French Rénovation sur les réseaux sociaux. 1 million d'abonnés au compteur. Avant de nous quitter, un petit quiz. Le vrai faux, pour finir avec les idées claires sur ce thème du bricolage. Vrai ou faux, les outils d'entrée de gamme sont toujours une mauvaise idée?
4: Faux.
6: Ça mérite d'être direct.
4: Ouais, c'est ça. Ça dépend pourquoi, mais faux.
6: Louer un outil est souvent plus rentable que l'acheter pour un usage ponctuel.
4: Vrai.
6: On peut faire la plupart du temps des travaux soi-même avec des tutos en ligne.
4: Vrai. Ça dépend en quoi ? C'est toujours pareil.
6: Pas tout, faut pas savoir tout. Fixer ses limites, vous l'avez dit. Voilà,
4: c'est ça. Ouais, faut savoir sentir ce qu'on est capable de faire et puis pas tout ce qui est l'étanchéité, faire des choses qui peuvent coûter très cher, on évite.
6: Étanchéité, travaux électriques aussi.
4: Travaux électriques, des fondations structurelles, tout ça, on évite. Ouais.
6: Faire appel à un artisan coûte toujours plus cher que de faire soi-même.
4: Moi, je dirais faux. Je dirais faux parce que c'est un gros sujet, mais parfois le pas cher coûte cher. Donc c'est toujours pareil, prendre un mauvais artisan, entre guillemets, ça peut coûter aussi très cher. Mais voilà, on peut mal faire soi-même et ça coûte finalement beaucoup plus cher puisque derrière on va rappeler un artisan. Donc c'est compliqué.
6: Cyril Julien, expert du bricolage, auteur de Rénover sa maison du sol au plafond, c'est paru chez Solar French Rénovation sur les réseaux sociaux. Merci beaucoup.
4: Avec plaisir,
6: merci. Pour vos éclairages. J'espère que vous y voyez plus clair, hein, vous qui nous avez écoutés sur votre radio locale ici. 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La semaine prochaine, on va remplir, notre déclaration d'impôt ensemble. Je dis mais ça va bien se passer parce que on aura un expert comptable avec nous et on va voir comment bien profiter et bénéficier surtout dans le bon sens de nos droits.

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1: Ce jeudi du mois de juin 1962, comme chaque semaine, Armand Levasseur et Amandine, son épouse, ont invité à dîner Éric de Villeneuve, leur meilleur ami. Et comme d'habitude, la soirée se déroule joyeusement, ponctuée de bons mots et d'anecdotes. Pour autant, Armand ne peut gommer l'étrange sourire qui s'affiche sur ses lèvres, car une question récurrente lui trotte dans la tête. Voyons, de quelle manière vais-je tuer Éric ? Depuis qu'ils se sont connus sur les bancs d'une grande école de commerce, 30 ans plus tôt, Armand Levasseur et Éric de Villeneuve sont devenus inséparables. Placés sous le signe d'une commune réussite professionnelle, leur amitié ne s'est jamais démentie. Le premier est aujourd'hui le président d'un important groupe industriel, tandis que l'autre dirige une banque d'affaires. Mais l'inconcevable s'est néanmoins produit. Sous l'emprise sans doute du démon de midi et d'un coup de folie passager, Éric de Villeneuve a séduit la femme de son ami. Et contre toute attente, cette dernière a répondu à ses avances pressantes. Ainsi, depuis au moins 6 mois, le couple adultérin entretient-il une liaison clandestine. D'un tempérament un peu suspicieux, Levasseur a mis du temps à s'en apercevoir. Il a fallu qu'il téléphone à la couturière de sa femme, où elle avait prétendu avoir passé l'après-midi à faire des essayages pour s'entendre dire qu'elle n'avait rien commandé depuis 1 an. Afin d'en avoir le cœur net, Levasseur avait engagé des détectives, les meilleurs, les plus chers. Et l'accablante vérité lui avait sauté au visage. Alors naturellement, le mari bafoué aurait pu profiter de l'un de leurs dîners hebdomadaires pour confondre les coupables et faire un esclandre. Mais en homme du monde raffiné, il avait considéré qu'un tel comportement aurait été vulgaire et indigne de lui. Au baroud d'honneur, il avait préféré opter pour une vengeance plus radicale, la mort pure et simple de celui qu'il avait trahi. Victime d'un infarctus quelques années plus tôt, de Villeneuve était resté de santé fragile et consommait chaque jour un nombre impressionnant de médicaments. Dès lors, n'aurait-il pas été facile de remplacer l'une de ces pilules par une dose de poison ? Mais cette option comportait des risques que Levasseur répugnait à prendre. Quant aux armes à feu, c'était hors de question. Par ailleurs, en dehors des affaires, des chevaux de course et des grands crus de Bordelais, les deux amis vouaient une égale passion à la philatélie. De Villeneuve avouant sans modestie qu'il possédait la plus belle collection privée de France. Et pour l'enrichir encore de manière convulsive, il entretenait un réseau de correspondants chargés de prospecter pour lui les timbres les plus rares, fussent à l'autre bout du monde. 1 an s'est presque écoulé. De nouveau, Levasseur a convié son vieil ami à un dîner intime. La chair est excellente. Amandine écoute toujours son invité avec la même distinction courtoise. En fin du repas, Levasseur lance d'une voix désinvolte « À propos de teint, mon cher Éric, serais-tu intéressé par le Incense de Guyane anglaise 1856 ?» Tu plaisantes, Armand. Il s'agit là du timbre le plus précieux du monde. Il n'y en a qu'un seul exemplaire connu. Il y en a 2 maintenant, l'interrompt Levasseur. J'ai acheté le second exemplaire à un courtier anglais. Passe me voir demain au bureau. Nous en reparlerons. Loupe et catalogue à la main, de Villeneuve ne peut réfréner un tremblement en découvrant le petit rectangle coloré sujet de toutes les convoitises. C'est prodigieux. Le voilier dessiné maladroitement en noir sur fond carmin, c'est tout à fait cela. Ce timbre est authentique. Je t'en propose 100 millions de centimes. Ralentissant ses gestes exagérément, Levasseur débouche une bouteille de champagne remplie de coupe, en offre une à de Villeneuve et allume un cigare tout en conservant en main la boîte d'allumettes. Cède-le-moi, je t'en prie. Je t'en offre 150 millions, mais je t'en supplie, cesse de jouer avec ces allumettes. Levasseur en gratte une. La flamme est à quelques centimètres du petit rectangle. Il l'approche encore un peu. Éric de Villeneuve pousse un cri étranglé. Mais il est trop tard. Le second exemplaire du Incense de Guyane anglaise 1856 vient de partir en fumée. De Villeneuve sent une douleur fulgurante lui broyer la poitrine. Il suffoque et tombe la tête la première sur le bureau, terrassé par une crise cardiaque. Levasseur mélange le petit résidu du timbre avec la cendre de son cigare. Une arme parfaite pour un crime parfait. Ah, une arme, certes, hors de prix. Mais ne vient-il pas d'accomplir la plus belle des vengeances? Après avoir téléphoné à la police et aux pompiers, il sifflote. Cendre. Eh oui, tout n'est que cendre en ce bas monde.
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2: Bienvenue, voici l'actualité de la semaine avec RFI, avec la Radio-Télévision Suisse et Radio-Canada, avec ici en France et la RTBF en Belgique. Et tout d'abord, les suites du drame de Cran Montana. L'incendie avait fait 41 morts et 115 blessés lors de la nuit du réveillon dans le Valais. Pierre Anchoffat, les tensions sont toujours vives entre la Suisse et l'Italie.
3: Après les critiques sur l'action de la justice valaisanne, c'est maintenant la facturation des frais médicaux qui divise. Le président de la Confédération a ouvert la voie un accord avec le gouvernement italien.
2: En Belgique, nous retiendrons cette semaine l'ouverture d'un procès devant les assises du Hainaut, celui d'un fou de la vitesse et de son passager. Au volant d'une puissante voiture, Paolo Falzone avait percuté un groupe qui se rassemblait pour le carnaval dans l'entité de Strepy Bracny, Jacques Crémers.
4: Oui, c'était il y a 4 ans, tôt le matin, et l'un des moments forts de ce procès, c'est la vision d'une vidéo tournée par le chauffeur lui-même, alors qu'il roulait à vive allure, jusqu'à 174 km par heure. 7 personnes sont décédées dans cette collision.
2: 6 années de prison pour un ancien chirurgien dentiste en Lozère, en France. L'homme de 61 ans a été condamné pour des opérations injustifiées et bâclées. Des dizaines de patients ont été mutilés. Il est aussi condamné pour avoir escroqué massivement la sécurité sociale. Nous entendrons deux de ses anciens patients. Marc Carney en visite en Arménie cette semaine. Le premier ministre canadien a participé au sommet de la communauté politique européenne à Erevan, Nadi Moubarak.
5: Oui, et d'ailleurs, le Canada était le seul pays non européen invité à ce sommet.
2: Enfin, nous nous quitterons cette semaine au Cameroun avec une histoire de barbe très politique, Mathieu Vendredi.
6: Oui, de barbe et de cheveux. 6 mois déjà sans s'être rasé et ça pourrait durer. C'est le pari d'un célèbre journaliste camerounais. On va vous expliquer pourquoi.
2: Les relations entre la Suisse et l'Italie connaissent donc des hauts et des bas depuis le drame de Cran Montana. Et cette fois, Pierran, ce sont des factures de traitements médicaux qui génèrent des tensions.
3: C'est ignoble la réaction cinglante de Giorgia Meloni, présidente du Conseil italien, après l'envoi des factures à la sécurité sociale de son pays et des copies aux familles des blessés italiens soignés en Suisse. Une maladresse concernant les familles basée sur la pratique chez nous qui veut que les patients aient un contrôle sur ce qui est facturé aux assurances maladie. Pour la sécurité sociale, les hôpitaux n'ont fait qu'appliquer l'accord avec l'Union européenne. C'est l'assurance du ressortissant qui prend en charge les coûts de son patient ou qu'il soit prodigué.
2: Mais l'Italie, Pierran, ne l'entend pas de cette oreille.
3: Non, d'où la réaction courroucée et indignée de Giorgia Meloni. L'Italie s'engage à prendre en charge les coûts des patients suisses traités en Italie, elle attendant que la Suisse en fasse de même pour les Italiens. Dans une volonté d'apaisement, le président de la Confédération s'est engagé à étudier cette exception prévue par le droit européen, Guy Parmelin.
7: L'objectif, c'est que les blessés et les personnes qui ont souffert de ce drame ne payent rien. Si les assurances maladies peuvent pas tout prendre en charge, il y a la loi sur l'aide aux victimes. Et sur la base de ce règlement européen, nous allons analyser cette clause qui permet une exception quand deux États sont d'accord. Et c'est ceci que nous allons discuter puisque l'Italie l'a demandé.
3: Une ouverture face aux pressions italiennes qui passent mal en Suisse. L'élu libéral Cyril Hellen dénonce la création d'un précédent dangereux.
8: C'est une question de se faire respecter et de faire respecter les accords. On ne doit pas toujours se coucher devant l'Union européenne. On signe des accords avec eux, on les respecte et on n'a pas une clause d'exception à chaque fois qu'un pays trouve plus avantageux la clause d'exception pour lui-même.
3: Car bien sûr, les blessés italiens soignés en Suisse ont été plus nombreux que les Suisses traités en Italie. Cette question délicate est désormais entre les mains du Conseil fédéral.
2: En Belgique, le procès d'un drame de la route s'est ouvert cette semaine devant les assises du Hainaut. Paolo Falzone et son passager sont poursuivis pour meurtre et tentative de meurtre. Il y a 4 ans, leur voiture a fauché un groupe qui fêtait le carnaval. Une vidéo tournée par le chauffeur lui-même a été projetée à l'audience et Jacques, il roulait à une vitesse hallucinante.
4: Et cette vidéo, elle montre le tableau de bord d'une puissante voiture avec à gauche le compteur et des chiffres qui montent inexorablement. 63 km par heure, 80, 93, sur fond d'une musique de rap. Il fait nuit, les rues sont désertes, 108, 149 km par heure. De part et d'autre, des maisons et des voitures garées de chaque côté de la chaussée. 161 et bientôt 174 km par heure, là où la vitesse est limitée à 50. On aperçoit bientôt un groupe qui occupe toute la chaussée et puis le choc à 157 km par heure. 58 secondes d'image qui ont bouleversé l'auditoire et notamment cet avocat de l'une des parties civiles.
9: On vient de voir la vidéo du choc, du moment d'impact. On a vu toute la journée des vidéos qui montrent le comportement du véhicule. Véhicule qui passe sur le Gilles d'Andrea qui le tue. Et je dois dire que avec toutes ces années de barreau, j'ai rarement vu quelque chose d'aussi atroce.
2: Voilà donc pour le sentiment de cet avocat de l'une des parties civiles. Alors cet accident, il a fait 7 morts et de nombreux blessés. Paolo Falzone, le chauffeur, est d'ailleurs poursuivi pour meurtre. Une qualification, Jacques, qu'il a contestée à l'audience.
4: Oui, il a pris la parole devant des dizaines de victimes et familles de victimes. « J'ai fait une grosse connerie, je n'avais jamais voulu tuer des gens », a-t-il notamment déclaré lors d'une audition de 3 heures dans laquelle il a expliqué son amour de la vitesse. Une audition insupportable pour certaines victimes qui ont quitté la salle, tout comme était particulièrement éprouvante la vision de la vidéo, mais néanmoins éclairante, ce qu'explique l'une des victimes qui a été percutée et qui a perdu la mémoire.
10: C'était vraiment très très éprouvant. Je suis dévasté parce que les images sont très très dures, c'est très violent. Et il y a un peu de soulagement aussi. Comme je dis, j'ai une grande partie de ma réponse à ma question avec la vidéo. Je comprends mieux pourquoi.
4: Le passager de la voiture est accusé, lui, de non-assistance à personne en danger. Le procès devrait durer 2 mois.
2: L'actualité judiciaire en France aussi cette semaine avec un jugement tombé ce jeudi soir. 6 ans de prison ferme pour un ancien chirurgien.

0: que de la médecine. Hein.
1: À l'époque, Eric rencontre le dentiste pour soigner une seule dent.
0: Et je venais donc juste pour me faire arracher une dent. Et là, quand j'ai ouvert la bouche, il m'a dit, mais là, il faut tout enlever.
1: Le dentiste lui en arrache 11 d'un seul coup.
0: En 2 heures, il m'a arraché toutes les dents qui me restaient et il m'a posé les 11 implants. Donc, je sais pas si vous voyez ce que c'est comme technique, la pose de 11 implants, c'est un peu la boucherie quand même. Ce qui est intéressant à noter, c'est qu'il a été remboursé le jour où il m'a fait le devis.
1: Patrick a vécu lui aussi une situation similaire.
2: Je suis allé le voir à Badarou, j'avais une canine de devant cassée.
1: Le dentiste lui fait une radio et décide d'arracher plusieurs dents.
2: Il m'a arraché 7 dents, il m'a mis 5 ou 6 implants dans la bouche. Le même jour, je suis ressorti, j'avais une gueule en sang.
1: Les 2 implants du haut n'ont jamais été posés et en bas, certaines dents ont fini par tomber.
2: Moi, depuis, je me retrouve, j'ai pas de dents. J'ai eu des implants qui sont remontés. Oui. Je l'ai mis un en bas qui est remonté, un en haut qui est redescendu.
1: Patrick vit avec un dentier provisoire en haut et n'a plus aucune dent en bas.
2: Moi, j'aimerais qu'une chose, c'est que pouvoir mâcher correctement, pouvoir mordre dans un burger, c'est pas compliqué. Je voudrais que ça. Parce que moi, je suis obligé de couper mon pain en petit, la charcuterie petit, enlever la croûte parce que ça mérite les gencives. C'est pas une vie. C'est le moment que je le vis, mais j'ai un ras-le-bol.
1: Une situation que Patrick subit depuis 5 ans, traumatisé.
2: Moi, je suis écœuré, j'ai peur du dentiste. Je vous le dis, j'ai une trouille phénoménale d'aller me refaire soigner les dents. Je sais pas comment je vais faire, mais c'est ma trouille.
1: Et au-delà de l'aspect physique, mais là, en bas, vous avez plus de dents.
2: Ah ben non.
1: L'image que renvoie Patrick lui pèse énormément.
2: Moi, je suis un mec joyeux. J'aime déconner. Mes filles me disent, mais tu rigoles plus à grande bouche comme tu faisais, papa. C'est sûr, je peux plus. Ils voyaient les gens que j'ai pas de dents. En bas, je dis, mais qu'est-ce qu'il a, ce pauvre type, quoi. Il peut pas se faire soigner. Ben non, je peux pas me faire soigner. J'ai peur.
1: Une peur que Patrick espère surmonter grâce au procès.
3: 6 ans de prison ferme donc pour cet ancien chirurgien dentiste, mais aussi une interdiction définitive d'exercer la profession de dentiste et l'interdiction définitive du territoire français. C'était un reportage de Saïd Makhloufi pour Ici Gare Lozère.
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3: La 8e réunion de la communauté politique européenne sur la protection et la stabilité en Europe s'est tenue lundi dernier. Ça se passait à Yerevan, en Arménie. Et Nadi, un seul visiteur transatlantique y participait.
5: Oui, ce visiteur étant le Premier ministre canadien Mark Carney. Une présence d'ailleurs soulignée à grands traits qui signale un rapprochement inédit. Il faut dire que le Canada est courtisé par l'Europe au moment où ses dirigeants durcissent le ton face à Donald Trump et se serrent les coudes face à la menace russe.
3: Oui, et d'ailleurs ce sommet a été créé en réponse à l'invasion russe en Ukraine.
5: Tout à fait, c'était en 2022. Le Premier ministre Carney a donc profité de sa présence au sommet de 2026 pour annoncer une nouvelle aide financière à Kiev. Il s'agit de 270 millions de dollars ou 170 millions d'euros qui iront au fonds de l'OTAN pour l'achat d'équipements militaires par l'Ukraine. Voici Mark Carney.
6: La situation reste grave, mais l'Ukraine fait de progrès, devient plus fort et la Russie devient plus faible. Et surtout, l'économie russienne affaiblit maintenant. Alors, il faut mettre la pression sur la Russie.
5: Mark Carney a aussi évoqué un nouvel ordre international qu'il a qualifié de brutal.
3: Et donc, la participation de Mark Carney à ce sommet est un nouveau signe de rapprochement entre le Canada et l'Europe, Nadi.
5: Oui, surtout qu'il était très en demande. Il a eu des tête-à-tête avec des dirigeants de l'Espagne, de l'Italie et de la France notamment. Mais certains pays commencent à s'impatienter un peu que des ententes signées avec le Canada ne portent pas encore fruit. Voici le président du Conseil européen, Antonio Costa.
7: Il est en urgence parce que la troublante, tous les jours, et le monde semble plus troublante. Et il faut calmer les choses, il faut stabiliser les relations commerciales entre les uns et les autres.
5: Mais Mark Carney se veut rassurant.
6: Il y a des accords très importants dans les domaines de minéraux critiques. C'est plus de 2 milliards de dollars par rapport au Canada et l'Europe. Alors, il y a des résultats.
5: Le prochain sommet Canada-Europe aura lieu au Canada.
3: Et du Canada, on va se rendre au Cameroun à la rencontre d'un journaliste connu jusqu'il y a peu pour sa barbichette et ses joues lisses. Mais voilà, le visage du journaliste Souley Onoyolo a désormais quasiment disparu sous les poils et les cheveux. Au départ, Mathieu, il y a un pari lié à la politique nationale, une histoire de gouvernement qui l'a poussé à ne plus se raser depuis novembre dernier.
8: Depuis le 6 novembre 2025 jusqu'à aujourd'hui, aucun matériel coupant n'est passé ni sur mon crâne, ni sur ma barbe.
9: Oui, en novembre 2025, c'est sur un plateau de télé que le journaliste au quotidien camerounais Le Messager

0: lance ce défi. Plus question de se raser tant qu'un nouveau gouvernement ne sera pas nommé par le président Paul Biya. 6 mois plus tard, l'actuel gouvernement en poste depuis 2019 n'a donc pas été modifié. Et la barbe de Souley Onoyolo n'en finit pas de pousser. Pas question pour autant d'abandonner. Le 31 décembre 2025, dans son discours à la Nation, le chef de l'État annonçait un remaniement imminent. Promesse réitérée le 10 février dernier. Mais pour l'instant, donc, toujours rien.
1: Tout cela a fait en sorte que le challenge devient de plus en plus grand. Je me disais qu'un président de la République ne peut pas faire 3 sorties pour parler de la même chose et il ne fait rien.
0: Et Souley Onoyolo croise les doigts pour que cela se fasse d'ici à la célébration de la fête nationale camerounaise. Ce sera le 20 mai prochain. En attendant, il repousse toujours son rendez-vous avec le barbier. C'est promis, seul un nouveau gouvernement fera tomber sa barbe.
2: Voilà, c'est donc avec une histoire de barbe et de cheveux qu'on va se quitter cette semaine. C'était Mathieu Vendrely pour RFI. Merci d'être fidèle à l'accent des autres. Excellente fin de semaine. Rendez-vous dans 8 jours en compagnie, bien sûr, des partenaires des médias francophones publics.

0: Véronique Sanson nous offrait une escapade au Brésil, symboliquement possible, en écoutant ce très joli titre sur la face B de l'album Amoureuse 1972. Souvenez-vous de Bahia que vous réécoutez ce matin, ici.
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0: Vous entamez ou prolongez votre week-end du 8 mai avec nous. Merci, nous en sommes ravis. Votre équipe du samedi qui vous accueille avec plaisir. Julie à la rédaction en chef. À la technique, c'est Bertrand, au standard Dylan ce matin. Et pour l'actualité, Valentine Letès. Bonjour Valentine.
3: Bonjour François-Xavier, bonjour à tous.
0: Et ce matin, les conséquences d'une erreur de playlist.
3: Oui, ou quand l'hymne de la France de Vichy est joué en pleine commémoration de la fin de la Seconde Guerre mondiale. Nous sommes à Carpentras, dans le Vaucluse.
0: Et le reportage dans quelques instants.
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0: Samedi 9 mai, bonjour et très joli réveil. Ici, il est 6h. Info Valentine à la une, malaise à Carpentras.
3: Une chanson à la gloire du maréchal Pétain a été diffusée dans les haut-parleurs de la ville hier. C'est une information ici Vaucluse, en pleine commémoration du 8 mai de la fin de la Seconde Guerre mondiale. Les habitants ont donc entendu Anouk Caron, l'un des symboles les plus forts de la France de Vichy, la chanson « Maréchal, nous voilà ».
4: Cet habitant de Carpentras, par exemple, était dans les rues du centre-ville quand il a entendu cette musique diffusée sur les haut-parleurs près de la mairie. Sa voix a été modifiée pour préserver son anonymat.
5: Au début, quand ça a commencé, j'ai reconnu la chanson et je me suis dit non, ça ne peut pas être ça. Et ce qui fait que je me suis arrêté et j'ai attendu jusqu'au refrain pour confirmer mon hypothèse. Et là, quand il y a eu le refrain, bon, il n'est plus de doute possible.
4: Et rapidement, il s'est senti très en colère.
5: Je me suis dit, mais en fait, c'est pas possible. Qu'est-ce qui se passe? Enfin, comment c'est juste imaginable d'entendre cette chanson-là? Oui, ça m'a vraiment choqué.
4: Et le maire de la commune, Hervé Delépineau, confirme que cette chanson a bien été diffusée. Mais il précise que la playlist était gérée par un prestataire, RTVFM, une radio associative locale basée à Carpentras. Il ajoute qu'aucune vérification n'a été faite en amont. De son côté, RTVFM assume et publie un message d'excuses. Il parle d'une diffusion accidentelle et inappropriée.
3: Insuffisant pour le maire, le contrat avec ce prestataire sera rompu, insiste Hervé Delépineau, qui a également l'intention de porter plainte. Dans l'Aisne, un homme de 23 ans est mis en examen pour l'assassinat de Chloé, une collégienne de 14 ans, tuée mercredi sur le chemin du collège à Fère en Tardenois, petite ville à une quarantaine de kilomètres de Reims. Sans donner d'explication à son geste, il reconnaît les coups de couteau et risque la perpétuité.
0: 6h02 sur votre radio ici, l'évacuation des passagers commencera demain à bord du MV Ondius.
3: Ce bateau de croisière où trois passagers sont morts d'un antivirus ces dernières semaines, actuellement en route pour les Canaries, la seule fenêtre d'évacuation possible à cause de la météo est prévue entre demain midi et lundi. Les cinq Français à bord, Béatrice Duguet, seront ensuite rapatriés par la France.
6: Pas question de mélanger nos cinq compatriotes aux touristes. Ils ne vont pas rentrer par avion de ligne, mais par un appareil spécifiquement affrété, avec un personnel de bord qui sera protégé, explique Xavier Lescure, le responsable médical de la COREB, la coordination opérationnelle risque épidémique et biologique. Avant même l'avion, ils seront d'abord examinés aux Canaries, puis réexaminés en France. Ces cinq passagers vont tous bien selon Roland Sêtre avec qui nous gardons le contact. Nous ne sommes pas surpris de ces protocoles sanitaires et pas inquiets, précise-t-il. Si l'un d'eux venait à présenter des symptômes, il serait en tout cas hospitalisé dans un établissement de santé de référence pour y subir un test et y rester jusqu'au résultat. S'il est positif, l'hospitalisation se prolongera jusqu'à ce qu'on en sache un peu plus sur l'histoire naturelle de la maladie, ajoute Xavier Lescure. Les asymptomatiques, s'il y en a, seront retestés à leur arrivée en France avant de rentrer chez eux. L'infectiologue ne leur prédit pas une vie normale, en tout cas avant 6 semaines. Une sorte de quarantaine qu'ils devront respecter.
3: Le chef de l'Organisation mondiale de la santé se rend dès aujourd'hui sur l'île de Tenerife pour coordonner l'évacuation des 150 passagers et membres d'équipage. La surprenante démonstration de force de l'Ukraine. À la dernière minute, un cessez-le-feu de 3 jours est finalement conclu avec la Russie, à condition d'un respect total de cette trêve, contrairement aux dernières. Kiev promet de ne pas viser la place rouge à Moscou en ce jour de commémoration dans le pays de la victoire des Alliés face à l'Allemagne nazie en 1945. Quant en France, la polémique revient chaque année. Faut-il interdire la manifestation organisée par le comité du 9 mai, accusé de regrouper des militants néo-nazis de toute toute l'Europe. Cette année, la justice interdit la marche de ce collectif de l'ultra-droite avec drapeau noir et tambour dans les rues de Paris.
0: C'est l'heure du traditionnel ballet des clubs de foot, Valentine, entre la première et la deuxième division.
3: Et à deux journées de la fin de la Ligue 1, le sort de Nantes est désormais scellé après leur défaite contre Lens hier, 1-0. Les Canaries et son milieu de terrain, Frédéric Gilbert, descendront en Ligue 2 la saison prochaine.
7: Ça fait mal. Non, t'as rien à faire en Ligue 2. Je pense que sur ces dernières rencontres, on a démontré que Nantes avait rien à faire à cette place. Maintenant, voilà, si on en est là, c'est qu'il y a des raisons. Chacun va devoir balayer devant sa porte et voir ce qui n'a pas été. Ce soir, je n'ai pas trop les mots. J'ai une pensée pour nos supporters qu'on a déçus. Voilà.
3: Très forte émotion aussi au sein du Racing Club de Lens avec cette victoire. La participation des nordistes à la Ligue des Champions la saison prochaine est confirmée. Et en rugby, le quatrième match du tournoi féminin des Six Nations. Il oppose la France à l'Écosse à Édimbourg. C'est à partir de 17h15.
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3: La météo, François-Xavier, avec un samedi plutôt printanier.
0: Oui, mais avec quand même ce matin, Valentine, des nuages bas et quelques gouttes de pluie sur le Cotentin et la pointe bretonne. Un ciel partiellement nuageux dans les terres bretonnes, du côté de la Vendée et sur les Pyrénées orientales. Mais c'est vrai qu'ailleurs, vous profitez d'un bel ensoleillement sur l'ensemble de nos régions. Pour cet après-midi, attention, autour des orages, et ben oui, avec des coups de tonnerre principalement localisés sur le quart nord-ouest de la Normandie jusqu'à La Rochelle, mais aussi pour le Pays Basque, pour le reste du pays. Un temps stable avec de belles conditions météo. Vos températures du samedi, elles sont de saison. Avec ce matin 16 degrés pour Millau, nous avons 17 degrés à Arras, Nantes et Strasbourg, 18 à Auxerre, 19 pour Toulouse, 22 à Calvi. En après-midi, des valeurs comprises entre 20 et 24 degrés, la maximale pour Tours notamment. Nous avons le plaisir de vous accueillir sur votre radio locale ici Touraine.
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0: Vous écoutez ici, bienvenue à vous ce matin. C'est un réveil doux comme une caresse qui vous est offert en ce samedi. FR David est là pour vous susurrer à l'oreille ces fameux words. Et ça, ça fait du bien.

0: Votre réveil du samedi sur votre radio ici. Bonjour à vous avec FR David que vous retrouviez pour son grand classique Words.
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0: En appartement ou en maison, il nous fait pédaler et donc bouger. Lui, c'est le vélo, Valentine.
3: Et pour éviter que ce vélo ne devienne un objet déco, c'est notre coach qu'il vous faut.
0: Avec un brin de poésie pour le samedi matin, c'est magnifique. Mais surtout un mode d'emploi, bien sûr, pour faire du vélo à la maison sur la durée. Évidemment, c'est signé Nordinatab à 6h15, 2 minutes pour être en forme. Et puis... arrivé depuis fin novembre 2025, vous le savez, le samedi en fin de journée sur M6, le maillon faible, le jeu culte a repris du service. Rendez-vous d'ailleurs ce soir à 18h35 avec de nouveaux candidats. Et avant, ce matin, sur votre radio ici, en compagnie d'Olivier Mine, nouvel animateur aux manettes du maillon, comme on l'appelle. Alors, en tant que meneur de jeu, s'est-il inspiré de sa consœur Laurence Boccolini, qui était la terreur, vous vous en souvenez, hein, Valentine? Donc...
3: vous êtes le maillon faible, au revoir.
0: Elle le fait tellement bien, Laurence Boccolini, alias Valentine Letès, animatrice emblématique du format. Rappelez-vous bien sûr, réponse en tout cas... dans vos coulisses télé avec Olivier Mine et avec Patrice Gascoigne à 6h20 pour la musique de votre samedi matin Dépêche Mode et dans les parages. L'excellent Just Can't Get Enough à écouter sur votre radio ici juste avant vos infos de 6h30. Pour le moment, 6h11, tout de suite une actu de vos territoires. Merci à nos camarades d'ici Normandie pour cette info animalière. S'il vous plaît, un couple de faucons pèlerins s'est récemment installé sur la flèche de la cathédrale d'Évreux, Valentine, dans le département de l'Eure évidemment. Nos volatiles qui, vraisemblablement, ont en fait été attirés par un nichoir qui avait été posé sur l'édifice courant 2023.
3: Oui, alors il n'a pas été posé là par hasard. Hein. L'idée, c'était d'attirer le petit couple grand prédateur de pigeons. À eux deux, ces faucons en chassent environ 600 chaque année.
0: C'est une belle performance en tout cas. Alors autant vous dire qu'à Évreux, il fait pas bon être un pigeon de ville en ce moment, ni même un pigeon amier ou une grive. Alors si vous êtes l'un d'entre eux, on sait jamais, va falloir vous faire discret parce que là c'est pigeonna non grata si j'ose dire.
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0: 36e album des Enfoirés, il s'appelle 2026, la balade des Enfoirés, à l'occasion duquel deux chansons inédites ont été composées. C'est le cas de L'île au trésor. Gaëtan Roussel à la plume, Les Enfoirés, derrière le micro, nouveauté de votre radio ici.

0: nouveauté de votre radio ici, L'île au trésor, un titre à retrouver sur l'album 2026, La balade des enfoirés. Bon réveil. Et des petits gestes pour une grande forme au quotidien avec notre coach, Nordine Attab, à 6h15. Bonjour Nordine.
1: Bonjour.
0: Focus ce matin sur le vélo d'appartement. Alors pour celles et ceux qui en ont un à la maison, il faut bien le reconnaître, entre les bonnes intentions et la réalité, il finit parfois ce vélo en porte-manteau. Alors comment l'utiliser autrement? Nordine, vous nous partagez des idées simples pour relancer la machine.
1: Le vélo d'appartement, ce n'est pas le problème. Le vrai problème, c'est souvent la monotonie. On monte dessus, on pédale, on regarde le temps passer et souvent, on s'ennuie. Et au final, on s'arrête. Alors que la solution, elle est toute simple. Changer la manière de pédaler, pas forcément plus longtemps, mais différemment. Et pour ça, on va pédaler, mais juste à une jambe. Donc vous retirez par exemple le pied gauche de la pédale. Et là, tranquillement, avec la jambe droite, vous allez effectuer un mouvement de pédalage en pensant bien à pousser sur la pédale, mais aussi à tirer la pédale pour ramener la jambe vers le haut. Et grâce à cet exercice-là, vous allez solliciter notamment le quadriceps, mais aussi l'arrière des cuisses, les ischio-jambiers. Et vous pouvez effectuer 5 séries de 30 secondes de chaque jambe.
0: Donc l'idée Nordine, c'est en fait de casser la routine.
1: Exactement, le corps adore les variations. Et vous pouvez aussi jouer avec la résistance. Tiens, on va effectuer un deuxième exercice. Et pour ça, on débute tranquillement en pédalant, durant 4 à 5 minutes. La résistance est légère. Et ensuite, durant 1 minute, vous allez mettre un petit peu plus de résistance et appuyer un peu plus sur les pédales. Ouf, c'est un petit peu plus dur là. Attention, pensez bien à garder les fesses en contact avec la selle. Et ensuite, durant 1 minute, on relâche un petit peu la résistance et on continue à pédaler. Et vous effectuez 10 minutes durant lesquelles vous allez alterner 1 minute rapide avec de la résistance et 1 minute à la cool. Et grâce à ça, vous allez renforcer le système cardiovasculaire, vous allez relancer la sollicitation musculaire et puis en plus, vous allez voir, vous allez transpirer. Au final, on ne change pas forcément l'outil, on change surtout la façon de l'utiliser. On varie le rythme et l'intensité. Et de ce fait, on peut même créer des séances courtes et dynamiques. Allez, à vous de jouer.
0: Merci beaucoup coach Nordine Attab, avec d'autres pratiques qui vous attendent avec Nordine, bien sûr, sur notre site ici.fr pour continuer à faire du vélo sur la durée, à la maison et puis plus globalement, tous nos conseils forme et bien-être en vous abonnant à nos podcasts. 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Vous écoutez ici, 6h18, très beau début de journée avec nous et avec Johnny Hallyday pour vous chanter Je te promets.

0: Johnny Hallyday était là pour vous tôt ce matin sur votre radio ici, l'inoubliable Je te promets. Bonjour.
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0: Et il est 6h22 avec tout de suite celui qui vous permet de savoir avant tout le monde ce qui se trame dans vos coulisses télé. Bonjour Patrice Gascoin.
2: Bonjour François-Xavier.
0: Ce matin, Patrice, vous nous parlez du jeu désormais diffusé sur M6, Le Maillon Faible. Et pour ça, vous êtes allé à la rencontre de son nouvel animateur, c'est Olivier Mine.
2: Depuis fin novembre 2025 sur M6, le samedi en fin de journée, vous pouvez entendre ça.
3: Bienvenue, nous allons jouer au maillon faible.
2: Effectivement, M6 a eu la bonne idée de confier à Olivier Mine la présentation de ce jeu culte qui a fait les belles heures de TF1 au début des années 2000. Ce jeu d'origine anglaise s'appuie sur une mécanique implacable. À chaque manche, le candidat, jugé le moins bon par les autres, est éliminé.
4: J'ai voté contre Virginie parce que je pense que c'est la pomme pourrie du panier.
2: À l'époque, et tout le monde s'en souvient, la présentation était assurée par Laurence Boccolini. Et j'ai l'impression, Olivier Mine, que vous vous inscrivez dans une certaine continuité, non ?
3: Exactement. Si ce n'est que, évidemment, j'ai laissé le très joli blond vénitien de Laurence Boccolini à côté, parce que évidemment, je suis maintenant grisonnant, et j'ai retiré les lunettes aussi. Mais pour le reste, on est resté donc dans une continuité qui n'en est pas une. Parce qu'en plus, pour tout à fait honnête avec vous, le format, bien sûr, elle-même, j'entends par là que les structures de manches sont identiques, mais le ton, en revanche, est différent. Alors d'abord parce que, évidemment, Laurence n'est pas moi, premièrement. Deuxièmement, parce que Laurence s'était elle-même adaptée en incarnant un personnage, ce n'était pas elle, à ce que les Anglais avaient initié au départ sur BBC. Donc, quelqu'un d'extrêmement dur. Mais
2: donc vous ne serez pas un père fouettard.
3: Je ne serai pas un père fouettard. En fait, je suis un chat. Car avec les chats, on ne sait jamais ce qui va se passer.
2: Un peu chamallow, des fois.
3: Je peux être chamallow, c'est vrai. Je vous remercie. Vous êtes toujours là au moment où j'en ai besoin pour me mettre en valeur. Très touché. Mais en même temps, mon caractère est aussi celui-là. J'aime mettre en boîte les gens que j'aime. J'aime être caustique parfois. J'aime être piquant. C'est donc ces aspects-là de ma personnalité qui seront exploités davantage, on va dire, par votre serviteur. J'ai essayé en tout cas de mettre à chaque fois un œil un peu rieur de temps en temps et une bouche en coin, de manière à ce que à jamais on ne puisse être dupe du fait que je ne l'étais pas.
2: L'humour d'Olivier Mine, ça en fait le maillon fort de la présentation du Maillon Faible chaque samedi à 18h35 sur M6.
3: Vous êtes le maillon faible.
2: Oui, enfin moi, je reviens quand même demain avec de nouvelles coulisses télé.
0: Et parce que vous êtes définitivement le maillon fort. Merci Patrice Gascoin, et à demain 6h20. Il est 6h25 sur votre radio ici, dans moins de 5 minutes. C'est le retour de l'info avec vous Valentine Letest, l'actu française et internationale résumée en 90 secondes. Et juste après l'info du jour, avec cette grosse erreur de playlist à Carpentras.
5: La chanson Maréchal nous voilà, l'hymne de la France de Vichy, diffusée hier dans la ville en pleine commémoration du 8 mai.
0: Au préalable, l'horoscope de votre samedi, signé Catherine Viguier, juste derrière la musique de Dépêche Mode. Voici Just Can't Get Enough sur votre radio ici.

0: son de Dépêche Mode sur votre radio. Ici, vous écoutiez Just Can't Get Enough pour le réveil de votre samedi matin, samedi 9 mai 2026, précisément à 6h28. Votre horoscope du jour, signé Catherine Viguier. Bonjour Catherine.
1: Bonjour François-Xavier.
0: Aujourd'hui, visiblement, Catherine, on se pose des questions.
1: La planète Pluton nous y invite, en effet. Bélier, c'est un samedi bienvenu. Il y a les amis ou une initiative qui vous réjouissent, ce qui ne vous empêche pas de vous questionner. Taureau, vous êtes perfectionniste et presque parfait, et ça en énerve certains. Gémeaux, partez sur votre canapé, ou en vrai, c'est important, aérez-vous le corps et l'esprit. Cancer, quelque chose vous met en joie, sans doute une réussite que vous devez à vous-même. Lion, célibataire ou à deux, tout est possible, et à votre date anniversaire, vous saurez mieux ce qu'il en est. Besoin de vous ressourcer, les vierges, et ce n'est pas qu'un mot, il le faut, c'est essentiel pour votre santé. Balance, on vient à vous et de plus, ce sera pour vous féliciter ou pour vous dire que vous comptez pour l'autre. Scorpion, il vous faut sentir légitime où vous êtes. D'ailleurs, au sein de votre famille, rien n'est perdu. Sagittaire, ça va mieux. Grâce à des joies provenant d'un voyage, de connaissances positives, alors profitez-en. Capricorne, vous êtes encore lié à votre trésorerie et vous avez envie de faire plaisir. Verseau, votre mission du jour, croire en vous, ne pas vous laisser avoir par des pensées sombres, non. Poisson, ça évolue dans le bon sens avec l'occasion de vous sentir mieux dans votre être du haut en bas. Et pour nous tous, on tend les bras vers le ciel.
0: Pour remercier les astres et merci également à vous, bien sûr, Catherine Viguier, pour cet horoscope qui est à retrouver signe par signe sur l'application Ici. On vous salue si vous venez de vous brancher chez nous, vous écoutez Ici. Il est 6h30, toute l'actualité en France et dans le monde. Place aux 90 secondes, c'est avec vous, Valentine Lettès.
2: Les 5 Français à bord du MV Ondus débarqués entre demain midi et lundi à Tenerife. Seule fenêtre possible à cause de la météo pour évacuer les 150 passagers de ce bateau de croisière. Ces dernières semaines, 3 d'entre eux sont morts d'un rare hantavirus. L'agression du maire de Oisiers hier dans le nord de la France. Giflé par un habitant pour un problème de logement, Steve Banch, élu aux dernières municipales, est tombé au sol et s'est luxé l'épaule. Arrêté par la police, le suspect est déjà connu de la justice. Une trêve de dernière minute conclue entre l'Ukraine et la Russie à l'occasion des commémorations de la fin de la Seconde Guerre mondiale. Kiev accepte de ne pas frapper la place rouge de Moscou, lieu du traditionnel défilé militaire du Kremlin. Le président de la République se rend en Égypte. Emmanuel Macron est attendu à Alexandrie aujourd'hui pour inaugurer une université de la francophonie. L'ascenseur dans les divisions de football, battu hier soir 1-0 par le Racing Club de Lens. Les Canaries de Nantes sont relégués en Ligue 2 la saison prochaine quand ce soir se dispute à 20h la remontée dans l'élite entre Saint-Etienne, le Red Star et le Mans.
0: 16h32, l'info du jour Valentine, c'est la diffusion malheureuse d'une chanson à la gloire de Pétain dans toute la ville de Carpentras.
2: C'est une information ici Vaucluse. La chanson « Maréchal, nous voilà » a été entendue hier, Julie Smul, à travers les haut-parleurs de la ville en pleine commémoration du 8 mai.
3: Oui, il est 17h à Carpentras. Un bal d'époque des années 40 est en train de battre son plein, un événement organisé donc pour célébrer cette journée du 8 mai. C'est à 17h30, une demi-heure plus tard, que les paroles de Maréchal nous voilà sortent des haut-parleurs, les haut-parleurs situés sur la mairie. Deux personnes sont en train de filmer la scène. De nombreux passants confirment également avoir entendu ce chant pétainiste. Plusieurs se disent évidemment choqués.
2: Et que répond le maire, Julie, l'élu du Rassemblement National, Hervé de Lépineau?
3: Le maire a dans un premier temps contesté cette information. Quelques heures plus tard, il explique avoir vérifié, il confirme que cette chanson a bien été diffusée à l'insu de la commune, c'est ce qu'il dit. Hervé de Lépineau explique que la précédente municipalité a passé un contrat avec un prestataire qui a fourni la playlist pour cette journée. Une playlist diffusée sans vérification préalable des équipes de la municipalité. Le maire conclut que cet incident n'a pas gâché, je cite, la journée de commémoration organisée par la ville de Carpentras.
2: Les explications de Julie Smul en direct pour votre radio ici. Hervé de Lépineau annonce lui qu'il va rompre ce contrat et porter plainte contre ce prestataire.
0: Merci beaucoup Valentine Lettès. Le retour de l'info est prévu quant à lui. lui à 7h sur votre radio ici. On vous souhaite un excellent réveil avec nous, il est 6h33. Bon, parlons un petit peu de votre météo de ce samedi 9 mai, une météo plutôt printanière avec quand même ce matin des nuages bas et quelques gouttes de pluie sur le Cotentin et la pointe bretonne, un ciel partiellement nuageux dans les terres bretonnes du côté de la Vendée et sur les Pyrénées orientales, mais c'est vrai qu'ailleurs vous profitez ce matin déjà d'un bel ensoleillement sur l'ensemble de nos régions. Pour cet après-midi, attention, retour des orages avec des coups de tonnerre principalement localisés sur le quart nord-ouest, de la Normandie jusqu'à La Rochelle, mais aussi pour le Pays Basque. Pour le reste du pays, un temps stable avec de belles conditions météo. Vos valeurs, elles sont de saison. Ce matin, nous avons 16 degrés attendus à Aurillac, 17 à Blois, Metz et Trouville, 18 à Saint-Malo, 19 du côté de Pau, 22 à Bastia. En après-midi, des valeurs comprises entre 20 et 24 degrés. La maximale pour Orléans, notamment, où nous avons le plaisir de vous accueillir sur votre radio locale, ici Orléans. Ben oui, tout simplement.
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0: À 7h06, le samedi, j'entends par là, 6h34, c'est le son d'onomatopée sur votre radio ici. Et parmi le corps professoral, la reine en la matière, Jane Birkin, elle vous donne le la ou plutôt les dilouda, c'est mieux sur votre radio ici. Allez, je compte sur vous, on s'applique. Merci beaucoup.

0: Radio de votre week-end et dès le lever du jour, vos chansons préférées. Jane Birkin, par exemple, à l'instant, le souvenir de Didouda.
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0: Il a été pensé pour vous suivre absolument partout, d'une pièce à l'autre, à la maison et même au-delà, figurez-vous. Solide et autonome, c'est un cadeau qui tient la route, y compris quand tout s'arrête. Votre poste radio a gagné ce matin, comme chaque week-end. Et pour ce faire, vous appelez Dylan tout de suite. 0810 055 056. Alors, le principe, il est très simple, il ne bouge pas. Un petit peu avant 7h, vous serez avec Valentine et moi-même à l'antenne pour partager votre message personnel, coup de cœur, coup de gueule, dédicace. Hein ?
3: Oui, attention à ne pas dire n'importe quoi. Sinon vous serez le maillon faible. Et on c'est vous dira ça. Au revoir.
0: Et on vous dira au revoir, effectivement, en ce qui me concerne. Je sens que ça va me traîner jusqu'à la fin de la saison, cette affaire. Je ne sais pas pourquoi. 0810 055 056. On vous souhaite évidemment bonne chance. Également d'ici 7h, désolé à vos côtés. Ça aussi, c'est la musique de votre week-end. Un sacré maillon fort, Desiree, You're Gonna Be, sur votre radio ici. Nous sommes le samedi 9 mai 2026. Cette question à 6h38. Êtes-vous suivi jusque sur votre lieu de travail? Dans Vie numérique, vie privée ce matin, une technologie de plus en plus souvent utilisée dans le monde de l'entreprise, Valentine Letesse, c'est la géolocalisation.
3: Oui, absolument. On en parle ce matin parce que ce dispositif est de plus en plus utilisé en France et dans le monde de l'entreprise. Mmh. Alors, si un employeur a le droit d'avoir recours à cette technologie, ça mise en place dans votre voiture de fonction, par exemple, doit être justifiée sans porter atteinte au droit à la vie privée du salarié. Pour savoir si c'est votre cas, c'est facile. L'installation de ce dispositif doit répondre à l'un de ces quatre objectifs. Mmh. Facturer ou suivre une prestation de transport, qu'on parle de marchandises ou de voyageurs, assurer la sécurité, mieux organiser le travail, comme ouais. dans une société de dépannage où localiser l'équipe d'intervention la plus proche est un vrai plus, et contrôler l'utilisation du véhicule si elle est prévue dans une zone géographique spécifique, par exemple.
0: Il y a des situations, Valentine, où utiliser la géolocalisation est interdit.
3: Un patron n'a pas le droit de l'utiliser pour contrôler si, au volant, son salarié respecte les limitations de vitesse.
0: D'accord.
3: Ni pour surveiller ses employés en permanence. L'idée, c'est de concilier les intérêts de l'entreprise avec les droits à la vie privée d'un salarié au travail. Mmh. Autrement dit, si un dispositif moins intrusif est possible, il faut le privilégier, insiste la CNIL, la Commission nationale de l'informatique et des libertés, comme le suivi du temps de travail. Si une pointeuse est déjà en place dans les locaux, interdiction d'utiliser la géolocalisation. Mmh. Par ailleurs, un salarié doit pouvoir la désactiver facilement dès qu'il est en pause, être informé aussi du suivi de ses déplacements et surtout dans quel but. Si votre employeur l'installe pour faciliter sa facturation, il n'a pas le droit de l'utiliser pour calculer votre temps de travail, par exemple, sans vous avoir prévenu.
0: La géolocalisation et ses dangers aussi au quotidien, c'est à lire sur ici.fr, page vie numérique, vie privée, votre chronique qui est de retour demain, dimanche, à 6h38, pour continuer à mieux protéger vos données personnelles grâce à votre radio ici.
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0: 6h41 et sur votre radio ici, vous avez rendez-vous avec l'histoire tout de suite. Place au meilleur de Voyage dans le temps, proposé bien sûr par Stéphane Bern ce matin au temps des forteresses de la monarchie de Juillet.
4: Une prison, 400 soldats, 60 sentinelles, un pont-levis. Mais comment Louis-Napoléon Bonaparte s'est-il échappé ? Printemps 1846, fort de Ham, dans la Somme. Napoléon III ronge sa peine. Condamné à perpétuité pour coup d'état raté, il vit avec un valet, un cuisinier et son chien. Ses journées s'étirent entre l'écriture, l'attente et les pas feutrés d'un jeune maçon nommé Charles Pinguet, venu réparer le plafond de sa cellule qui fuit. Il l'observe, il lui parle. Petit à petit, un plan se dessine. Pinguet accepte de lui prêter ses habits. Le 25 mai à l'aube, Napoléon rase sa moustache, coiffe une perruque, enfile la blouse sale, la casquette, les sabots. Il se farde, se donne l'air fatigué. Sur l'épaule, il cale une planche comme les autres ouvriers. Bon, c'est vrai que dit comme ça, on dirait Mario Bros à Fort Boyard. Il descend. Dans la cour, un sergent l'interpelle. Hé, hey, Pinguet, tu n'oublies pas ta planche ? Il hoche la tête, poursuit sa route. Le pont-levis s'abaisse. Il passe. Personne ne bronche. On imagine la scène aujourd'hui. Contrôle vigipirate, portique, fouille au corps. Avec son panneau de bois, il aurait forcément déclenché l'alarme du Leroy Merlin. À 2 kilomètres, l'attend un fiacre. Puis la diligence qu'il mènera à Bruxelles, puis à Londres. 2 ans plus tard, il entre à l'Élysée. En 1852, il devient empereur. Bien avant Carlos Ghosn, caché dans une malle, Napoléon III a signé l'une des évasions les plus culottées de l'histoire. Et même pas avec sa culotte à lui.
0: C'est complètement fou cette affaire. Merci beaucoup Stéphane Bern. Voyage dans le temps. Le best-of continue demain dimanche à 6h43. Et pour vos inédits, on compte sur vous lundi et toute la semaine prochaine. Rendez-vous juste avant les infos de 8h sur votre radio ici. En ce qui nous concerne, il est 6h43. Valentine, c'est à la une de Femme Actuelle cette semaine.
3: Le pain, ami ou ennemi de notre santé, cet aliment source de sucre contribue à notre énergie au quotidien. Mais pour autant, faut-il le consommer et avec prudence
0: c'est
3: ou une modération
0: bonne question. Ben oui. Tout à fait, un dossier complet et pas à demi. Vous avez compris ou pas ?
3: Bravo.
0: Merci, mais magnifique. Comme le pain, finalement, bien sûr. Allez, voilà, je me perds moi-même dans mes vannes, c'est n'importe quoi. Des explications fournies, en tout cas, très sérieusement.
3: C'est ce qu'on appelle un four.
0: Exactement. Mais quel talent, celle-ci. Sabrina Nadjar, rédactrice en chef de Femmes Actuelles, qui est avec nous pour ce dossier sur le pain, juste après Patrick Fiori, sur votre radio ici.
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1: 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C'est votre radio ici avec la visite de Patrick Fiori ce matin. Le champ est libre à 6h47.
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1: Le pain, ami ou ennemi de notre santé? C'est une vaste question et nous en parlons ce matin parce que ce sujet est évidemment à la une de Femmes Actuelles cette semaine. Bonjour Sabrina Nadjar.
4: Bonjour François-Xavier.
1: Alors Sabrina, 56% des Français ont consommé du pain au moins une fois par jour en 2025. C'est donc réellement un aliment qui fait partie de notre quotidien. Certains régimes préconisent de ne pas en manger, mais l'effet du pain sur le poids, en fait, ça dépend du type de pain qu'on consomme, c'est ça?
4: Oui, exactement. En fait, la baguette ordinaire et le pain de mie ont généralement mauvaise presse parce qu'ils ont un index glycémique assez élevé, c'est-à-dire que les glucides qu'ils contiennent se digèrent rapidement et font monter la glycémie. Et plus on en mange, plus l'organisme libère d'insuline, qui est l'hormone du stockage, et plus vite la glycémie redescend. Donc d'un côté on stocke et d'un autre côté on a très vite faim après. Donc c'est vraiment pas un bon plan.
1: Le pain, on le rappelle, peut également causer des troubles digestifs.
4: Oui, alors en fait ça dépend des pains. C'est surtout les pains à mi-foncé et dense, c'est-à-dire les pains complets, intégrales, de sec, de son.
1: D'accord.
4: Alors, en règle générale, ils sont plutôt bons pour la santé parce qu'ils sont riches en fibres, ce qui est absolument indispensable au bon transit intestinal. Mais quand on a les intestins un petit peu irritables, il vaut mieux éviter d'en manger trop. Je ne peux pas vous donner une quantité exacte, mais ça va être au cas par cas. Donc, en fait, vous voyez à partir de 2-3 tranches, si ça commence à être trop, vous en mangez un peu moins.
1: C'est à nous de tester notre seuil de résistance. Sabrina, vous nous parlez également cette semaine dans le cadre de ce dossier du secret des pains qu'on pourrait appeler sains avec le levain, c'est ça?
4: Oui, alors le levain, en fait, c'est vraiment quelque chose de très bien. C'est un ingrédient vraiment très bien.
1: D'accord.
4: Parce que plus acide, en fait, il a un index glycémique encore plus bas que tous les pains. Et en plus, il est gorgé de minéraux, de fer, de magnésium, de zinc, qui sont assimilables et assimilés très facilement par l'organisme. Et puis en plus, troisièmement, le gluten qu'il contient est souvent plus digeste. Donc il a tout bon.
1: Il a tout bon et vous retrouvez bien sûr ce dossier très très complet sur le pain, ami ou ennemi de notre santé. Vous en savez un petit peu davantage, mais il y a évidemment tout plein d'autres infos à retrouver dans Femmes Actuelles cette semaine. Merci pour ce partage, Sabrina Nadjar.
4: Merci à vous.
1: Alexis en chef de Femmes Actuelles, le magazine que vous retrouvez bien sûr dès ce week-end. C'est votre marchand de journaux habituel. 6h49, il est même 7h10. Ça y est, vos plus beaux souvenirs grâce à votre radio ici. Prénom d'état civil, Désiré, mais vous pouvez l'appeler Désiré. Retrouvez-la immédiatement pour son fort, agréable et légendaire You Gotta Be. Passez un bon week-end avec nous. C'est votre radio ici.

0: Vous écoutez ici, excellent réveil avec nous. Vous croisiez Desiree ce matin et cette chanson Collector, You Gotta Be. Il est 6h54, direction ce matin les Landes où nous avons un temps plutôt nuageux avec 13 degrés ce matin. Et nous sommes un petit peu plus précisément d'ailleurs à Dax pour y retrouver Mireille. Bonjour Mireille.
1: Bonjour Mireille.
2: Bonjour François-Xavier, bonjour Valentine.
0: Nous sommes très heureux de vous accueillir ce matin, ma chère Mireille, sur l'antenne d'ici. Quel est votre message? Dites-nous.
2: Alors déjà, l'horoscope me convenait.
1: D'accord. C'est déjà une bonne chose.
0: Ouais.
1: C'est quoi votre signe, Mireille?
2: Sagittaire,
0: alors,
2: voyage,
0: on le rappelle,
2: c'est positif,
0: oui. Vous avez raison, vous avez tout retenu. Ça va mieux, nous disait Catherine Liguier tout à l'heure, grâce à des joies provenant d'un voyage de connaissances positives. Profitez-en, dites donc.
2: Tout à fait, voilà, donc je vais bien y réfléchir aujourd'hui.
0: On espère bien.
2: Voilà, et puis j'avais une petite blague.
1: Ah, c'est bien, on est dans la thématique de cette matinée, Mireille.
2: Voilà.
0: Oh ben on vous écoute.
2: Quel est le comble du petit déjeuner?
0: Le comble du petit déj.
1: J'ai envie de ne pas donner la réponse parce que j'ai
0: Pourquoi,
1: fait
0: Valentine?
1: La même blague à l'antenne hier.
0: C'est pas vrai.
1: Mireille. Vous l'aviez entendu ou pas?
2: Ah non, parce que moi c'est justement la journaliste de France Bleu Gascogne qui l'a eu dit la semaine dernière.
1: Et bien peut-être qu'elle m'a volé ma blague.
0: Ouais,
1: aussi.
0: Je pense que c'est ça d'abord. Si vous voulez tout savoir, Mireille, il y a du vol de blagues en interne chez nous. Et ça, c'est pas très chouette. Alors le compte du petit déjeuner, hein, c'est ça?
2: C'est ça.
1: Ben il a pas de bol.
0: Ah
1: oui. Bravo Mireille, elle est pas mal jolie.
0: Ouais, franchement, elle est jolie. Elle
1: je
0: est
1: peux
0: jolie.
1: Vous en donner une autre, Mireille, si vous voulez.
2: Oui.
1: Pour la prochaine fois, c'est ton jamais. Vous connaissez l'histoire de l'armoire? Elle n'est pas commode.
0: Valentine Lottès serait donc le maillon faible, a priori, de ce que je viens de comprendre.
1: Mais Mireille rit.
0: Oui, c'est vrai.
1: Je ne suis pas sûre d'être le maillon faible de la blague, finalement.
0: Moi non plus. C'est à cause de Bertrand en régie qui a envoyé du coup le jingle du maillon faible. Hein. Moi, c'est pas du tout ce que je pense. Hein.
1: Et vous moi, en j'ai... voulez une autre,
2: oui,
1: Mireille?
2: Oui.
1: Parce que j'ai un stock inépuisable.
0: Moi aussi, j'en ai une, mais allez-y, Valentine, je vous sens parfaitement lancée. Allez-y.
1: Est-ce que vous savez pourquoi un chasseur emmène son fusil aux toilettes?
0: Mireille, vous savez ou pas?
2: Pour dégainer.

0: J'en sais rien.
1: Oh, j'aurais pas été jusque-là, Mireille. Pour tirer la chasse, c'est déjà bien.
2: Effectivement, on est dans l'humour et dans la poésie en samedi matin, ça fait plaisir. Une petite dernière pour la route, Valentine, vous m'autorisez ou
1: là,
2: pas
1: je... Ah oui, allez-y, bien ouais. sûr.
2: Vous connaissez l'histoire de la chaise?
1: Non.
2: Mireille, vous la connaissez celle-là ou pas?
0: Pour ce soir, non.
2: Non, ah, c'est dommage parce qu'elle est pliante.
1: Bravo.
2: Voilà.
1: Je pense qu'on doit s'arrêter là-dessus,
2: oui,
1: Mireille.
2: Ça paraît pas mal. Mireille, merci de votre participation active en tout cas. Et merci pour votre bonne humeur et d'avoir supporté nos blagues avec Valentine. On vous envoie bien votre doté. Poste radio à la maison directement à Dax et on vous embrasse bien, bien fort.
0: Merci beaucoup tous les deux et continuez comme ça.
2: C'est adorable. Merci de nous rester fidèles et pour la prochaine fois, vous renouvelez le stock de blagues et on compte sur vous, bien sûr. OK? À très vite, Mireille. Merci beaucoup.
0: Merci à vous. Au revoir.
2: Il est arrivé pour le meilleur de sa revue de presse décalée et surtout pour nous mettre les points sur les i. Ça tombe plutôt pas mal. Willy Rovelli, bonjour.
3: Bonjour, bonjour. Bonjour tout le monde. Et on commence avec cette histoire insolite. Le jardinier marocain depuis 10 ans de la famille Le Pen, qui n'avait jamais obtenu de titre de séjour, a été expulsé dans son pays d'origine. Voilà. Ouais, enfin, pardon, faut être un peu ouin-ouin pour bosser chez les Le Pen sans papier. Il cherche un peu là, là quand même, le jardinier. C'est l'arroseur arrosé, voilà, pas pour lui. Ah oui, chez les Le Pen, c'est dehors les immigrés. Mais bon, avant, tu tombes à pelouse. Je paye aux blagues, tu fermes ta gueule et après, dehors les immigrés. À Toulouse, un homme de 49 ans arrêté, il distribuait des flyers à caractère sexuel devant un McDo. Après, quand on met une piscine à boules dans un McDo, faut pas s'étonner d'attirer les pervers. Au comptoir, ça devait être alors, c'est sur place ou à flageller? L'inflation se poursuit en France. La seule chose qui n'augmente pas au supermarché, c'est le prix du chariot. Un rapport d'experts demandé par Emmanuel Macron préconise d'interdire les smartphones aux enfants de moins de 11 ans. Ce qui serait impossible en Chine, hein. Là-bas, sans enfants de moins de 11 ans, bah, il n'y aurait pas de smartphone. Voilà. 150 nouveaux mots intègrent le dictionnaire Petit Larousse 2027. Vu que plus personne ne l'utilise, le mot dictionnaire devrait disparaître du dictionnaire. Face à la surproduction, Bordeaux se résigne à arracher des vignes. Vivement le retour de Gérard Depardieu. Tiens, le savez-vous, la plus petite mairie de France se trouve dans le département de l'Eure. Elle mesure 7 mètres carrés. Bah, à l'échelle d'Éric Ciotti, c'est une cathédrale. Hein. Le président Kim Jong-un implore les femmes nord-coréennes à faire plus de bébés. Ah, apparemment, les femmes n'ont plus du tout envie de Kim Jong-un.
2: Ah oui, oui.
3: À Villefranche-sur-Saône, 3 fast-food ferment dans la même journée après la découverte de blattes. Oui, la direction a présenté ses plus blattes excuses, évidemment. Déclaration de l'acteur Fabrice Luchini. J'aime beaucoup jouer avec la langue de Molière. Bon, il a quand même dû bien la galérer hein, pour la retrouver dans sa tombe. Enfin, la question du jour. Sorti cette semaine au cinéma du deuxième volet du film Le Diable s'habille en Prada. Mais si le diable s'habille en Prada, est-ce que le Christ s'habille en la croix?
1: Ouh!
3: Eh ben vous avez 2 heures.
4: Ici Besançon, bonjour à tous, bon réveil en Franche-Comté, on est content d'être avec vous. L'équipe d'ici bien sûr avec Emma au 03 81 833 111. 6 remarques ce matin sur les routes. Marion Sreicher également qui est avec nous pour l'info, bonjour Marion.
5: Bonjour Louis, bonjour tout le monde.
4: Ça va bien dormi la vieille belle?
5: Ah mais oui, une belle nuit de 8h, reposante, magnifique.
4: On est heureux pour vous, il y a Thierry aussi qui est aux manettes de l'émission. Et puis bien sûr, nous sommes à vos côtés jusqu'à 10h. Et ensuite nous irons à la foire comtoise de Micropolis, Besançon.
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4: 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Il est 7h. Les infos donc avec vous Marion Sreicher. La fin de nuit a été marquée en Franche-Comté par la mort d'un jeune homme de 19 ans en Haute-Saône.
5: Il a été renversé, ce jeune homme, par une voiture sur la commune de Melizé. Il marchait en fait avec un groupe d'amis sur la route de Lure lorsqu'il a été percuté. Le SAMU arrivé sur place n'a rien pu faire. Les 4 personnes qui l'accompagnaient sont toutes très choquées. À J, près de Marnest, un jeune homme de 26 ans qui a été mis en examen pour homicide aggravé et atteinte à l'intégrité d'un cadavre. Cédric Lieto, il est soupçonné d'avoir tué et coupé la tête de son colocataire mardi dernier, un jeune homme du même âge que lui.
7: Ils étaient seuls dans l'appartement au moment du drame. Il n'y a aucun témoin direct de la scène. Impossible de savoir à l'heure actuelle ce qui s'est passé dans cet appartement mercredi soir. Pendant la garde à vue, le mis en cause a reconnu avoir porté les coups de couteau mortels, mais sans être capable d'expliquer clairement les raisons. Un différend financier est évoqué selon le parquet de Besançon, mais les circonstances restent floues. Les dépistages prouvent que le suspect avait consommé du cannabis. Il est donc mis en examen pour homicide aggravé et atteinte à l'intégrité l'intégrité d'un cadavre. La victime a été décapitée, possiblement après le décès. Un juge d'instruction va donc poursuivre l'enquête. Une autopsie aura lieu ce lundi. Le suspect, qui n'a aucun antécédent judiciaire, est placé en détention provisoire. Il encourt la réclusion criminelle à perpétuité.
5: Voilà les infos que vous retrouvez sur ici.fr Besançon. Dans le Jura, la course cycliste, le prix de Valampoulière près de Champagnole, s'est terminé par une chute collective hier en fin de journée, chute au cours de laquelle 6 cyclistes ont été blessés, dont un grièvement. Près de Besançon, sur la ligne Besançon-Dijon, un train a percuté une voiture hier soir à Franois. Ça s'est passé précisément vers 20h30 au passage à niveau sur la route de la Belle Étoile. Fort heureusement, la collision s'est produite à faible vitesse. La conductrice de la voiture n'est que légèrement blessée. Quant aux 75 passagers du train, ils ont poursuivi leur route en bus.
4: Ce soir, ce sera peut-être le grand soir de la remontée en Ligue 2 pour Sochaux.
5: Oui, les supporters y croient, particulièrement les 800 qui ont décidé de faire le déplacement à Châteauroux ce soir pour aller encourager les jaunes et bleus. C'est l'avant-dernier match de la saison en national. Pour assurer la remontée dès ce soir, on va pas faire des grands calculs, mais quand même, faut que Sochaux en fait fasse un meilleur résultat que Fleury et Rouen, qui sont ses poursuivants directs. En handball, les filles de l'USBF vont de leur côté tenter de limiter la casse ce soir face à Metz au Palais des Sports de Besançon. L'USBF n'a plus gagné contre Metz depuis mars 2006. Je compte, ça fait donc 20 ans. Ouais. Mais il n'empêche, hein, quand même, USBF Metz, c'est toujours une confrontation plutôt sympa. C'est l'occasion de voir du beau handball à Besançon. C'est à 19h ce soir au Palais des Sports de Besançon.
4: Il va y avoir du monde sur les sentiers dans le Grand Besançon ce week-end.
5: Oui, ça vous l'avez compris, c'est une nouvelle édition record pour le 23e Trail des Forts. 7650 inscrits sur l'ensemble des courses proposées tout ce week-end dans le Grand Besançon. Et parmi les coureurs au départ de la course Rennes, le 62 km ce matin, il y a un certain Éloi Guigron. Son nom ne vous dit peut-être rien, mais si je précise qu'Éloi est un descendant direct de Vauban, là ça commence à vous parler. Oui, Vauban, le vrai, hein, l'architecte militaire de Louis XIV, celui qui a bâti les plans de la citadelle de Besançon. Éloi est le descendant de Vauban par sa mère, il est la 13e génération, et au nom de cette histoire familiale, ce jeune homme a décidé de relier en un an 70 fortifications bâties par son glorieux ancêtre. Et il commence donc ce week-end à Besançon en participant au Trail des Forts.
8: Alors je suis parti le 1er mai de Saint-Léger-Vauban, parce que c'est le lieu de naissance de Vauban, et c'est, on dit qu'il est né un 1er mai, parfois on voit aussi un 15 mai, mais voilà, j'ai décidé de partir le 1er mai parce que je fais 11 mois d'aventure en fait, parce que j'arrive un 30 mars 2027, et en fait c'est les 320 ans jour pour jour après la mort de Vauban. Donc j'arrive aux Invalides, place Vauban, et c'est le lieu où son cœur est exposé. Et Besançon, c'est vraiment la première citadelle que je fais, parce que je suis né à Besançon et j'avais honneur à faire ça, quoi. Parce qu'il y a un beau trail aussi, j'avais regardé les dates, ça correspondait bien, etc. Et où je passerai devant la statue de mon ancêtre à l'intérieur, quoi. Voilà. Mon projet s'appelle Sur les traces de Vauban. Et bah, je crois que j'y suis là. Et devant cette citadelle magnifique, quand on arrive depuis le Doubs, et là on aperçoit la citadelle au loin, c'est quand même quelque chose de grandiose en fait.
5: Voilà, Éloi Guigron sur le Trail des Forts, descendant direct de Vauban. Éloi qui est né à Besançon, mais qui aujourd'hui travaille du côté de la Saône-et-Loire. À Besançon, ce week-end, il y aura donc deux teams, on peut dire, la team Trail des Forts, puis celle un petit peu moins sportive qui arpentera les allées de la foire comtoise.
4: Ouais, c'est celle qu'a choisi Arnaud Fromage, notre animateur, qui sera en direct de la foire de 10h à midi.
5: Voilà, la foire qui est exceptionnellement cette année à Ouverdès hier, vendredi, parce que c'était un jour férié. Et il y avait déjà pas mal de monde, c'est ce que nous a dit notre reporter Lucas Chelmignac, qui hier s'est attardé au stand des jacuzzi et des spas de Stéphane Huot, ce commercial chez Europe Spa, plutôt ravi de débuter la foire comtoise sous le soleil, parce que pour lui forcément le beau temps, c'est signe de bonnes affaires à venir.
9: Ça va nous aider, nous, dans le trafic, tout simplement. On vient faire un petit tour à la foire de Besançon. On a un soleil magnifique, un ciel bleu. Et effectivement, le premier réflexe, c'est d'aller mettre la main dans l'eau et tester un petit peu les bains à remous. Et effectivement, j'ai vu beaucoup de familles depuis l'ouverture. Et nos premiers clients sont les enfants, j'ai envie de vous dire. C'est un grand bain, c'est une grosse piscine. Effectivement, eux, ce qui les intéresse, c'est le milieu aquatique et d'aller pouvoir faire des gros ploufs, des grosses plages.
10: Mais eux, ils peuvent pas acheter les jacuzzis, c'est plutôt papa-maman.
9: C'est un bon prescripteur.
5: Voilà, vous avez 10 jours hein, pour tester le spa et surtout toutes les autres animations et restaurations que propose la foire Comte-Sois. Vous pouvez passer faire un petit tour aussi. Arnaud, il est sur le stand, on peut passer sur le stand.
4: Oui, aujourd'hui, 10h midi, peut-être même jusqu'après 13h. Hein, il fera des prolongations, bien sûr, avec vous aujourd'hui, évidemment,
5: et
4: bien sûr.
5: Et tout à l'heure, à 7h30, le 90 secondes, l'actu nationale et internationale. On parlera notamment de ce bateau où plusieurs passagers ont été infectés par un antivirus. Le navire de croisière est attendu demain aux îles Canaries pour débarquer ses passagers. Puis on parlera foot aussi, parce que si nous, on attend la remontée en Ligue 2 de Sochaux. En Ligue 1, il y avait beaucoup d'enjeux autour du match Nantes-Lens hier soir, et c'est Lens qui l'a emporté 1-0. Grosse fête hein, à Lens, ça permet aux nordistes en fait de se qualifier pour la Ligue des Champions. En revanche, pour Nantes, malheureusement, c'est la fin, puisque le club est définitivement relégué en Ligue 2.
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5: Alors, encore une belle journée ou pas une belle journée? Oui. Qu'est-ce qui va se passer là? Pour une petite pensée pour les participants du Trail d'Effort quand même.
4: Parce ouais, sous le soleil. Hein. Pensez à prendre des gourdes d'eau parce qu'il va faire chaud en Franche-Comté. Du soleil ce matin, en hommage aux Nantais, donc nos Canaries hein, qui descendent en Ligue 2, hein, les jaunes hein, du championnat de Ligue 1. Ouais, non, aujourd'hui, une belle journée, du soleil pour tout le monde. En tout cas, ce matin, cet après-midi, on a quelques nuages quand même qui vont arriver hein, sur le secteur de la frontière suisse et du deuxième plateau, avec même quelques possibles averses orageuses en fin de journée. Mais sinon, partout ailleurs cet après-midi, du soleil avec notamment 24 degrés pour les maxi à Dole, Besançon, Vesoul et Lure. On aura 24 à Arbois, 23 à Ornans et puis Baume-les-Dames, 21 à Levé et puis 21 pour Le Russey, Pontarlier, Moutes, Champagnole ou encore Mèche. Et puis demain, le retour des averses. Hein, donc profitez bien aujourd'hui, Marion, c'est très cher.
5: Super.
4: On vous retrouve à 7h30. À tout à l'heure.
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4: C'est le long week-end du 8 mai qui est en cours, avec notamment la 98e foire comtoise hein, qui s'est ouverte hein, hier. On y est aujourd'hui. Nous y sommes avec Arnaud Fromage de 10h à midi. C'est pour ça qu'il n'est pas là avec vous pour l'instant. Mais ne vous inquiétez pas. Je suis ici avec Jean-Jacques Goldman, le meilleur de la musique, notamment Envole-moi.

0: Et ce matin, on se réveille avec l'album Positif de Jean-Jacques Goldman en 1984, extrait du répertoire Ici Besançon avec Envole-moi.
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0: Je vous souhaite le meilleur avec nous, un bon réveil également en Franche-Comté. Marion Streicher est ici dans les studios. Marion, la Foire Comtoise a démarré hier, 98e édition. Ça vous rappelle les souvenirs, la Foire Comtoise, un peu? C'est la barbe à papa, c'est les manèges.
2: Oui, c'est les manèges, c'est les restaurants avec des trucs du monde entier qu'on peut manger.
0: C'est la joie.
2: Voilà, c'est des soirées qui terminent parfois très très tard.
0: C'est vrai, c'est vrai, c'est vrai.
2: Voilà, c'est le karaoké aussi sur les stands de France Bleu. C'était France Bleu avant. Donc les soirées karaoké, c'était génial avec les auditeurs, c'était cool.
0: Faites bien d'en parler parce qu'il y a le stand ici Besançon qui est sur place de cette foire comtoise, 98e foire comtoise, avec Arnaud Fromage qui sera là tout à l'heure, 10h, midi, et notamment plusieurs cadeaux à gagner donc sur ce stand. On vous offre un voyage quand même de 6 jours et 5 nuits à Pompéi, c'est plutôt pas mal, Pompéi, l'Italie.
2: Ouais, c'est pas mal.
0: Le soleil, les saveurs.
2: Non, mais moi je prends.
0: Non, mais c'est vraiment très très bien. C'est Tribou Voyage d'ailleurs qui nous offre ce cadeau. 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Il y a la musique d'ici là pour vous accompagner avec le nouveau Vanessa Paradis dans un instant, Survivor avec le classique Eye of the Tiger, et puis ce cadeau que je vous offre tout de suite au 0381 830 311, c'est un chouette cadeau en fait. 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
0: 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Tout de suite, c'est Jérôme Prudhomme qu'on retrouve avec l'expression du jour. Et aujourd'hui, on décrypte cette expression. Pourquoi on dit une vie de chien, Jérôme?
7: La bonne gueule, mais c'est qui?
8: Ça, c'est Kiki, ça, c'est mon chien Kiki.
7: Je lui cède tout.
9: Non, tu m'étonnes, mais dis donc, il est gros.
7: Ah, ouais, ça, c'est clair, ça. C'est un gros Kiki,
9: Ah, écoutez, on va faire pourquoi on dit Kiki.
7: Non, mais quoi?
9: On va faire pourquoi on dit spécial chien, tiens. Si de nos jours, le chien alterne avec le chat pour être premier au classement des animaux de compagnie préférés des Français, il n'a pas toujours été aussi aimé, et pas forcément bien traité d'ailleurs, d'où l'expression une vie de chien. Impensable pour nos ancêtres de l'avoir dans la maison. Il restait dehors pour garder les biens et par tous les temps, y compris quand tout le monde était rentré. Grosse pluie, vent, neige, j'en passe. Seul le chien restait dehors, d'où l'expression « un temps de chien ». Être malade comme un chien rappelle que le chien très malade ne peut plus rien faire et même qu'il s'isole pour mourir. Dans les expressions canines, alors il y a aussi se regarder en chien de faïence. Là, on est plutôt dans la déco, puisque les chiens de faïence étaient des objets courants qu'on trouvait dans pas mal d'intérieurs au XVIe siècle. Deux chiens en faïence se dressant sur leurs pattes, comme quand ils attaquent, et on les plaçait l'un en face de l'autre pour décorer. Voilà pourquoi, en tout cas, le chien est présent dans de nombreuses expressions françaises, alors qu'on ne sait plus vraiment pourquoi. Encore que vous, maintenant, vous savez.
8: Allez, Zou, c'est fini, il est maintenant temps de sortir mon kiki.
9: Ah bah oui, n'empêche qu'il y a quand même mieux comme nom pour un chien, non?
8: Il est bon, mon kiki, hein. Ça, c'est un bon kiki, ça.
9: Qu'il change de nom.
0: Il est fou. Merci, Jérôme Prudhomme. Écoutez, je vous souhaite une vie de chat aujourd'hui, douce et tranquille, et avec bien sûr la musique d'ici Besançon, Phil à Pontarlier dans un instant. Il y a un collectif musical qui fête ses 50 ans ce week-end, c'est fou. On va leur souhaiter un bon anniversaire juste après Vanessa Paradis avec Les Épines du Cœur, ici, la nouveauté.

0: Vanessa Paradis de retour avec le retour des beaux jours. C'est son tout dernier album et notamment les épines du cœur sur ICI Besançon. On file à Pontarlier tout de suite. Ce week-end, eh bien, ce sont les 50 ans d'un collectif musical pontissalien. Et on en parle avec Nathalie Marceau qui nous retrouve. Elle est
1: Bonjour.
0: Ici. Bonjour Nathalie, vous allez bien?
1: Oui, très bien, merci.
0: Vous représentez Ariolica, donc ce collectif pontissalien qui fête son anniversaire ce week-end. Bah, bon anniversaire. Dites, Nathalie, comment vous présentez Ariolica? Que dire donc de ce collectif franc-comtois?
1: Alors, en fait, c'est une association qui a été créée il y a 50 ans par notamment Pierre Treffaille et Johnny Zeffirini. Et donc, Pierre Treffaille est le chef d'orchestre de ce grand orchestre de professionnels. Johnny Zeffirini sera présent et en est le premier violon solo. Donc, ils ont fondé l'un et l'autre cette association en 76. Donc, c'est assez incroyable et merveilleux de voir la vie. Et, moi, je n'étais pas présente ici en 76, mais... Pierre Treffaille me racontait que c'était au départ, il démarrait une petite association avec des musiciens, avec également Marina Zeffirini, avec d'autres musiciens qui se sont ajoutés, qui sont toujours restés fidèles. Et l'orchestre s'est agrandi, l'orchestre a pris de l'ampleur, et puis,
0: L'aventure continue, comme on peut le dire.
1: C'est un bel anniversaire, ouais.
0: Nathalie, là, depuis hier, vous nous invitez à l'Espace Porny, donc au centre-ville de Pontarlier, avec au total, sur le week-end jusqu'à dimanche, 9 concerts donc sur 3 jours. Voilà. Ça a débuté hier. Il y a la journée d'aujourd'hui, c'est la grande journée aujourd'hui parce que c'est vous aussi qui serez sur scène, parce qu'il n'y a pas que vous sur le programme donc de ce rendez-vous. Mais voilà. Vous, votre show, que dire donc de ce rendez-vous ce soir, Nathalie?
1: C'est ça. Donc là, ce soir, à 20h, à l'Espace Pony, aura lieu le grand concert, et on peut vraiment parler de grand concert, puisque, si vous pouvez visualiser, il y aura donc 60 musiciens sur scène, et au-dessus des musiciens, sur un écran géant, à peu près la taille d'un F2, hein, 12 mètres par 5, ça fait 60, c'est pas mal.
0: C'est pas mal.
1: Et, seront projetés simultanément aux musiques jouées, des photos magnifiques sur des ciels étoilés, des montagnes, des photos prises par un artiste qui s'appelle Jeff Graffi, sur on peut trouver sur son site, et l'orchestre Ariolica interprétera différentes musiques, toutes en lien avec le thème que nous avons choisi cette année, qui est donc musique et espace, musique et planète,
0: ça va être
1: tourné vraiment vers le haut. Donc c'est tout un programme bien monté, avec des musiques, on va dire, qui part de la Terre, puis on s'élève petit à petit, puis on revient avec des morceaux qui sont plus terriens, pour finir avec la symphonie du Nouveau Monde.
0: Ça va être spatial, ça va être féerique, ça va être très bien, et en plus c'est gratuit, hein, donc vraiment faut y aller. C'est rendez-vous 20h à l'Espace Porny.
1: Non, il y a plusieurs concerts gratuits dans la journée.
0: Oui, oui.
1: Dans le centre-ville, à différentes salles, au Théâtre de la Voir, à l'auditorium du Conservatoire. Le grand concert anniversaire d'Ariolica ce soir n'est pas gratuit. Il est à l'Espace Porny, et donc tous les renseignements sont sur notre site.
0: Oui, je viens de voir, c'est 10 à 20 euros l'entrée. Le site, c'est ariolica.com avec un seul. Et bah, merci Nathalie Marceau pour la présentation donc de ce rendez-vous. Fêtez vos 50 ans ce week-end, et vraiment encore bon anniversaire de la part de l'équipe. Et d'ici, et bien sûr, on vous souhaite une belle journée en Franche-Comté, et notamment du côté de Pontarlier. Ici Besançon vous offre des cadeaux le matin aussi, hein. Il y a de la musique, il y a des infos, des francs-comtois, et puis donc de jolis cadeaux. 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Voilà. Ici Besançon, Survivor pour la musique avec Eye of the Tiger. 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

0: L'œil du tigre avec Survivor ce matin sur ICI Besançon. On vous souhaite un bon réveil. J'espère que tout se passe pour le mieux. D'ailleurs, si jamais vous avez les petits chez vous ce week-end, vous pouvez leur mettre notre nouvelle série jeunesse, une série audio, bien sûr, à retrouver sur notre site. Elle s'appelle Les Maléfiques. C'est Willy Revelli qui l'a produite, cette nouvelle série. C'est 7 épisodes pour vous présenter les bêtes fantastiques du pays, notamment le Graouli, un dragon qui fait trembler la ville de Metz, ou encore la Tarasque, une chimère du fleuve en Provence. Il y a les infos qui arrivent dans un instant, l'actu d'ici et puis le 90 secondes info, l'actu dans le monde et en France. À tout de suite.
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0: Des éclaircies dans notre playlist ce matin avec le soleil bleu de Louisa. Elle sera au Festival de la Paille en juillet prochain. Il y a déjà les places disponibles. La voici avec Soleil Bleu sur ICI Besançon.

0: C'est l'artiste Louisa avec Soleil Bleu ce matin sur ICI Besançon. Et puis Marion Strecher qui nous retrouve aussi pour l'info d'ici dans quelques secondes. Quelle sera l'actu?
1: L'insolite de ce matin, nous verrons qu'il y a des points communs, un point commun entre la Franche-Comté et la Californie.
0: Oh, bah j'ai hâte d'entendre tout ça. C'est avec vous juste après le 90 secondes info présenté par Valentine, le TS L'Info, ici en France et dans le monde.
2: Une chanson à la gloire de Pétain, diffusée en pleine commémoration du 8 mai à Carpentras. Maréchal, nous voilà, entendu via les haut-parleurs de la mairie. L'erreur d'un prestataire chargé de la playlist, selon le maire Rassemblement National. Le placement en détention de l'ex-petite amie de Chloé, 14 ans, est tué mercredi dans l'Aisne sur le chemin du collège. Face aux gendarmes, l'homme de 23 ans reconnaît les coups de couteau. Vu leur différence d'âge, il est mis en examen pour viol et pour assassinat. Débarquement entre demain midi et lundi à Tenerife, des 5 Français à bord du MV Ondius. C'est la seule fenêtre météo possible selon les autorités des Canaries. 3 passagers sont morts d'un rare antivirus ces dernières semaines sur ce bateau de croisière. Ni frappe de drone, ni missile pendant 3 jours. L'Ukraine accepte un cessez-le-feu avec la Russie pour les commémorations de la victoire contre l'Allemagne nazie. Le président Zelensky promet de ne pas viser la capitale russe pendant le défilé militaire prévu à partir de 9h ce matin à Moscou. Qui monte et qui descend? La 33e journée de Ligue 1 a déjà scellé hier soir le sort de Nantes, relégué en Ligue 2 de football aux côtés de Metz. Quand ce soir Saint-Etienne, le Red Star et le Mans se disputent une place dans l'élite, la saison prochaine, les matchs commencent à 20h. Écosse-France, 4e match du 15 de France féminin de rugby dans ce tournoi destination. Le coup d'envoi cet après-midi depuis Édimbourg, c'est à 17h15 et les Bleus sont largement favorites.
0: Merci Valentine Lattès, on vous retrouve tout à l'heure à 8h30 pour un nouveau point sur l'actualité. Marion Strecher tout de suite avec l'insolite du matin. C'est la Franche-Comté qui va travailler pour le rappeur américain Snoop Dogg.
1: Oui, alors pas de concert en vue, non. En revanche, c'est chez nous en Franche-Comté que seront fabriquées des glaces que Snoop a décidé de lancer sur le marché sous la marque Dr Bombay. Et il en fait déjà la pub sur ses réseaux.
3: 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Dr. Bombay.
0: J'aime bien.
1: Ouais. Des glaces qui seront donc fabriquées chez nous, en Franche-Comté, par l'entreprise Erhardt, Erhardt le Glacier, vendues, vous l'avez entendu, exclusivement chez Carrefour, à partir de la semaine pro, à partir du 12. Snoop Dogg, d'ailleurs, n'arrive pas à dire Carrefour, je ne sais pas si vous avez entendu, il dit Carrefour.
0: Voilà. Pour Erhardt le Glacier, Franck-Comtois, c'est jackpot. En plus,
1: oui, parce que Snoop Dogg ne fait pas dans le détail, il part sur 200 000 pots dans un premier temps. Les parfums sont typiquement californiens, comme on dit dans les salons branchés, ils sont très West Coast. Alors je vous les donne, Louis. On a notamment Peanut Butter Jelly Time. C'est une association crème glacée à la cacahuète et raisin façon sandwich américain.
0: Pourquoi pas?
1: On a Long Beach Fruit Party, mélange coco, mangue, ananas, pointe de piment. Salted Caramel Waffle Sundays, combiné gaufre et caramel beurre salé. C'est pas très diet. Hein. Et puis le très classique Strawberry Cream Dream, le rêve à la fraise et à la crème. Voilà. Alors c'est très pensé quand même. Il est impliqué, Snoop Dogg, le rappeur. Il dit, c'est lui qui le dit, hein, sur ses réseaux. Quand tu produis de glace, c'est comme produire un morceau. Tu mixes les textures comme des beats, comme le rythme. Tu superposes les saveurs comme des flows. Et d'un coup, t'as quelque chose qui vit avec son propre rythme. Voilà, sur son site, hein, que je vous invite à aller voir. Ça s'appelle Dr Bombay Foods. EU comme États-Unis. C'est assez psychédélique. On a des couleurs violettes, jaunes, oranges qui tournent sur des pots de glace. Ça hypnotise un peu. Et le rappeur t'explique qu'il a envoyé en fait Dr Maya, sa chief ice cream, pour trouver le bon fabricant, qu'elle l'a trouvé chez nous en Franche-Comté. Et pourquoi la chief ice cream de Snoop Dogg a choisi Erhardt? Parce que le fabricant utilise, c'est toujours le rappeur qui parle, des ingrédients de qualité, sans colorant artificiel, avec des vrais fruits, avec de la vraie crème. Tout est dit. On avait déjà le buzz de la cancoyote sur TikTok. Désormais, on a donc les glaces Dr Bombay, comme on dit, born in the USA, et made in Franche-Comté.
3: Shout out to Cure for Dr Bombay. 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
4: Cure for.
0: Bah, j'ai hâte de goûter, moi, vraiment. Mais les goûts ont l'air spécifiques quand même. Il y a du classique, puis à la fin, il y a toujours une petite touche de folie, j'ai l'impression, dans ces pots de glace. Bah, on goûtera. Il y a, bien sûr, le journal de 8h. Hein. On va parler de quel sujet à 8h tout à l'heure, Marion?
1: Bah, nous verrons notamment dans quel état d'esprit Sochaux aborde son match à Châteauroux ce soir. On joue, bien sûr, c'est la montée en Ligue 2. En fait, nous verrons ce que le coach a dit aux joueurs.
0: Bon, très bien. À tout à l'heure. Et puis, puis sinon, côté ciel, du soleil ce matin en Franche-Comté, il va faire beau pour l'intégralité de la région. Cet après-midi, du soleil encore, sauf pour le massif jurassien. Chez vous, les nuages vont apparaître en fin de journée. Secteur frontière suisse, deuxième plateau, avec même quelques possibles averses orageuses en fin de journée. 21-24 degrés aujourd'hui, 24 pour Dol, Besançon, Vesoul et Lure. On aura 24 à Poligny, 23 dans la vallée de la Loue et puis à Paume, les Dames, 21 à Levier et puis 21 aussi pour Contarlier, Mout ou encore Champagnol dans le sud de Jura.
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0: Sur les routes ce matin, c'est calme. Hein. Week-end du 8 mai, bien sûr. Si jamais vous avez un souci avant 10h, vous pouvez nous appeler 03 81 833 111.
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0: Et pour rester dans les glaces, si jamais Marion, je sais que sur le stand ici Besançon de la Foire Comtoise, on offre des glaces en ce moment, hein, plusieurs goûts, des glaces italiennes, oui, spécial Pompéi, hein, donc on s'est mis voilà au goût de l'actu.
1: Ah ouais, c'est moelleux, les glaces italiennes.
0: Ouais, c'est vrai. Et c'est Christian Debeul en plus qui vous les fait, les glaces italiennes, en parlant de choses moelleuses ce matin sur ici Besançon. Voilà, le lien a été trouvé. Michel Berger pour la musique avec Y'a pas de honte ici.

0: On lâche prise et on oublie les soucis de la semaine ce matin avec Michel Berger. Il n'y a pas de honte sur votre radio, ici Besançon.
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0: Alors nos fromages, vous le retrouverez tout à l'heure, dès 10h. 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On va parler voiture dans un instant et de vieilles carrosseries avec Roulé Malin et puis aussi tout de suite les anecdotes historiques du week-end avec Caroline Dreux qui nous retrouve comme tous les samedis. Bonjour Caroline.
2: Bonjour Louis, bonjour à tous.
0: Avec le Y comme Yorb aujourd'hui, vous m'étonnez, je n'imaginais pas qu'il puisse y avoir un lien entre l'histoire de la Franche-Comté et le football belge.
2: Alors autant je pourrais longuement vous parler des traces de la culture flamande dans notre région, mais alors là le football, je suis aussi perplexe que vous.
0: Mais vous ne voulez pas nous parler de Yorb Vertesen, l'attaquant belge ?
2: Oh là là, mais non, moi je voulais juste vous donner des informations sur la Yorb, qu'on appelle aussi Vjorb dans le pays de Montbéliard. En fait, il s'agit d'une caractéristique architecturale qu'on retrouve couramment dans les constructions entre le 16e et le 17e siècle, et qui font toute la typicité de ce secteur du Doubs, qui ne devient français qu'à l'extrême fin du XVIIIe siècle. Alors, Vjorb ou Yorb est composé de deux mots. Vis, qui signifie escalier à vis, et orb, qui veut dire aveugle. Alors, autrement dit, c'est un escalier à vis inséré dans une structure sans fenêtre.
0: Ouais, je vois, mais bon, une tour avec un escalier, ça me paraît plutôt courant. Pourquoi ces Yorb sont-elles spécifiques ?
2: Parce qu'en privilégiant ce système architectural, les habitants de Montbéliard se démarquent culturellement du reste de la région. Alors qu'à la même époque, dans les autres villes comtoises comme Dole, Besançon ou Salins-les-Bains, on adopte de plus en plus les escaliers dits rampe sur rampe, beaucoup plus modernes et spacieux. À Montbéliard, on continue d'utiliser les colimaçons qui restent majoritaires dans le milieu urbain. Alors c'est un détail, mais qui rappelle que Montbéliard fut une principauté indépendante dès le 15e siècle et jusqu'à la Révolution française.
0: Ah ouais, moi je comprends mieux. Merci. Alors du coup, quels étaient les avantages avec ces Yorbs ?
2: À vrai dire, pas beaucoup. Vous pouvez d'ores et déjà imaginer que ça manquait cruellement d'éclairage. Et je ne vous parle pas de l'étroitesse de l'espace. Par contre, leur technicité, qui utilise un unique pilier central en pierre, montre la grande maîtrise des tailleurs de pierre de l'époque. Et la Yorb permettait aussi de desservir simultanément tous les niveaux de la demeure.
0: Ok, mais du coup, elles sont toujours visibles aujourd'hui, ces Yorbs ?
2: Oui, bien sûr. Elles sont facilement repérables dans le tissu urbain. Il suffit de chercher les tours rondes ou de sections octogonales qui ressortent un peu des murs. Et puis si vous êtes un peu tête en l'air, vous ne manquerez pas de remarquer les petits toits coniques qui les surplombent. Puis bon, à Montbéliard, on a quand même vite trouvé comment pallier les petits inconvénients de ces Yorbs avec les astucieux tchafards.
0: À vos souhaits, Caroline.
2: Merci, mais vous pouvez reprendre votre mouchoir, je n'ai pas éternué. Non, les tchafards, ce sont des systèmes de treuil installés au sommet des pignons des maisons, et comme ils donnent sur la rue, ils permettent de hisser les grains et les provisions dans les greniers, sans avoir à passer par ces obscurs escaliers.
0: Bon, très bien, merci beaucoup Caroline. Tous les week-ends, c'est parfait, on en apprend plus sur la région et avec donc nos anecdotes historiques tous les samedis, à retrouver sur le site ici.fr Besançon. On va parler voiture dans un instant. Il y a des carrosseries d'époque qui disparaissent peu à peu. Quelles sont ces carrosseries ? Les monospaces, les berlines. On en parle avec Benjamin Cuc juste après la musique d'ici, et notamment Lewis Capaldi.
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0: Ces dernières semaines, il est remonté sur scène après 2 ans d'absence. C'est Lewis Capaldi, en tournée actuellement à travers le monde. L'Écossais est disponible dans votre playlist ici, Besançon, avec Wish You The Best. Il fait beau aujourd'hui en Franche-Comté, c'est la bonne occasion pour ressortir les vieilles voitures, les anciennes autos. Et d'ailleurs, ça tombe bien parce qu'on parle carrosserie tout de suite avec Benjamin Cuc, notre journaliste spécialiste auto, pour nous aider à rouler malin. Aujourd'hui, Benjamin, on parle d'une évolution assez frappante dans le marché automobile. Certaines carrosseries disparaissent peu à peu, les monospaces, certaines berlines. Qu'est-ce qui s'est passé, Benjamin ?
1: Et oui, c'est le destin de l'automobile changé. Il y a 100 ans, on roulait en torpedo, en phaéton, voire en boulangère. Et il y a encore 10 ans, la star des familles, c'était le monospace. Renault Scénic, Espace, Citroën Picasso ou encore Opel Zafira. Ces voitures étaient extrêmement pratiques, beaucoup d'espace, des sièges modulables, une grande visibilité. Mais elles ont quasiment disparu aujourd'hui, remplacées par les SUV. Le problème, c'est que beaucoup de SUV offrent moins d'espace intérieur qu'un monospace équivalent. Tout en étant souvent beaucoup plus cher, mais aussi beaucoup plus stylé. Car les nouveaux consommateurs trouvaient que le monospace, c'était un peu la voiture de leurs parents. Et les parents ont voulu ensuite la même voiture que les jeunes. Résultat, le monospace est mort et le SUV représente plus de une voiture sur deux aujourd'hui.
0: Oh oui, quand même. Et les berlines alors, Benjamin, elles subissent le même sort ?
1: Oui, les berlines classiques, c'est la coffre, dite tricore, sont en voie d'extinction. Audi vient d'ailleurs d'annoncer la fin de son A8 après près de 40 ans au catalogue. Pendant des décennies, la berline, c'était la carrosserie dominante. Peugeot 406, Renault Laguna ou encore la Ford Mondeo. Mais elles ont été progressivement abandonnées parce que les acheteurs préfèrent aujourd'hui les positions de conduite plus hautes des SUV. Résultat, plusieurs modèles ont disparu du marché européen. C'est un peu paradoxal parce que les berlines restent plus aérodynamiques, plus sobres et souvent plus agréables à conduire sur la route. En revanche, la berline à haillons du type Renault Clio, Peugeot 208 ou la BMW série 1, petite ou compacte, cette catégorie représente toujours 41% des immatriculations.
0: Non mais Benjamin, il reste quand même bien une carrosserie qui résiste quand même.
1: Oui, le break, bon an mal an, il reste à 5% des immatriculations. Le break, c'est une sorte de compromis très intelligent. Il garde la tenue de route et l'efficacité d'une berline, tout en offrant un très grand coffre et beaucoup de praticité. Mais pour combien de temps ? La pression des SUV est forte et le break découle directement des berlines classiques. Donc, ces jours sont malheureusement comptés. Bonne route.
0: Merci Benjamin Cuc. Belle journée à vous. Et d'ailleurs, si vous voulez rouler malin, sachez que toutes les chroniques proposées par Benjamin sont sur le site ici.fr Besançon. Et si jamais vous êtes fan de votre voiture, n'hésitez pas, vous pouvez nous envoyer une photo sur le WhatsApp d'ici ou notre Messenger Facebook, Instagram. La musique, Jacques Higelin, tout de suite avec le classique Tombé du ciel. Et juste après, je vous présente une sortie franc-comtoise.

0: L'amour avec Jackie Jeun ce matin et son morceau Tombé du ciel sur ici Besançon. Votre radio partenaire notamment du cirque Medrano cette année, cirque centenaire qui s'installe sur l'aérodrome de Tilly ce week-end. 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Il y en a trois aujourd'hui qui vous attendent, 14h, 17h, 19h30 avec donc ce nouveau show pour le cirque Medrano, la légende de l'oiseau bleu. J'en parlais ce matin avec Sébastien Zema, c'est le responsable de la communication donc pour le cirque Medrano. Que faut-il savoir de ce nouveau show? Voici sa réponse.
1: Ben écoutez, c'est un nouveau spectacle puisque chaque année on propose quelque chose de nouveau. Hein, c'est aussi ça, puisqu'on fidélise un public et c'est aussi ça qui fait l'essence de Medrano. C'est un spectacle de cirque à la fois traditionnel mais aussi empreint de modernité où on va retrouver des artistes qui nous viennent des quatre coins du monde à travers différents tableaux aussi et avec la présence de cette mascotte, de cet oiseau bleu qui nous racontera une histoire.
0: Le cirque Medrano, il faut le dire quand même, c'est un cirque historique, hein, plus de 100 ans d'histoire, installé à Paris historiquement. C'est un spectacle donc tout neuf, la légende de l'oiseau bleu. Comment ça se passe l'élaboration d'un show? Qui décide du thème, des numéros? Comment ça se passe l'élaboration pour le cirque Medrano?
1: Mais disons qu'on a un directeur et directeur artistique qui, on va dire, un an à l'avance planche déjà sur le spectacle, puisqu'il faut trouver les artistes qui vont pouvoir s'adapter à la thématique qui sera décidée. Et puis donc aussi il faut mettre en place les costumes, les décors. C'est tout un show, hein, qui doit se mettre en place. Donc c'est au moins un an à l'avance que c'est planifié. Et après, comme on dit, la magie opère quand les artistes se réunissent et on passe tous un super moment de féerie, on va dire.
0: Ouais, Sébastien, vous nous parlez de magie, mais avec ce nouveau show, on doit s'attendre à des acrobaties, des blagues, de la magie. Qu'est-ce qui compose la légende de l'oiseau bleu au niveau des pratiques artistiques?
1: Écoutez, il y a les disciplines traditionnelles, hein, j'ai envie de dire, du cirque, avec en premier lieu, et c'est important de le dire, chez Medrano, les clowns qui seront bien sûr là, puisque c'est, faut savoir que le patriarche Geronimo Medrano était justement un clown, était un ancien médecin qui faisait rire les enfants pour les guérir et qui est devenu clown. Donc les clowns ont toujours eu une importance particulière chez Medrano. Et puis à côté de ça, des numéros de voltige, d'équilibre, de trapèze, de jonglerie, il y en aura vraiment pour tous les goûts et des numéros aussi modernes avec des équilibres très particuliers. Je dévoile pas tout, mais justement c'est ce qui fait on va dire l'essence de

0: ce show.
1: Ouais, vraiment, c'est un gros show. Vous êtes combien à peu près à travailler pour le Cercle Medrano en ce moment avec la légende de l'oiseau bleu?
0: Ben disons que sur place, c'est une quinzaine d'artistes, mais autour, on peut citer environ 80 personnes, entre personnel technique, hein, tout ce qui est les garçons de piste, les caissiers, les monteurs du chapiteau, et puis le personnel administratif. Donc c'est une grosse machinerie, on va dire.
1: Les Cirque Medrano, partenaires donc ici à Besançon, ce week-end avec trois dates aujourd'hui, trois rendez-vous, 14h, 17h, 19h30, et puis demain, 10h45, 14h, 16h30 depuis l'aérodrome de Thies, près de Besançon, et avec les infos et vos billets retrouvés sur ici.fr. 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Dans un instant, les infos de 8h avec Marion Streicher qui va nous retrouver l'actu en Franche-Comté, notamment plusieurs accidents cette nuit. On en parle d'ici quelques minutes. Et puis sinon, l'humour en tube aussi avec un sujet. L'Union Européenne est-elle vraiment unie? A tout de suite avec Fred Ballard, ici.
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1: Et avec tous ces conflits, l'Union Européenne doit se montrer unie hein, face au nouvel ordre mondial. En voilà un sujet plombant. On s'en marre et on en parle avec Fred Ballard qui va tenter donc de rendre bien l'humour en tube drôle aujourd'hui, malgré le sujet.
7: Avec quel pays va-t-on faire l'Europe? Il nous reste l'Allemagne. L'Allemagne.
8: Voilà, bah ça commence bien. Si déjà on commence à se moquer de l'accent de nos voisins, on n'est pas prêt de se unir, alors qu'il suffirait d'accepter nos différences hein, pour qu'on puisse passer nos vacances ensemble et tester cet amour qui unit les peuples européens.
7: Ces Allemands qui tous les étés nous envahissent, nous, dans le sud de la France, ils recommencent à venir nous narguer avec leur Mercedes de merde. Hein. Toujours sur la troisième file de gauche. La peignade est-elle dangereuse pour les enfants? Mais non, il y a vent de terre, prends ton matelas pneumatique, tu vas découvrir l'Amérique.
8: Bon, il semblerait qu'il y a encore quelques petites résistances à l'union des peuples européens dans le sud de la France, mais peut-on faire confiance aux chevaliers du fiel qui aiment bien mettre de l'huile sur le fioul? Parce que l'Europe, c'est aussi pour les jeunes une formidable occasion de découvrir le monde.
9: Vous connaissez Erasmus? Ouais, ce programme international qui permet à des étudiants étrangers fascinés par la France de venir étudier chez nous et à des étudiants français fascinés par la fête d'aller dans des pays où la vie est moins chère pour picoler, pour niquer. Voilà. Ben, j'y suis resté 7 ans.
8: Voilà, ben ça c'est une expérience d'ouverture sur le monde réussie hein, par un jeune Européen plein de vie et de tequila aussi. Mais bon, au moins Alexis Le Rossignol a trouvé sa voie grâce à l'Europe. Erasmus mène à tout, filière économique ou humoristique, en forme des cadors.
1: Eh ben merci Fred Ballard, on vous souhaite une belle journée après tout. C'est rire, place au sujet sérieux, place à l'actualité d'ici.
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1: 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Il est 8h. Marion Streicher pour les infos d'ici. Bonjour Marion.
10: Bonjour Louis, bonjour à tous.
1: Un piéton mortellement percuté par une voiture. Ça s'est passé en fin de nuit en Haute-Saône, Marion.
10: Oui, le jeune homme de 19 ans marchait avec un groupe d'amis à Melizay sur la route de Lure lorsqu'il a été percuté par une voiture dans des circonstances qui restent encore à déterminer. Le SAMU arrivé sur place n'a rien pu faire pour le sauver. Les quatre amis qui l'accompagnaient ont été pris en charge, très choqués.
1: Un accident de train également.
10: Sur la ligne Besançon-Dijon, un TER a percuté une voiture hier soir à Franois. Ça s'est passé vers 20h30 au passage à niveau sur la route de la Belle Étoile. Fort heureusement, cette collision s'est produite à très faible vitesse. La conductrice de la voiture n'est que du coup légèrement blessée. Quant aux 75 passagers du TER, ils ont poursuivi leur route en bus. Les circonstances du meurtre d'un jeune homme de 26 ans à J commencent tout doucement à se préciser. En fait, son colocataire du même âge que lui a reconnu lui avoir porté des coups de couteau. Il n'explique pas pourquoi. Les deux hommes avaient, semble-t-il, un différend financier, d'après le parquet. Ils avaient aussi consommé du cannabis. Ce sont les premiers éléments qui ressortent. Le jeune homme qui a porté les coups a été mis en examen pour homicide aggravé et atteinte à l'intégrité d'un cadavre. La victime, en effet, a été décapitée après avoir été tuée. Dans le Jura, la course cycliste, le prix de Valampoulière, on est près de Champagnole. Cette course cycliste s'est terminée par une chute collective hier en fin d'après-midi. Chute au cours de laquelle 6 cyclistes ont été blessés, dont un plus grièvement.
1: Ce sera peut-être ce soir le grand soir pour Sochaux.
10: Oui, les footballeurs de Sochaux en déplacement à Châteauroux peuvent tout simplement acter officiellement la remontée en Ligue 2. Sans entrer dans des calculs compliqués, pour faire simple, il faut pour cela obtenir un meilleur résultat que Fleury et que Rouen. Mais attention, en face, Châteauroux joue sa dernière carte pour le maintien. Alors, dans quel état d'esprit sont les Sochaliens avant ce match? Leur entraîneur Vincent Ognon nous le dit.
11: On est plutôt à la fois sûr de nous, mais en même temps plein d'humilité. Voilà, j'ai souvent ce discours entre l'ambition et l'humilité. Aujourd'hui, on veut valider les choses, mais on a surtout l'humilité de savoir que ça va être dur. Mais je vais pas là-bas pour rigoler, d'abord. Je vais là-bas pour jouer un match important. Je veux que mes joueurs ils soient dans l'état d'esprit de ceux du Paris Saint-Germain quand ils vont jouer au Bayern. Ça, c'est sûr et certain. Parce que c'est notre Ligue des Champions à nous. Hein. Voilà, ça, c'est important. Mais de manière générale, on y est. C'est vrai que l'émotion, par moment, fait que t'arrives plus à être ordonné. Et ça, c'est une chose importante à gérer. D'autant plus qu'on a encore un peu les résultats des autres et tout, même si c'est le nôtre le plus important. Être ordonné, ça compte. Et je pense que nous, on doit, en disant, on va là-bas, on n'y va pas pour rigoler. Ça veut dire qu'on va être très concentré, on va très bien défendre et on va être capable de marquer des buts. Voilà, c'est ce qu'on a envie de faire, évidemment.
10: Voilà, si vous voulez suivre ce but par but, ce match quasiment en direct, hein, ben je vous propose d'aller dès 19h30 sur ici.fr Besançon, voilà, pour suivre peut-être en direct la remontée de Sochaux en Ligue 2. Il y a aussi du hand ce soir, ESBF Metz à 19h au Palais des Sports de Besançon. Si les Byzantines perdent, elles ne pourront mathématiquement plus terminer dans le top 5 européen, mais c'est quasiment mission impossible hein, de gagner face à Metz, on le rappelle, qui est co-leader de la première division. En foot féminin, l'équipe de Saint-Vit tentera de son côté de décrocher une place en finale de la Coupe de France. Pour cela, il faudra battre Toulouse à Toulouse. En cyclisme, la Vuelta, dernière étape aujourd'hui. Au classement général, l'étape de montagne d'hier a permis à la franc-comtoise Evita Music de remonter à la 5e place du général. Juliette Berthet, l'autre franc-comtoise sur cette Vuelta qui a pris hier la 4e place de l'étape, est 18e au classement général. Dernière étape aujourd'hui, une nouvelle fois très montagneuse avec une arrivée sur un sommet. Pour ceux celles qui connaissent, c'est l'Anglie Rouge, je ne sais pas si je prononce bien. En tous les cas, c'est dans la région des Asturies.
1: Ils sont partis il y a une demi-heure, les courageux qui ont choisi de courir les 62 km du Trail d'Effort dans le Grand Besançon.
10: Oui, et parmi ces courageux trailers, on a choisi de vous parler ce matin d'Éloi Guigon. Éloi a gagné le 30 km du Trail d'Effort en 2023, mais si on vous en parle ce matin, c'est surtout parce qu'il a décidé, ce jeune homme, de relier 70 constructions Vauban en un an. Pour rendre hommage à l'histoire familiale, parce que oui, Éloi Guigon est en fait un descendant direct de Vauban. Il est la 13e génération. Et pour commencer son Tour de France, hommage à son ancêtre, il a donc choisi Besançon, parce que c'est ici à Besançon qu'Éloi Guigon est né il y a 26 ans.
12: À l'arbre généalogique dans la famille, et c'est vrai que c'est un peu la figure de la famille et on a baigné dedans depuis toujours, si je puis dire. Mais j'avais envie de découvrir et par mes yeux ce que mon ancêtre avait fait, tout simplement. Donc l'idée m'est venue comme ça. Le message, ce serait de faire exploser les exposés en classe par nos enfants sur Vauban. Voilà. En fait, j'aimerais partager à travers cette aventure humaine la figure de Vauban et ce qu'il a fait, tout simplement. En le faisant de façon sportive, mais je trouve qu'en voiture ça aurait quand même beaucoup moins de sens. Mais c'est vrai que moi, ça fait depuis 2021 que je pratique le trail. Donc c'est ça qui m'a donné une condition physique, on va dire, assez bonne. J'ai un planning au jour le jour où chaque étape est définie et je suis attendu dans les villes avec les offices de tourisme, les mairies, etc. Donc je peux pas me permettre de prendre du retard n'importe où.
10: Voilà, en attendant, Éloi Guigon est donc sur le 62 km depuis une demi-heure ce matin. Il est l'un des 7650 inscrits sur l'ensemble des courses proposées tout ce week-end par le Trail d'Effort. Du côté de Micropolis, c'est parti aussi. Mais c'est parti pour la Foire Comtoise 2026. L'invité d'honneur cette année, c'est Pompéi. Exceptionnellement, la foire a ouvert hier, vendredi, parce que c'était un jour férié. Lucas Chelminiac, vous y étiez.
13: À l'entrée de la Foire Comtoise, Chloé scanne les billets des premiers visiteurs.
14: Bonjour.
10: Ensuite, le terrain de jeu est immense. Certains choisissent leur future voiture, d'autres viennent pour une cuisine et ils peuvent même se faire tatouer. Ça, c'est le rituel de Sandrine.
13: Tous les ans, je viens le faire là.
10: Alors, qu'est-ce que vous êtes en train de vous faire tatouer?
13: Là, un tournesol. L'année dernière, j'ai fait celui-ci, un Stitch.
10: C'est votre tatoueur de référence, le monsieur derrière?
13: Ah oui.
10: Quel autre prénom, monsieur?
14: Bruno.
10: Bruno, vous êtes tatoueur depuis combien de temps?
14: 40 ans. Le premier tatoueur en Franche-Comté.
10: C'est un habitué de la foire comtoise, j'imagine.
14: Ah, je l'ai fait en 88, la première année.
10: D'autres, comme Lia, sont là pour une bonne raison.
15: Nous, on vient manger, là.
10: Qu'est-ce que vous allez manger?
15: Ça sent la saucisse.
10: Dans une allée voisine, Magali vient chaque année avec son frère.
16: Il y a les animations, il y a les stands, et puis le fait qu'on est de Besançon, donc nous, ça nous intéresse, quoi, voilà.
10: En plus de la fête foraine, en plein milieu du site, l'autre attraction, c'est bien évidemment les animaux. Les enfants de Laura courent partout.
17: Il y a des pigeons. Pour l'instant, on a vu que les poules d'eau et les poules.
10: Vous avez vu là-bas, il y a des gros lamas, on peut même leur donner à manger. Hein.
15: Ah bah on va aller.
17: Ah ouais.
10: La foire comtoise va durer 10 jours, elle se termine le 17 mai.
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1: 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Ça va être vraiment très bien. 8h30, rendez-vous avec le 90 secondes info. Quel sera le sujet, Marion?
10: De ce très maladroit maréchal, nous voilà diffusé par erreur dans les rues de Carpentras hier en plein 8 mai, alors que la ville rendait hommage aux victimes de la déportation et de l'occupation allemande. On en parle tout à l'heure.
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1: Non mais Arnaud Fromage, si on vous l'offre, vous n'allez pas pouvoir le mettre dans la voiture. Pas possible.
10: Ah bah ça dépend quel modèle de voiture.
1: Ça dépend quel modèle.
10: Si on a un gros Hummer, c'est un gros 4x4 américain, avec un gros coffre.
1: Non, puis Arnaud, puis il y a tout ce qui va avec aussi, les affaires,
10: etc. Non, ça rentre plus.
1: Ah, ça va être compliqué. Il y a du soleil aujourd'hui en Franche-Comté, on a le sourire, on profite, il fait beau. Voilà une belle météo pour toute la région, cet après-midi du soleil encore. Alors par contre, attention, en fin de journée, les orages vont arriver près de la frontière suisse et puis du deuxième plateau franc-comtois. Voilà, avec donc quelques possibles averses également annoncées par Météo France. Sinon, partout ailleurs, voilà, un joli ciel bleu. Puis de belles températures, 24 annoncées à Dole, Besançon, Vesoul et Ré-sur-Saône cet après-midi, 24 pour Arbois et Luxeuil-les-Bains, 23 dans la vallée de la Loue, 21 à Levier, puis 21 pour Le Russey, Pontarlier-Mout ou encore Champagnole dans le sud. J'aurais profité bien parce que demain, c'est le retour de la pluie pour l'intégralité de la région. Sur les routes, ça roule bien. 03 80 833 sont 6 ou 6 ce matin.
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1: Ici Besançon, votre partenaire le matin. On fait couler le café. On vous retrouve dans un instant. Puis on se détend aussi avec la musique de Daniel Balavoine tout de suite. Dieu que c'est beau ici.

0: Il était connu pour être contre les conflits dans le monde. C'est l'artiste Daniel Balavoine sur Ici Besançon avec Dieu, que c'est beau.
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0: Ici, partenaire de deux événements franc-comtois ce samedi, notamment le Trail d'Effort hein, qui a débuté, plusieurs parcours, jusqu'à même 62 km hein, dans les trails bisontins, dans les forts bisontins, pardon. Nous sommes partenaires et dans un instant, on va aller prendre des nouvelles donc du Trail d'Effort. C'est le journal du trail qui arrive dans un instant. Partenaire donc de ce rendez-vous, mais également de la foire comtoise qui est ouverte aujourd'hui à Micropolis avec Arnaud Fromage qui sera de là-bas tout à l'heure de 10h à midi. 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La musique d'ici, c'est avec Marine dans un instant et puis aussi vie numérique, vie privée. On vous offre des places pour la foire comtoise aussi, hein, 0381 833 111.
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0: Et juste avant de se réveiller avec Marine, place à vie privée, vie numérique avec Valentine Letesse. On décrypte bien sûr le numérique. Êtes-vous suivi, vous, jusque sur votre lieu de travail? Dans vie numérique, vie privée, ce matin, il y a une technologie qui est mise en avant par Valentine, la géolocalisation.
6: Si un employeur a le droit d'avoir recours à cette technologie, dans votre voiture de fonction par exemple, sa mise en place doit être justifié sans porter atteinte au droit à la vie privée du salarié. Pour savoir si c'est votre cas, c'est facile. L'installation de ce dispositif doit répondre à l'un de ces quatre objectifs. Facturer ou suivre une prestation de transport, qu'on parle de marchandises ou de voyageurs. Assurer la sécurité. Mieux organiser le travail, comme dans une société de dépannage où localiser l'équipe d'intervention la plus proche est un vrai plus, et contrôler l'utilisation du véhicule si elle est prévue dans une zone géographique spécifique, par exemple.
0: Ah oui, non, mais attendez, Valentine, il y a des situations où utiliser la géolocalisation, bah, c'est interdit.
6: Un patron n'a pas le droit de l'utiliser pour contrôler si, au volant, son salarié respecte les limitations de vitesse, ni pour surveiller ses employés en permanence. L'idée, c'est de concilier les intérêts de l'entreprise avec les droits à la vie privée d'un salarié au travail. Autrement dit, si un dispositif moins intrusif est possible, il faut le privilégier, insiste la CNIL, la Commission nationale de l'informatique et des libertés, comme le suivi du temps de travail. Si une pointeuse est déjà en place dans les locaux, interdiction d'utiliser la géolocalisation. Par ailleurs, un salarié doit pouvoir la désactiver et facilement, dès qu'il est en pause, être informé aussi du suivi de ses déplacements et surtout dans quel but. Si votre employeur l'installe pour faciliter sa facturation, il n'a pas le droit de l'utiliser pour calculer votre temps de travail, par exemple, sans vous avoir prévenu.
0: Bon, très bien, c'est clair. La géolocalisation et ses dangers au quotidien, c'est à lire en détail avec plus d'informations aussi hein, sur le site ici.fr dans son page vie numérique, vie privée avec vous Valentine. Merci. Enfilez vos baskets, préparez vos gourdes. On file au Trail d'Effort dans un instant. C'est un événement ici. On en parle juste après Marine. Escroc tout de suite.

0: moi.
1: Vendredi prochain, elle sera au festival Rolling Stone de Gré. Vendredi, en début de soirée, c'est Marine sur Ici Besançon avec son morceau Escrow. Allez, tout de suite, départ direction la Rodia à Besançon. Il y a le Trail d'effort qui vous attend ce week-end, 23e édition, et on en parle avec Isaline Guénaud. Bonjour Isaline.
2: Oui, bonjour.
1: Vous représentez l'organisation aujourd'hui du Trail d'effort, c'est un peu le journal du trail. On a envie de savoir comment ça se passe. Voilà, donc ces 3 jours de fête, ça a commencé hier. C'était une belle journée hier, Isaline, tout s'est bien passé.
2: Eh ben oui, parfait, de 16h à 20h, on a distribué plus de 50% des dossards. Et puis ce matin à 7h30, les concurrents du 62 km ont pris le départ.
1: Il y a des randonnées également avec ce trail d'effort, courte, 5 km, 10 km, il y a du trail, 17, 22, 42, des duos. Quel est le programme aujourd'hui, Isaline? Est-ce qu'on peut venir s'inscrire? Comment ça marche, ce trail d'effort là?
2: Alors non, plus d'inscription depuis déjà plusieurs mois, c'est tout complet. Mm-hmm. Mais par contre, vous pouvez venir encourager les coureurs à l'arrivée. On a aussi un village partenaire exposant. Une zone buvette, restauration, des glaces, des crêpes, voilà, tout ce qu'il faut pour accueillir le public.
1: Et puis en plus, il fait beau, et puis la Rodia, c'est un chouette coin à Besançon, vraiment, faut aller soutenir donc tous ces sportifs qui sont présents ici en Franche-Comté. Donc on va pouvoir voir des arrivées, des médailles aujourd'hui, Isaline, ou faut attendre demain quand même pour voir les premiers médaillés?
2: Ah non, aujourd'hui, on aura les podiums à 17h30 pour les courses du 22, 42 et 62. Et puis juste derrière la remise des médailles, il y aura un concert à 19h. Et on enchaîne ce soir par la dernière course de la journée, qui est un contre-la-montre avec une montée et descente à la Citadelle.
1: C'est vrai que si ça s'annonce bien ce rendez-vous Trail d'effort, moi je sais que les amoureux de trail, ils y vont tous les ans. Là, vous avez eu les premières réactions. Pourquoi ils l'aiment, ce Trail d'effort en général, les sportifs qui viennent à vous chaque année, Isaline?
2: Eh ben, les gens sont contents, je pense, aussi du mixte nature et patrimoine. Ouais. C'est vrai qu'on traverse des forts, certains qui sont ouverts juste pour l'occasion, comme le fort de Puget ou le fort de Fontaine. Donc c'est l'occasion de courir un peu de manière différente dans Besançon, même pour les habitués, au final, de pouvoir découvrir des lieux qui traversent pas d'habitude.
1: Vous êtes au courant qu'il y a un descendant de Vauban qui fait le trail des forts, c'est Isaline, avec vous?
2: Non.
1: Vous êtes pas au courant? On en parle dans nos infos, nous, avec Marion Streicher. Restez avec nous.
2: D'accord.
1: À 9h tout à l'heure, on fera le point. Ouais. Il s'appelle, c'est comment son prénom déjà, Marion?
3: Il s'appelle Éloi Guigon. Il s'appelle pas Vauban, mais c'est la 13e génération. Un descendant direct, né à Besançon, sur le 62 km. Il est parti, là.
1: Passez une belle journée,
2: d'accord,
1: Isaline.
2: Parfait.
1: Au plaisir. Puis à bientôt. Hein. Au revoir.
2: Merci, au revoir.
1: Ici Besançon, partenaire du Trail d'effort, hein, encore une fois cette année, pour la 23e édition. C'est la Rodia, hein, le secteur, hein, où aller voir donc les sportifs. Ils arrivent et ils partent de là-bas. Avec buvette, etc. Place.
3: On peut les voir le long du parcours aussi, c'est pas mal. Moi j'aime bien les voir juste avant d'attaquer la montée quand ils ont peur.
1: C'est magnifique.

0: Eye in the Sky ce matin, les yeux dans le ciel, avec un joli ciel bleu d'ailleurs en Franche-Comté aujourd'hui. Alan Parton Project pour la musique d'ici.
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0: Ici Besançon, 8h27.
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0: Juste avant de retrouver le 90 secondes info avec Valentine Letès, on vous offre des cadeaux ce matin, on vous emmène à la Foire Comtoise, 98e édition, partenaire d'Ici Besançon, votre radio. Et c'est Bernadette qui nous retrouve. Bonjour Bernadette.
3: Bonjour.
0: Comment ça va vous ce matin?
3: Ça va bien.
0: Bien réveillé, ouais.
3: Ouais, ça bon, va.
0: Tant mieux. Vous avez une dédicace à passer, on m'a dit Bernadette ce matin.
3: Oui, oui, oui. Jeudi 7, il y avait un concert au Kursaal, à côté de chez vous.
0: Oui.
3: Les Vertiges de Bachung.
0: Ah, bah oui.
3: Magnifique.
0: Ah, ben nous sommes partenaires de ce rendez-vous.
3: Concert.
0: C'est vrai, pourquoi vous avez aimé?
3: Ah bah parce qu'il y avait les reprises des titres les plus connus, mais aussi d'autres.
0: Okay.
3: Et une ambiance du tonnerre et des musiciens extraordinaires, quoi.
0: Eh bah, félicitations à l'équipe. Ouais. Bernadette, il y a donc 4 invites pour aller à la Foire Comtoise ce matin.
3: Oui.
0: Pour les gagner, comptez, pas comptez, me semble vrai ou faux. Voilà, je vous donne des affirmations, vous me dites vrai, faux, comptez, pas comptez.
3: D'accord.
0: Ça marche, Bernadette.
3: Ça marche.
0: On fait une spéciale Italie parce que voilà, cette année à la Foire Comtoise, c'est tout sur Pompéi, c'est en Italie, donc spéciale Italie ce matin. Bernadette, la Joconde, c'est un tableau italien exposé en France. Comptez ou pas comptez ?
3: Oui, comptez.
0: Comptez. L'Italie n'a jamais organisé une édition des Jeux Olympiques. Comptez ou pas comptez ? Vrai ou faux ?
3: Pas
0: compté. Pas compté, ok. La dernière, attention, c'est Rimini, la capitale italienne au XVIe siècle. Comptez ou pas comptez, Bernadette ?
3: Oh.
0: Oh. Comptez. C'est petit, Rimini, hein. Vous dites comptez, vous ?
3: Non, pas compté.
0: Pas compté, il faut choisir. Comptez ou pas comptez ?
3: Bah, pas compter, vous.
0: Pas compter. Bernadette, j'ai gagné 3 sur 3.
3: Voilà.
0: Trop facile.
3: Merci, trop facile, ouais.
0: Merci à vous d'avoir joué, hein, surtout Bernadette. Bon, ils ont organisé les Jeux Olympiques dernièrement. Il y avait les Jeux d'hiver, notamment.
3: Ouais,
0: donc, comptez pour la deuxième. Pour la première, de Vinci, bien sûr, offert aux Français, la Joconde. Et puis Rimini n'a jamais été la capitale italienne. C'est comme ça, c'est trop petit. Eh bien, écoutez, Bernadette, vous ferez plaisir à la Foire Comtoise.
3: Merci beaucoup.
0: Au plaisir. Et passez une belle journée, bien sûr, avec Ici
3: Besançon. Bonne journée, merci.
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0: Et avec l'info d'ici dans un instant, Marion Stréchère.
4: Vous en avez peut-être entendu parler. Depuis une semaine, le repas est à 1 euro pour les étudiants dans les restaurants universitaires. Ça, c'est plutôt bien pour les étudiants. Mais comment ça se passe pour ceux qui fabriquent les repas, pour ceux qui gèrent les restos U? Est-ce qu'on est inquiet? Est-ce qu'on va se dire on va être envahi? Est-ce qu'il va y avoir un afflux qu'on n'arrivera pas à gérer? On verra un petit peu dans quel état d'esprit ils sont.
0: Non, ça marche. On fera un point sur la météo en Franche-Comté également là, pour ces prochains jours. Et puis, tout de suite, on s'informe. L'actualité en France et dans le monde, c'est présenté par vous, Valentine Letès.
5: Malaise à Carpentras, où la chanson « Maréchal, nous voilà » a été diffusée via les haut-parleurs de la ville hier. L'hymne de la France de Vichy, en pleine journée de commémoration du 8 mai et de la fin de la Seconde Guerre mondiale. Une erreur du prestataire, selon la mairie. L'ex-petite amie de Chloé, mise en examen pour l'assassinat de l'adolescente de 14 ans, poignardée sur le chemin du collège mercredi dans l'Aisne. L'homme de 23 ans est également mis en examen pour viol, vu sa différence d'âge avec la victime. Bientôt la délivrance pour les 5 Français à bord du MV Ondius. L'évacuation de ce bateau de croisière est prévue à partir de demain midi dans l'archipel des Canaries après la mort de 3 passagers d'un rare hantavirus ces dernières semaines. Une première depuis 20 ans, ni char ni missile au défilé militaire de Moscou ce matin pour les célébrations de la victoire des alliés sur l'Allemagne nazie. Cérémonie sous haute tension malgré un cessez-le-feu accepté par l'Ukraine hier soir. La chute de Nantes battue 1-0 1-0 par le Racing Club de Lens hier. Les Canaries sont officiellement relégués en Ligue 2 de football, où justement Saint-Étienne, Le Mans et le Red Star se disputent ce soir la montée dans l'élite du football la saison prochaine. Le début des matchs, c'est à 20h ce soir. Grande favorite, les Françaises du rugby se déplacent à Édimbourg ce samedi pour leur 4e match dans ce tournoi féminin des 6 nations. Les Bleus affrontent l'Écosse. Le coup d'envoi, c'est à 17h15.
4: Merci Valentine. L'info d'ici ce matin, on sera au restaurant universitaire où tous les étudiants ne payent désormais plus que 1 euro par repas. 1 euro pour une entrée, un plat, un dessert. Pas besoin d'être boursier, tous les étudiants y ont droit, donc depuis le début de la semaine. Reste à savoir comment ceux qui fabriquent les repas vont gérer tout ça. Emma Dehouet, les agents de restauration du restaurant universitaire Lumière de Besançon sont assez inquiets.
6: Quand Lydie encaisse les étudiants...
7: Bonjour monsieur.
6: Avec ce nouveau prix, 1 euro...
7: Carte bleue, c'est juste en face.
6: Elle voit rouge.
7: Oui, bien sûr, ça risque d'augmenter la charge de travail. Pourquoi ? Parce qu'on aura plus des étudiants. Les étudiants tous entassés, hein, ils arrivent tous en même temps.
6: Pourtant, la direction du Crous est en discussion avec les professeurs pour décaler les horaires de cours et éviter les embouteillages au self. Inévitable pour Lydie, 33 ans de métier.
7: Ça va être catastrophique et puis le personnel, ça va se réduire aussi. Il va être dans l'épuisement, de fatigue, etc.
6: Le repas à 1 euro pourrait attirer 12% d'élèves en plus, alors même que ce restaurant est parfois déjà surchargé.
8: Ça risque d'être du sport, ouais.
6: Ce cuistot craint le pire à la rentrée.
8: Et c'est surtout à partir de septembre. À la rentrée, tous les nouveaux étudiants, les anciens, donc on risque d'avoir beaucoup plus de monde. Ouais.
6: Mais à l'échelle de la Bourgogne-Franche-Comté, 6 personnes vont être recrutées. Ça n'empêche que pour ce cuisinier, l'assiette sera moins garnie.
9: La quantité et la qualité qui va baisser, voilà ce qui va arriver. Au Crous, ça coûte 2 euros, on vous le facture 1 euro, donc il y a quelque chose qui ne va pas. Au lieu d'avoir 120 grammes de viande, vous n'aurez que 100 grammes.
6: Et il ne cache pas sa colère.
9: C'est soi-disant une mesure sociale, mais ce n'est pas une mesure sociale. C'est antisocial, même, je dirais même. C'est une mesure déguisée. Voilà, c'est la poudre aux yeux. Voilà.
6: Une mesure qui va inévitablement creuser les finances du Crous. La direction l'a anticipé.
10: Ah ben, on est déjà dans une situation financière difficile, alors là, ça n'a pas amélioré les choses. Non, oui.
6: Mais qui étonne totalement cette aide à la restauration, Philippe.
10: Mais c'est surtout qu'est-ce qui va rester comme budget aussi. Un euro, c'est quand même un peu bizarre, quoi. Ça augmente de partout, sauf ici. J'ai l'impression que c'est un cache-misère, temporaire.
6: Mais face aux inquiétudes, la direction affirme qu'elle ne touchera ni à la quantité, ni à la qualité des repas.
0: Eh bien, à venir aussi sur Ici Besançon, on aura également le journal de 9h avec vous, Marion Strecher. Quel sera le sujet ce matin?
4: De ce meurtre commis à J en début de semaine, la victime a été tuée à coups de couteau puis décapitée par son colocataire. Nous irons aussi faire un tour à la foire comtoise qui s'est ouverte hier pour voir un petit peu ce que pensent les premiers visiteurs tout à l'heure à 9h.
0: La météo également en Franche-Comté avec de bonnes nouvelles pour cette journée de samedi 9 mai. Le soleil est avec nous, voilà, il fait beau ce matin. Il fera beau cet après-midi également en Franche-Comté. Alors attention, parce que près de la frontière suisse et du deuxième plateau, il y a des averses orageuses qui vont arriver donc en fin de journée. Et puis sinon, concernant les températures, de plutôt bonnes températures aujourd'hui. 24 pour les maxis à Dole, Besançon, Vesoul et Luxeuil-les-Bains. On aura aussi 24 degrés à Poligny, 23 dans la vallée de la Loue et puis dans le pays de Clermont. 21 pour Pontarlier, Mouche, Champagnole, Mèche ou encore Le Russey. Et puis demain, une météo pluvieuse annoncée en Franche-Comté. Donc profitez bien aujourd'hui. Et puis sur les routes, rien à signaler actuellement. Tout va pour le mieux.
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0: Un peu de couleur dans votre début de week-end avec les Innocents. Tout de suite sur Ici Besançon et le morceau Color.

0: Malgré plusieurs tubes, le groupe a toujours gardé une image assez discrète médiatiquement. C'est Les Innocents avec Color, leur titre de 1995 sur ICI Besançon.
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0: Passez un bon week-end avec votre radio en Franche-Comté. Dans quelques instants, c'est l'horoscope qui va nous retrouver avec Catherine Vigui, avec notamment une bonne nouvelle pour les cancers et une petite chose à savoir pour les taureaux. Il y a quelque chose qui va se passer dans votre journée. On en parle dans quelques instants. Sinon aussi, tout à l'heure, on ira donc prendre soin de notre santé avec 2 minutes pour être en forme. Peut-être que vous faites du vélo dans votre maison. Vélo d'appartement, c'est pas si bon pour les articulations. On en parle dans quelques minutes. Pour l'heure, c'est Samuel Pister qui nous retrouve. Bonsoir, bonjour Samuel. Bonjour, bienvenue.
2: Bonjour Louis.
0: C'est le matin, on se réveille. Tout va bien Samuel?
2: Bah super, ouais. Super bien.
0: Bon, parfait.
2: À la fraîche, ouais. On est en train d'installer.
0: Vous nous conviez aujourd'hui à la salle de Velsoise, à Devecé, donc pas très loin de Besançon. Il y a une exposition Lego qui nous attend toute la journée, aujourd'hui et demain. Comment la présenter cette exposition? Qu'est-ce qu'on doit savoir?
2: On va rencontrer à peu près une trentaine d'exposants, dont une dizaine qui ont fait l'émission Lego Master. Ensuite, donc il y a vraiment de la variété qui sera présentée avec des stands de Classic Space, du City. Il y a une gigantesque église, on a des dioramas qui sont énormes avec des lumières, on a des propositions de construction très artistiques avec le Lego. Donc voilà, c'est vraiment une exposition très variée, familiale, tout public, qui ravira les petits et les grands.
0: Ouais, c'est des constructions de toute taille, de différents styles, thèmes. Vous avez vu la mise en place, vous voyez d'ailleurs la mise en place actuellement, parce que ces constructions, j'imagine qu'elles sont fragiles. Comment ça se passe la mise en place dans la salle de Velsoise, Samuel?
2: Ça se passe bien des fois et des fois moins bien. Des fois il y a un peu de casse, donc effectivement les exposants sont là pour installer, prendre leur temps le vendredi après-midi, parce qu'en fait toute l'installation se fait dans l'après-midi du vendredi pour être prêt le samedi matin dès l'ouverture. Et en réalité, c'est un gros travail de préparation. Il y a certains exposants qui mettent 4 heures à installer leur stand.
0: Ah ouais, quand même.
2: Donc, en fait, vous allez voir, il y a des figurines de partout. Il y a des petits jeux aussi pour les visiteurs où il faudra retrouver des figurines qui sont cachées sur les stands qui permettront de gagner une petite boîte. Il y a une tombola organisée. Et surtout, cette exposition, elle nous tenait à cœur parce que on reverse une partie de nos bénéfices à l'association qui s'appelle Petit Bout de Ficelle, qui œuvre pour les enfants malades dans les hôpitaux. Ils financent notamment des salles sensorielles également les magiciens qui viennent pour les enfants qui sont hospitalisés.
0: Ah, donc vraiment félicitations, ouais. Vraiment bravo. C'est 4 euros l'entrée d'ailleurs, hein. C'est aujourd'hui 9h-18h, demain 9h-17h. C'est un bel événement pour replonger en enfance également. Pourquoi vous organisez un tel rendez-vous, une expo Lego aussi, vous Samuel, en fait?
2: Moi, je suis fan de Lego depuis maintenant presque 15 ans. J'ai fait énormément de choses autour du Lego, des expositions, des animations. Ouais. On a aussi une petite boîte qu'on a créée pour l'événement. C'est vraiment une passion. Et en même temps que cette passion-là, on se retrouve entre copains exposants et on a la joie de vivre, la bonne humeur qu'on retransmet aux visiteurs. Et également, ça sert aussi pour des bonnes causes. Donc, en fait, on trouve que c'est un bon équilibre et c'est pour ça qu'on a créé une association avec mon épouse qui s'appelle Cœur de Brique et qui permet de réaliser toutes ces choses-là.
0: Vive le Lego, merci pour ce joli week-end que vous nous proposez. C'est à Devecé, c'est juste à côté de Besançon, c'est la maison de Velsoise. Aujourd'hui, demain, 4 euros l'entrée, voilà, c'est accessible pour emmener les jeunes. Vous pouvez emmener aussi vos grands-parents, hein, ça va peut-être rappeler des souvenirs à certaines et certains. Merci Samuel, puis passez une belle journée avec donc tous ces constructeurs de Lego, bien sûr. Présent aujourd'hui en Franche-Comté. Bye bye Samuel.
2: Merci beaucoup Louis.
0: Un plaisir. La musique d'ici, c'est avec Michael Jackson dans un instant. On se réveille tranquillement avec Human Nature.
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0: Le week-end commence avec le roi de la pop dans la playlist ici, mais dans son Michael Jackson avec Human Nature. On prend soin de vous ce matin également avec Nordina Tab qui nous retrouve comme tous les samedis avec notamment aujourd'hui ce sujet, les vélos d'appartement. On en a souvent un à la maison, un vélo d'appartement, mais bon, entre les bonnes intentions et la réalité, finit souvent voilà, en porte-manteau. Alors comment l'utiliser autrement? Aujourd'hui, dans deux minutes pour être en forme, Nordine nous donne des idées simples pour relancer la machine.
1: Le vélo d'appartement, ce n'est pas le problème. Le vrai problème, c'est souvent la monotonie. On monte dessus, on pédale, on regarde le temps passer et souvent, on s'ennuie. Et au final, on s'arrête. Alors que la solution, elle est toute simple. Changer la manière de pédaler, pas forcément plus longtemps, mais différemment. Et pour ça, on va pédaler, mais juste à une jambe. Donc vous retirez par exemple le pied gauche de la pédale. Et là, tranquillement, avec la jambe droite, vous allez effectuer un mouvement de pédalage en pensant bien à pousser sur la pédale, mais aussi à tirer la pédale pour ramener la jambe vers le haut. Et grâce à cet exercice-là, vous allez solliciter notamment le quadriceps, mais aussi l'arrière des cuisses, les ischio-jambiers. Et vous pouvez effectuer 5 séries de 30 secondes de chaque jambe.
0: Donc l'idée d'ordine, en fait, c'est de casser la routine.
1: Exactement. Le corps adore les variations. Et vous pouvez aussi jouer avec la résistance. Tiens, on va effectuer un deuxième exercice. Et pour ça, on débute tranquillement en pédalant durant 4 à 5 minutes. La résistance est légère. Et ensuite, durant 1 minute, vous allez mettre un petit peu plus de résistance et appuyer un peu plus sur les pédales. Ouf, c'est un petit peu plus dur là. Attention, pensez bien à garder les fesses en contact avec la selle. Et ensuite, durant 1 minute, on relâche un petit peu la résistance et on continue à pédaler. Et vous effectuez 10 minutes durant lesquelles vous allez alterner 1 minute rapide avec de la résistance et 1 minute à la cool. Et grâce à ça, vous allez renforcer le système cardiovasculaire, vous allez relancer la sollicitation musculaire et puis en plus, vous allez voir, vous allez transpirer. Au final, on ne change pas forcément l'outil, on change surtout la façon de l'utiliser. On varie le rythme et l'intensité et de ce fait, on peut même créer des séances courtes et dynamiques. Allez, à vous de jouer.
0: Eh ben merci Nordine Atam, on vous souhaite un bon week-end. Deux minutes pour être en forme, c'est tous les samedis juste avant les infos de 9h. Et pour être en forme aussi, le jardin, c'est une bonne astuce. D'ailleurs, aujourd'hui, Roland Motte sera avec nous en studio. Comme tous les week-ends, le samedi 9h-10h, on parle jardin avec d'ailleurs vos questions. 03 81 833 111. C'est pas tout le temps que Roland vient à nous ici en Franche-Comté à Besançon, donc dans nos studios. Donc si jamais vous avez des soucis en ce moment au jardin, des soucis eh bien avec vos plantations, vos légumes, vos fleurs,

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1: La symphonie des éclairs avec ici Besançon et Zaoud Sagazan. J'ai deux sorties à vous proposer en Franche-Comté actuellement. Deux sorties gratuites en plus. La première à Ornans, qui va se dérouler d'ailleurs demain. Demain, donc dans la ville natale de Louis Pasteur, avec notamment sur place du mobilier ancien, des livres précieux, de la vaisselle d'époque. C'est un grand salon qui vous attend, une brocante professionnelle. Voilà, dimanche, 5e édition, 8h-18h depuis la place Courbet, avec plusieurs objets à chiner. Surtout une belle ambiance hein, depuis le centre ornanais. C'est gratuit, il y aura une buvette, de la musique, puis surtout des amis à se faire sur place. Et puis sinon, ce week-end, c'est aussi le printemps des cimetières. On l'oublie souvent, mais les cimetières sont de véritables musées à ciel ouvert, où derrière chaque tombe, chaque caveau se raconte une histoire. Et visiter un cimetière, c'est possible aujourd'hui à Gré, notamment avec l'office de tourisme de Gré, qui vous invite donc à découvrir celui de sa commune. C'est à 10h30 ce matin, il faut passer par l'office de tourisme, et la visite coûte 3€ par personne. Merci d'être avec nous ce matin sur Ici Besançon. Il y a le journal qui va arriver dans un instant avec Marion Strecher. Quelle est l'actu en Franche-Comté? Vous saurez tout. Et puis il y aura Roland Motte aussi qui sera avec nous en studio. Il est déjà en studio, d'ailleurs, notre Roland. Bonjour Roland.
2: Bonjour Louis, ça va bien?
1: Ça va, la vie est belle. Oui. Vous êtes en studio avec nous aujourd'hui, c'est une chance.
2: Et c'est dommage d'être en studio, on devrait être dehors. Il fait beau, il y a du soleil.
1: Vrai,
2: il y a de quoi jardiner.
1: Ouais, si jamais vous avez un problème au jardin, un problème avec vos plantations, un souci fleurs, etc., vous nous appelez dès maintenant. Vous poserez votre question en direct à Roland et il vous répondra bien sûr au 03 81 833 11. L'horoscope tout de suite.
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1: Et puis, juste avant de s'intéresser à votre journée avec l'horoscope de Catherine Viguier, je vous rappelle que c'est la foire comtoise aujourd'hui. Arnaud Fromage est sur place. Il vous attend dès 10h tout à l'heure avec une spéciale coulisse de la foire entre 10h et 11h. Il sera avec les responsables de la sécurité, de l'exposition de cette 98e foire comtoise également. L'horoscope, Catherine, aujourd'hui, on se pose des questions.
8: La planète Pluton nous y invite, en effet. Bélier, c'est un samedi bienvenu. Il y a les amis ou une initiative qui vous réjouissent, ce qui ne vous empêche pas de vous questionner. Taureau, vous êtes perfectionniste et presque

0: chauffé et ça en énerve certains. Gémeaux, partez sur votre canapé ou en vrai, c'est important, aérez-vous le corps et l'esprit. Cancer, quelque chose vous met en joie, sans doute une réussite que vous devez à vous-même. Lion, célibataire ou à deux, tout est possible et à votre date anniversaire, vous saurez mieux ce qu'il en est. Besoin de vous ressourcer, les vierges, et ce n'est pas qu'un mot, il le faut, c'est essentiel pour votre santé. Balance, on vient à vous et de plus, ce sera pour vous féliciter ou pour vous dire que vous comptez pour l'autre. Scorpion, il vous faut sentir légitime où vous êtes. D'ailleurs, au sein de votre famille, rien n'est perdu. Sagittaire, ça va mieux. Grâce à des joies provenant d'un voyage, de connaissances positives, alors profitez-en. Capricorne, vous êtes encore lié à votre trésorerie et vous avez envie de faire plaisir. Verseau, votre mission du jour, croire en vous, ne pas vous laisser avoir par des pensées sombres, non. Poisson, ça évolue dans le bon sens avec l'occasion de vous sentir mieux dans votre être du haut en bas. Et pour nous tous, on tend les bras vers le ciel.
1: Et on vous souhaite bien sûr une belle journée avec votre radio. Ici, nous en sommes notamment les infos qui arrivent donc dans moins de 2 minutes.
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2: 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Il est 9h. L'actualité en Franche-Comté avec Marion Streicher. Bonjour Marion.
3: Bonjour Louis, bonjour à tous.
2: La fin de nuit a été marquée en Franche-Comté par la mort d'un jeune homme de 19 ans en Haute-Saône.
3: Il a été renversé par une voiture sur la commune de Melizay. Il marchait en fait avec un groupe d'amis sur la route de Lure lorsqu'il a été percuté. Le SAMU arrivé sur place n'a rien pu faire pour le sauver. Les quatre personnes qui l'accompagnaient sont très choquées. Après le meurtre commis en début de semaine à Gy, près de Marnay, un jeune homme de 26 ans a été mis en examen pour homicide aggravé et atteinte à l'intégrité d'un cadavre. Cédric Lieto, il est soupçonné d'avoir tué et coupé la tête de son colocataire, un jeune homme qui avait le même âge que lui.
4: Ils étaient seuls dans l'appartement au moment du drame. Il n'y a aucun témoin direct de la scène. Impossible de savoir à l'heure actuelle ce qui s'est passé dans cet appartement mercredi soir. Pendant la garde à vue, le mis en cause a reconnu avoir porté les coups de couteau mortels, mais sans être capable d'expliquer clairement les raisons. Un différend financier est évoqué selon le parquet de Besançon, mais les circonstances restent floues. Les dépistages prouvent que le suspect avait consommé du cannabis. Il est donc mis en examen pour homicide aggravé et atteinte à l'intégrité d'un cadavre. La victime a été décapitée, possiblement après le décès. Un juge d'instruction va donc poursuivre l'enquête. Une autopsie aura lieu ce lundi. Le suspect, qui n'a aucun antécédent judiciaire, est placé en détention provisoire. Il encourt la réclusion criminelle à perpétuité.
3: À Besançon, trois mineurs ont menacé un père de famille avec une arme de poing dans le quartier de Planoise. Les faits se sont produits dans la nuit de mercredi. Les trois jeunes d'une quinzaine d'années sont entrés par effraction dans un appartement. Ils ont menacé le père de famille avec une arme. L'épouse et les deux enfants majeurs étaient présents, mais les trois jeunes ne sont pas parvenus à leur fin puisque le père a mis en fuite les mineurs armés. Ils ont été interpellés par la BAC et présentés à un juge.
2: Un accident de travail sur la ligne Besançon-Dijon, Franois, précisément sur le passage à niveau.
3: Un accident de train, c'est un TER qui a percuté une voiture. Fort heureusement, la collision s'est produite à faible vitesse. La conductrice de la voiture n'est que légèrement blessée. Quant aux 75 passagers du train, ils ont poursuivi leur route en bus. Dans le Jura, la course cycliste, le prix de Valenpoulière s'est terminé par une chute collective hier en fin de journée. Chute au cours de laquelle 6 cyclistes ont été blessés, dont un grièvement.
2: Et si c'était ce soir?
3: Sochaux joue à Châteauroux, avec la possibilité de valider la remontée en Ligue 2 avant même la dernière journée de championnat. Pour faire simple, en fait, il faut que Sochaux obtienne un meilleur résultat que Fleury et Rouen, Hervé Blanchard.
5: Qu'on en finisse une bonne fois pour toutes. Sochaux et ses supporters n'ont qu'une envie, que ce déplacement à Châteauroux mette fin au suspense, que les étoiles s'alignent enfin. Pour Jonathan Mexique, c'est l'objectif prioritaire.
6: Par omission, on va dire. On sait que comptablement, on peut faire une très très bonne affaire. On veut terminer ce qu'on a fait jusqu'ici pour valider plus rapidement et l'emporter et ne laisser aucune chance à l'adversaire.
5: Sochaux, la meilleure attaque contre la Berry, l'une des pires défenses sur le papier. Il n'y a pas photo, comme on dit. Si le FCSM est à son niveau, avec le retour de Masson, la présence de Vitelli, il n'y a aucune raison de ne pas y croire, en espérant plus un faux pas de Fleury et Roux.
6: On regardera la fin du match, mais on sait que ça dépend de nous. C'est à nous de faire notre travail sur ce match. Après, on aura fait une bonne partie du match. Il n'y a pas d'excès de confiance où on sait où on veut aller et comment on doit y aller.
5: L'occasion est trop belle surtout pour ne pas enfin saisir la balle au bon.
6: Depuis que je suis dans le championnat national, c'est la première fois que je suis aussi près d'atteindre cet objectif. Donc j'ai pas envie de passer à côté de ça.
5: Avec en prime le soutien de près de 800 supporters jaunes et bleus sur place, oui, Sochaux à tout pour que son rêve devienne réalité.
3: Châteauroux-Sochaux, un match que vous pourrez vivre sur ici.fr Besançon. En handball, les filles de l'USBF vont de leur côté tenter de limiter la casse ce soir face à Metz au Palais des Sports de Besançon. Ça fait longtemps que l'USBF n'a plus gagné contre Metz. En fait, ça date de 2006. Ça fait 20 ans. Une pensée tient pour les 7650 coureurs inscrits dans les différentes épreuves du Trail d'Effort tout ce week-end dans le Grand Besançon. Une pensée particulière aussi pour Éloi Guigon, ce garçon que nous vous faisons découvrir ce matin. Il est le descendant direct de Vauban, du côté de sa mère. C'est la 13e génération. Et pour rendre hommage à son illustre ancêtre, Éloi Guigon a décidé de relier 70 constructions Vauban en un an. Et il commence donc ce week-end à Besançon, la ville où il est né.
2: Ici, Besançon, 9h04. Cette année, il n'y a pas de vache, mais il y a tout le reste. C'est parti pour la foire comtoise.
3: Oui, l'invité d'honneur, c'est Pompéi. Et l'invité de ce début de foire comtoise, c'est aussi le soleil, pour le plus grand bonheur des premiers visiteurs.
1: J'aime bien venir le premier jour. J'ai l'impression qu'il y a moins de monde.
7: C'est un événement qu'il y a dans l'année. Il n'y en a pas beaucoup. Donc ça change de ce qu'on a d'habitude à Besançon.
8: Puis cette année, c'est l'Italie. Donc c'est très bien. J'aime bien les Italiens. J'aime bien leur cuisine. J'aime bien leur accent. J'aime bien.
9: Vous avez déjà un petit peu en tête ce que vous allez acheter?
8: Ouais, l'huile d'olive, les pâtes. Enfin, on va voir ce qu'ils nous proposent, leur fromage et tout.
10: Moi, la foire Comtois, c'est la première fois. Parce que je suis pas du coin, je suis normande. Donc nous, on connaît la foire de Caen. Nous, ce qu'on a aimé déjà, c'est qu'il y ait les animaux. Chose qu'on n'avait plus, nous, à Caen. Mais au moins, ça met en avant le local aussi.
3: Voilà, la foire Comtois, c'est parti depuis hier. Bah, ça va durer 10 jours. Nous y serons, Louis.
2: Ah oui, exactement. Avec Arnaud Fromage, d'ailleurs, dans moins d'une heure, 10h midi, avec une spéciale, donc, sur le stand ici Besançon et de nombreux cadeaux à gagner.
3: Alors, moi, j'ai choisi, parce que du coup, j'ai regardé un peu le programme. Alors, pour moi, ce sera une frittatina.
2: Okay,
3: parce que moi, j'ai regardé le repas napolitain. Voyez-vous, parce que moi, j'aime bien manger à la foire Comtois. Voilà, une sorte de croquette de pâte, façon street food.
2: Ça a l'air pas mal.
3: Voilà. Moi, avec des pois et du fromage. Je me dis qu'en plus, ça doit être nourrissant.
2: Mais non, voilà. On en prend deux. C'est plus vite.
3: Allez-y.
2: Ce sera plus simple pour le cuistot.
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3: Tout ça sous le soleil.
2: En plus, comme en Italie, ouais, il fait beau aujourd'hui en Franche-Comté, hein, vraiment de belles conditions météo. Du soleil ce matin, du soleil cet après-midi. Attention tout de même, en fin de journée, ça va se couvrir près de Pontarlier, sur le secteur franco-suisse ou encore près du deuxième plateau franc-comtois. Des orages, hein, même annoncés par Météo France. Pour les températures, 24, c'est la maxi annoncée à Dole, Besançon et Vesoul. On aura aussi 24 degrés pour Lure, Champly, Gruyère-sur-Saône. 24 à Arbois, 23 pour Baume-les-Dames et Ornans. Et puis 21 pour les maxi à Pontarlier, Mèche, Mout ou encore Champagnol dans le sud du Jura. Et profitez bien aujourd'hui parce que demain c'est le retour de la pluie en Franche-Comté. Sur les routes, rien à signaler, ça roule bien ce matin. Petit problème, 03 81 833 111. Et vous, Marion, vous retrouve pour 10h tout à l'heure.
3: À tout à l'heure.
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2: Avec notre spécialiste jardin qui est en studio, Roland Motte, tout va bien installé?
12: Tout va bien, j'ai le café, vous. C'est parfait.
2: Bon, c'est parfait.
12: Ça baigne.
2: Très bien. Avec vous, des questions et puis des réponses aussi, on imagine.
12: Oui, les réponses, c'est bien aussi.
2: On parle fleurs, graines, plantations.
12: Oui, de tout. Bon. Bah, vous verrez bien.
2: Eh bah, 0381 833 100, si vous avez un souci, on vous aide ce matin avec Roland. R.E.M. pour la musique avec Shiny Happy People.

0: Et ici Besançon, parmi leurs plus grands fans, on avait notamment Kurt Cobain du groupe Nirvana. C'est Harry M avec China Happy People sur votre radio ici.
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0: Ça sifflote, ça met ses bottes, on va au jardin tout de suite avec Roland Motte qui nous retrouve. Les conseils jardin comme tous les week-ends, 9h-10h. Bon, tout va bien, oui, vous nous l'avez dit.
2: Mais je vous le redis, attendez.
0: Bon, parfait, il y a le soleil qui est avec nous et Roland.
2: Il y a le soleil, il y a le café, il y a tout ce qu'il faut. Et puis, bon, on va parler jardin, donc c'est intéressant aussi cette histoire.
0: Exactement, si vous avez un souci, il ne faut pas hésiter à poser vos questions au 03 81 833 111, notamment Daniel l'a fait. Oui. Alors Daniel, elle a des interrogations ce matin, elle a des poinsettias chez elle. Bon, ok, elle est à Besançon. Ils sont en fleurs, ces poinsettias. Est-ce normal? C'est la question.
2: Alors, il y a plusieurs réponses. D'abord, ben oui, parce que le poinsettia, l'étoile de Noël, en général, on en parle au mois de décembre. Ouais, là, voilà. C'est les questions sur le sujet. Là, on n'en parle plus après, alors que c'est une plante qu'on doit retailler après sa floraison. D'ailleurs, la floraison, c'est tout petit, c'est un tout petit machin au milieu. Ce qu'on voit, ce qui est rouge souvent, ce sont des bractées. Et ces bractées, normalement, elles arrivent en décembre. Okay. Et là, soit elle les a gardées, notre cher Daniel, c'est resté fleuri. Et si ça a refleuri, c'est vrai que maintenant, on a des nouvelles variétés qui sont plus faciles à faire refleurir. Parce que c'est vrai que ça râlait un peu en disant bon, une fois que c'est moche, le poinsettia, une fois que c'est fini, terminé, on peut des fois le mettre à la poubelle. Et donc là, les horticulteurs ont trouvé des variétés un peu nouvelles qui sont capables de refleurir. Et après, c'est une histoire de luminosité, plus ou moins de luminosité. Okay. Et il est capable d'être désorganisé. On le voit des fois sur les pommiers, par exemple, qui fleurissent à l'automne. Il y a des fois des décalages horaires pour les plantes qui s'adaptent plus ou moins, et donc c'est le cas de ce poinsettia, tant mieux qu'elle en profite.
0: Bah oui, au moins c'est joli. Il est donc spécifique ce poinsettia, il aime le soleil, il aime pas trop le soleil?
2: Non, c'est une plante d'intérieur, rappelons-le, juste plante d'intérieur, et puis je sais pas pourquoi on parle de poinsettia, c'est rigolo, merci Daniel, parce que normalement ça se fait pas à cette époque-là, mais le poinsettia, plante d'intérieur, qui aime bien beaucoup la luminosité, mais pas le soleil direct.
0: Ok, très bien, très joli hein, cette étoile de Noël, vous pouvez la voir en photo sur internet, hein, évidemment. Quels sont les... Alors on peut dire c'est pas si bizarre que son poinsettia soit en fleurs. Voilà.
2: Ça arrive, hein. Il y a des fois dans la nature des choses, il n'y a pas de règles strictes, c'est pas des mathématiques, le jardin des fois ça se barre en quenouille, on va dire.
0: Quelles sont les fleurs du moment d'ailleurs, qui fleurissent
2: Écoutez, en descendant, moi j'ai vu de beaux rosiers qui étaient déjà fleuris, ça commence, et donc le rosier c'est la plante phare un petit peu. En parlant de plantes phares, il y a aussi les pivoines qui commencent à fleurir chez nous, enfin c'est déjà entamé, là il y a vraiment des fleurs magnifiques, XXL on va dire. Et puis on a les plantes de terre de bruyère qui commencent à pointer le bout de leur nez, ça y est j'y arrive, comme les rhododendrons. Vous connaissez les rhododendrons?
0: De nom, j'en parle souvent avec vous Roland, mais là comme ça j'ai plus toutes les informations parce que vous en connaissez tellement.
2: Allez sur votre copain internet.
0: On va aller voir. Bon, on va en parler dans un instant si vous voulez.
2: Allez, ça marche.
0: Allez, on se retrouve sur ici Besançon juste après les cures. Et si jamais vous avez un problème en ce moment au jardin ou une interrogation comme Daniel, qu'on embrasse d'ailleurs. Faut nous appeler, faut pas hésiter. En plus, Roland, il est ici, il est en studio. Alors, on passe un bon moment, on sourit avec vous. Donc, n'hésitez pas. 03 81 833 111. Boys Don't Cry, tout de suite.

0: On vous souhaite une belle journée avec la musique d'ici et notamment les Cure. Et puis on vous le rappelle aussi, c'est la foire comtoise aujourd'hui jusqu'au 17 mai. Arnaud Fromage est en train de s'installer sur le stand d'ici. Il vous attend tout à l'heure, 10h midi, pour vous offrir des cadeaux. La musique, c'est avec Véronique Sanson dans un instant. Tout de suite, on s'intéresse à votre jardin avec Roland Mode qui est avec nous. Les conseils du spécialiste jardin, c'est tous les samedis. Avec vos questions d'ailleurs au 03 81 833 111. On met en avant aujourd'hui les rosiers aussi parce que c'est la période des rosiers. Qu'est-ce qu'il faut savoir sur le rosier en ce moment, les pucerons, etc.
1: Il y a plein de choses à dire. Oui, d'abord, il y a plusieurs formes de rosiers parce que l'intérêt, c'est de pouvoir les acheter en ce moment. Ouais. Vous allez chez les producteurs en jardinerie. Le truc qui est sympa, c'est qu'ils sont en fleurs. Et donc, vous avez des plantes qui sont déjà fleuries, parce que normalement, ça s'achète à l'automne, vous achetez des bouts de bois, en gros. Donc, on vous met une belle photo en disant, ouais, c'est excitant et tout, mais bon.
0: Voilà à quoi ça va ressembler.
1: Eh oui, mais là, en ce moment, il y a carrément la rose qui est sur la plante, donc on peut la respirer, on peut savoir s'il y a du parfum, on voit les couleurs, et on peut les planter, parce que le printemps, c'est la deuxième saison de plantation. Le rosier se plante en plein soleil. Alors, qu'il soit en pot, qu'il soit dans le jardin, il faut au moins 6 à 8 heures de soleil par jour pour avoir beaucoup de roses. On peut planter un rosier un peu à l'ombre sous un arbre, sauf que ça coince un peu, il y a moins de fleurs. Donc c'est dommage. Donc il y a ça. Les pucerons, vous en avez parlé, on va en avoir 2-3, c'est normal, ça fait partie de la nature. Bon, si c'est 2-3, on s'en fout. Okay. Quand le rosier est déjà plus âgé, c'est moins grave. Et puis sinon, quand il est petit, il faut surveiller. Vous voyez que ça s'enlève même à la main, carrément. On passe ses doigts dessus. Attention, ça pique le rosier. Donc c'est le seul truc à faire gaffe. Et puis quand on le plante en ce moment, il faut surtout suivre l'arrosage parce qu'une plante qu'on vient de mettre en terre en ce moment, eh bien, elle a besoin d'un suivi d'arrosage. Okay. Si vous avez ça, eh bien, vous aurez des beaux rosiers. Puis sur le balcon, il faut un grand pot, c'est tout, parce que les racines descendent assez en profondeur.
0: Et j'avais une question, ça coûte combien à peu près un rosier en ce moment, si on va en jardinerie?
1: La bonne question, j'en sais plus rien, parce ça dépend de la taille. Vous avez des rosiers en grimpant qui sont en pot de 10 litres, ça dépend du litrage. Mais vous avez ça commence à 2 litres et à 4 litres, et donc ça dépend de la taille du pot, et ça dépend du temps dans lequel ils ont été cultivés dans la pépinière, donc c'est assez variable. Je vais regarder quand même, pour pas dire de bêtises, et je vais vous dire ça tout de suite.
0: On a une certaine Emma qui nous a contacté aussi au standard d'ici Besançon, Emma de Fougerolles-Saint-Alvert, le pays de la cerise, on l'embrasse, on embrasse tous les Ossonnais qui sont avec nous. Elle a un petit souci, elle a une question, elle a planté un laurier rose dans un tout petit pot, dans son jardin, voilà, elle a mis ça en décoration, mais t'as un laurier dans un petit pot, c'est bien,
1: ben oui, parce que ça va grandir, alors ça dépend, là aussi, si elle l'a acheté peut-être avec un petit pot au départ, l'important c'est de rempoter, en plus les pots de culture, c'est moche, c'est des machins tout noirs ou tout bruns, c'est pas terrible, donc on rempote dans un pot plus esthétique, plus grand évidemment, et puis laurier rose, eh bien c'est plein soleil, et aussi le suivi d'arrosage, parce qu'en pot, il aime bien l'eau quand même. Et donc faut le suivre en arrosage.
0: Et si on a un petit laurier dans un gros pot, c'est pareil, ça marche aussi au final.
1: Oui, ça marche mieux qu'un gros laurier dans un petit pot.
0: Voilà, on est d'accord. Oui. Bon, super. Il y a Huguette qui va nous retrouver dans un instant. On part au Mexique avec Huguette. Elle nous parle d'un oranger du Mexique. Il a fait un trou au milieu.
1: C'est
0: l'information qu'on a pour l'instant.
1: Okay.
0: On va lui poser la question. Huguette, elle nous retrouve juste après Vancouver. Du Mexique à Vancouver, tout de suite avec Véronique Sanson sur ICI Besançon, votre radio.

0: Vancouver avec ici Besançon ce matin, le morceau de Véronique Sanson. 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On parle plantes ce matin, on vous retrouve dans un instant avec Huguette et son oranger du Mexique. C'est un arbuste qui sent très très bon. Elle a un souci, elle a une question, on va la retrouver dans un instant. Et c'est dans moins de 2 minutes sur ici Besançon, à tout de suite.
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0: Et avec Huguette de Baume-les-Dames qui nous retrouve. Bonjour Huguette.
5: Bonjour messieurs.
0: Quel est votre souci au jardin, Huguette? Expliquez-nous, on vous aide.
5: C'est mon oranger du Mexique. Il y a bientôt 10 ans, je pense, qu'il est planté. On l'a jamais taillé.
0: Oui.
5: Et là, il s'ouvre au milieu. Ça fait 2 hivers quand même qu'il souffre. Mm-hmm. Il souffre au milieu.
0: Ok,
5: il s'ouvre
0: ok.
5: Au milieu, et puis du coup.
0: Il y a un trou qui se forme, quoi, donc dans votre rangée du Mexique.
5: Ça fait tout, c'est moche.
0: C'est normal. Roland Motte est avec nous, c'est notre spécialiste jardin. Est-ce que c'est normal? Ben voilà, la réponse est avec vous, alors.
6: Bon, déjà, l'oranger du Mexique, c'est une belle plante quand elle est en fleurs, magnifique, ça sent bon, ça attire les abeilles. Enfin bref, c'est dommage qu'il soit si moche quand même, Huguette. Bon.
5: Ah ben oui, là, il est vraiment moche, là. Autant il a été beau, autant là, il est moche.
6: Et oui, ben il est un peu comme. Vous voyez, moi j'ai le même problème.
0: Comme nous.
6: Ouais. On s'affaisse avec le temps. Alors, c'est un peu ça d'ailleurs, hein, c'est un peu normal, c'est-à-dire qu'il a bien poussé, et puis il y a des parties qui s'affaissent et qui laissent au milieu ce trou. Donc il y a peut-être plusieurs solutions. Vous avez dit que vous ne le taillez pas. Ça se taille
5: non.
6: Pratiquement pas. Ça
5: bah
6: se taille
5: oui,
6: pas. Ouais,
5: oui,
6: donc
5: je savais que ça ne fallait pas le tailler. Alors j'ai toujours dit à mon mari, tu n'y touches pas.
6: Ben c'est bien.
5: Maintenant, il est vraiment. Après,
6: et maintenant, votre mari rigole, d'accord.
0: Donc, on peut faire quelque chose à ce trou ou...
6: Oui, on peut faire quelque chose, on peut déjà éventuellement le resserrer, ou alors faut enlever toutes les branches qui sont mortes au milieu pour retailler un tout petit peu. Alors ça, c'est sûr, hein, s'il y a des branches mortes au milieu, faut les tailler, et peut-être qu'il peut repartir. Donc, on peut, après la floraison, couper un tout petit peu de façon à ce qu'il régénère un petit peu et qu'il refasse des plantes vers l'intérieur. Ça s'appelle une taille de régénération, et ça, c'est tout à fait possible. Après la floraison, vous ne taillez pas trop sévèrement, mais vous taillez un petit peu de façon à ce qu'il refasse des pousses. Et puis moi, j'y refilerai un petit coup d'engrais de façon à rebooster sa croissance en espérant qu'il refasse des branches vers le milieu.
0: Voilà les solutions, Huguette, avec votre oranger du Mexique. D'autres questions?
5: Oui, parce qu'il tombe sur les pivoines, il tombe sur tout, là, puis rien ne pousse autour.
6: Oui, et puis après, sinon, il y a les tuteurs de chaque côté pour relever un petit peu cette plante, qu'elle reste bien droite. Mais le petit coup de taille, ça se fait pas souvent sur le Choisia ternata, puisque c'est son nom, mais ça serait bien de le faire là, après la floraison.
0: L'oranger du Mexique. N'hésitez pas à nous envoyer une photo, Huguette, sur nos réseaux sociaux, par mail, ce serait sympa, puis on aura une belle image à partager. Au plaisir, Huguette, merci d'avoir appelé.
5: Au revoir.
0: Bye bye. On vous aide ce matin au jardin. Si vous avez un souci, vous pouvez nous appeler comme Huguette, 03 81 833 111. On parle d'un cerisier dans un instant. C'est Martine qui va nous retrouver. Elle est à Maussan, et vous l'écoutez juste après Pascal Obispo et Francis Cabrel. La nouveauté.

0: C'est la nouveauté qui a surpris tout le monde hein, dans le tout dernier album de Pascal Obispo, collaboration avec Francis Cabrel. Il faudrait que pleuve l'amour sur Ici Besançon.
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0: Ici, votre radio qui prend soin de vous hein, tous les jours. Le samedi d'ailleurs à 9h30, on fait un point sur la qualité de l'air en Franche-Comté. Niveau pollen, écoutez, le risque est modéré aujourd'hui dans notre belle région franc-comtoise. Donc, pas de panique, vous pouvez sortir, vous ne risquez rien. Par contre, si vous allez en Bourgogne, chez nos amis Dijonais ou dans le Morvan, l'attention, le risque pollinique est élevé. Hein, voilà, c'est tout rouge hein, sur la carte. Donc, les bouleaux ou autres. Si jamais vous allez à Dijon aujourd'hui, pensez à vous laver en rentrant, changer d'habit, lavez-vous les cheveux, hein, c'est souvent là que le pollen se cache quand on rentre à la maison. Sinon la qualité de l'air niveau pollution, ambiante, voiture, tout ça plutôt bonne aujourd'hui, rien à signaler. Un peu plus élevé à Besançon, mais c'est normal, c'est la capitale comtoise et la circulation. Voilà, ici Besançon avec vous donc jusqu'à 10h et puis sinon d'autres infos pratiques dans une heure.
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0: Avec Roland Motte qui est avec nous en studio aujourd'hui, il est ici hein, dans la capitale comtoise.
2: Ah bah ici, c'est logique.
0: Ouais, pas mal, bien écrit. Pour vous donner des conseils, si jamais vous avez un souci au jardin, comme Martine notamment là qui va nous retrouver, vous nous appelez au 03 81 833 111, vous poserez votre question et vous aurez une ou même plusieurs réponses. Bonjour Martine.
3: Bonjour messieurs.
0: Vous êtes où? Vous êtes à Maussan, m'a dit Martine ce matin, en Haute-Saône. Ouais. On embrasse tous les Haussonnois qui sont avec nous, secteur Montbozon, Rougemont. Quel est votre problème, Martine?
3: Alors, mon souci, c'est un cerisier nain que j'ai mis en place il y a 2 ans, 3 ans, qui se développe très bien.
0: Oui.
3: Sauf que cette année, il a développé des tas de petites touffes de feuilles sur le tronc.
0: Oh, ok. Alors,
3: donc, à savoir, au départ, j'ai commencé à les enlever en bas et je me suis interrogée si ça pouvait éventuellement être de futures branches. Donc, j'ai interrompu l'opération. Donc, j'ai besoin des conseils de Roland.
0: Ben, ça tombe bien, il est ici, il est avec nous.
3: Oui.
2: Bon,
3: super.
2: Martine, vous l'avez choisi, ce petit cerisier. Je dis petit puisque vous m'avez dit qu'il était nain. Je ne pense pas qu'il est nain. C'est peut-être un tronc un peu plus bas de 40 cm, quelque chose comme ça.
3: Oh, mais disons que le tronc, je dirais qu'il fait bien 80 maintenant, et puis donc une quantité de petites branches au-dessus qui sont bien développées,
2: bon.
3: Qui a même eu quelques fleurs cette année.
2: Donc si vous les choisissez, c'est pour qu'il ait un tronc et une tête. Donc, ce qu'on va faire, c'est que vous allez, c'est pas moi qui vais le faire, c'est vous, vous allez enlever toutes ces petites branches qui sont le long du tronc, parce que votre souhait, c'est de garder ce tronc pour avoir une tête ensuite. Si vous laissez se débrouiller ces petites branches sur le côté, ben, ça va déséquilibrer la plante dans le futur. On aura des branches depuis le bas, etc. C'était pas votre souhait. Je pense que si le tronc fait 80 cm, c'est peut-être pour passer la tondeuse dessous, pour être peinard.
3: Non, puis surtout pas être obligé de prendre des échelles pour accueillir les frites.
2: Oui, c'est ça, parce qu'avant, dans le temps, on avait ce qu'on appelait des arbres sur tige, et donc ils faisaient 1,80 m de tronc. Et c'était le même principe, fallait enlever le long, les petites branches ou les petites pousses qui sont là. Donc vous continuez ce que vous avez fait, vous coupez, dès que ça apparaît, vous recoupez, et par contre, vous coupez pas le haut, évidemment.
3: Non.
2: Ah bon, mais il fait peur. Donc, ouais, vous continuez à nettoyer le tronc.
0: Parce qu'il y a des risques, sinon, si on laisse tout ça sur le tronc.
2: Ben, ça va faire des branches, ça va déséquilibrer la plante, l'arbre, il va pousser. C'est pareil que les rejets qu'on va avoir au pied, parce que ça arrive, en fonction du porte-greffe. Et là, vous coupez ce qu'il y a au pied.
0: Martine.
3: Serait censé faire quand même des branches.
2: Dans les il faut se méfier. Le cerisier est fourbe. Il est capable de nous faire des petites branches.
0: Joli,
2: là. Et donc, oui, vous pouvez couper, ça sert à rien. Et c'est pas le but du jeu.
0: Et il n'y a pas de cerisier nain, ça n'existe pas, ça. Si,
2: alors, si, il y a des cerisiers colonnes, il y a des cerisiers. Ça existe nain qu'on peut mettre en pot. Et puis, bah, là, je pense que ce n'est pas un nain, c'est plutôt la taille qui est formée comme ça. C'est un arbre formé avec un tronc de 80 cm.
0: C'est vous qui l'aviez planté, votre cerisier, Martine ?
3: Oui, j'ai acheté. L'image était belle, hein, quand j'ai acheté, j'ai été séduite.
0: L'image était plus jolie que le rendu, du coup, non ? Quand même satisfaite, Martine ?
3: Eh bien, écoutez, le jour où il y aura vraiment des cerises, je vous dis, quelques fleurs cette année pour la première fois.
2: Donc, oui, mais il faut attendre en général 5 ans avant que ça commence à produire à peu près correctement.
0: Parce que vous l'avez planté quand, vous, Martine, ce cerisier ?
3: 3 ans.
0: Ok, ah bah voilà, bah, vous attendez encore quelques années.
2: Il reste 2 ans et 13 jours.
0: Bon, très bien. Martine, n'hésitez pas à nous envoyer une photo, vous aussi, sur nos réseaux sociaux. Et puis, passez un bon week-end. Hein. Au plaisir.
3: Merci beaucoup, messieurs. Bonne continuation.
0: Merci. 03 81 833 100, si vous aussi, vous avez une une petite question, une interrogation concernant le jardin. Ça peut être plante d'intérieur, jardin, fleurs, tout ce que vous voulez, hein, cerisier, arbustre. C'est avec Roland Motz et ses conseils donc ce matin. Et c'est juste après la musique d'ici avec Rick Astley.
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0: Ouais, ça sera les 40 ans l'année prochaine, hein, pour Never Gonna Give You Up, le morceau de Rick Astley sur ici à Besançon. On parle jardin tout de suite, comme tous les samedis hein, d'ailleurs, hein, c'est l'habitude ici. 9h-10h avec vos questions au 03 81 833 11 et les réponses de notre spécialiste Roland Motte. C'est Marie-Rose qui nous contacte. Bonjour Marie-Rose, bienvenue.
1: Oui, bonjour.
0: Marie-Rose, quel est votre problème, dites-nous.
1: Alors, mon problème c'est que j'ai des agapantes et ils sont en pot. Et je voulais savoir si on pouvait les mettre en terre.
0: Ok, bonne question.
2: Ah oui, bonne question et réponse ambiguë, peut-être bien oui, peut-être bien que non, parce que l'agapanthe, il y a plusieurs variétés déjà, c'est la petite feuille, en général, sont un petit peu plus résistantes. Alors, on peut juste rappeler l'agapanthe, parce que Louis connaît pas bien.
0: Non, de loin.
2: C'est une plante vivace qui ressemble un peu à un feuillage d'iris vu de loin, et avec une belle fleur, soit bleue, soit blanche au milieu d'une tige, et c'est vraiment magnifique.
0: J'ai des
2: fleurs.
0: C'est très joli. Ouais, très joli.
2: Alors, en Bretagne, dans le sud de la France, ça pousse bien. Je vous dis en Bretagne parce qu'il y en a beaucoup là-bas. Et ça pousse tout seul. On les plante en pleine terre.
0: En Bretagne, dans le sud de la France.
2: Et dans le sud. J'ai oublié le
0: «
2: Ah, quel dommage.
0: Excusez-moi. Donc ça pousse bien en France.
2: Oui, ça pousse très bien. Mais par contre, il y a la petite limite à moins 5, moins 10 pour certaines variétés.
0: Très bien en France, mais moins bien chez nous.
2: Eh bien voilà. Mmh. J'ai fait l'essai, je peux vous dire. Je suis dans les Vosges. On est à 350 mètres d'altitude. Donc j'en ai laissé un pot dehors il y a deux hivers je crois, et ben il est passé à la casserole.
0: Bon.
2: C'est-à-dire que j'ai récupéré le pot quand même.
0: On l'embrasse de là-haut, si jamais.
2: Oui, c'est ça. Et donc ça dépend des hivers, c'est variable. Alors on peut tenter le coup si c'est à l'abri. Ben, il y a peut-être des auditeurs qui l'ont fait, donc s'ils peuvent nous le dire, et ben c'est très bien. Emma pourra les récupérer au standard.
0: Bien sûr.
2: Et donc si c'est à l'abri, si c'est un petit peu abrité dans le cœur d'une ville par exemple, dans le cœur de Besançon, à l'abri du vent, parce qu'il y a la température ressentie qui compte, ça peut le faire. Dans le Haut-Doubs, ça va être un peu plus compliqué.
1: Comme je suis sur Saint-Barthélemy dans la Haute-Saône, c'est pas la peine.
0: Oui, donc vous
1: alors, je suis au pied de Thiou, alors.
2: Ouais, ça serait l'autre Saint-Barth, ça serait peut-être plus pratique.
0: Le Saint-Barth de Johnny, non c'est
1: oui.
0: Ça,
1: ouais. Je peux encore vous poser une question.
0: Oui, allez-y, n'hésitez pas.
1: Alors, écoutez, j'ai un orchidée qui ont des feuilles fines. Vous voyez, c'est pas les mêmes orchidées qu'on a dans la maison. Hein.
0: Oui.
1: Elle est dehors, elle est dans un grand pot, et je voudrais la dépoter, mais elle est en fleur. Alors je sais pas quand est-ce que je peux la diviser.
2: Ça ressemble de loin, ça ressemble au cymbidium qu'on laisse en fleur, qu'on peut sortir dehors, mais qu'il faut rentrer quand même l'hiver.
1: Oui, je rentre.
2: Et on rentre dès les premiers petits coups de froid, c'est ce qui permet sa floraison. Si c'est lui, c'est pas bien de rempoter quand il est en fleur. Vaut mieux attendre la fin de floraison.
1: D'accord, ok. Je vous remercie beaucoup.
0: Eh ben, allez, merci,
1: bonne
0: aussi
1: journée. À vous.
0: Bonne journée, bon week-end, Marie-Rose. Hein, merci de nous avoir appelé. En parlant de plantes, on peut le dire, il y en aura aussi à la foire comtoise de Besançon aujourd'hui. Hein. C'est la 98e foire comtoise avec plusieurs exposants présents sur place. Et puis il y aura Arnaud Fromage aussi. Alors lui, c'est une plante vivace, hein, je vous le dis. Il vous attend 10h à midi.
2: Je connais le
0: vous connaissez
2: l'outil.
0: La bête.
2: La bête.
0: Il est présent ce matin avec plusieurs cadeaux. Vous pouvez aller le voir, c'est sur le stand d'ici. Et puis vous avez une conférence demain à Moncé, 14h, Roland Motte. On va la présenter, cette conférence, dans un instant.
2: Oui,
0: c'est avec ici Besançon et juste après notre musique et notamment Alain Bachoun qui arrive dans un instant.
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0: Ici Besançon avec Alain Bachung et Gabi ce matin. Roland Motte aussi qui est avec nous en studio, les conseils jardins, comme tout les week-ends, les samedis, 9h-10h, avec ce matin des cerisiers, un orangé du Mexique notamment qui a été mis en avant, avec un gros trou à l'intérieur de cet orangé du Mexique. Joli quand il était jeune, hein, un peu moins joli quand il était plus vieux.
1: Ah ça vous plaît ça.
0: Voilà, ouais. c'est comme ça. Alors Roland, aujourd'hui, en plus des conseils que vous apportez, vous nous proposez aussi une sortie demain à Moncé, 14h.
1: Oui, j'irai déjà à la foire, j'irai voir Arnaud aujourd'hui à la foire, d'une part. Demain, oui, à Moncé, c'est leur brocante, je crois, du foyer rural à Moncé. Ça doit commencer à 6h, moi j'y serai pas à 6h. Bah tiens, et par contre, juste après le repas au foyer rural de Moncé, donc je fais... Alors, conférence, j'aime pas trop bien, parce qu'en fait, on commence à 14h, et puis on papote, quoi. Moi j'ai des thèmes, j'ai des trucs à dire, on va parler des saints de glace, bien sûr, parce que c'est les 11, 12, 13 mai, est-ce que c'est vrai, est-ce que c'est pas vrai, est-ce que ça marche ou pas, et puis bah de là, on délirera et je répondrai aux questions, etc. On va papoter, quoi.
0: Ouais, bien sûr.
1: C'est pas une conférence, c'est une papotance.
0: Une papoterie.
1: Voilà, j'aime bien une aussi. Papoterie.
0: Moncé, c'est juste à côté de Vesoul, donc on pourra vous poser des questions.
1: Non, Moncé à côté de Vesoul, lui.
0: Non, mais il y a Moncé aussi à côté de Vesoul, en Haute-Saône.
2: Oui.
0: Non, mais c'est pas le même Moncé, c'est l'autre Moncé, alors.
2: À côté de Vierzon.
0: Non, mais c'est vrai, il y a Moncé juste à côté de Vesoul.
1: Quand on parle à un Haussaunois, puis où il est à côté de Vesoul, d'abord, c'est dans le 25, c'est pas dans le 70, et c'est plutôt quand vous prenez à Devecé, vous prenez à droite.
0: Ah d'accord.
1: C'est entre Venise et Rio.
0: Ah oui, ok, je vois. Non mais parce qu'il y a vraiment un Moncé en Haute-Saône, on a compté dedans Vallée-Vesoul, les Colombes, Calmoutier, tout ça, il y a un Moncé là-bas.
1: Ah ouais, mais c'est pas le bon.
0: Mais ça sera pour le week-end
1: c'est
0: prochain.
1: L'autre. Vous irez
0: le week-end d'après. Ok, il y aura des sujets aussi mis en avant et qui sont voulus de votre part, ou c'est vraiment on vient poser une question.
1: Ouais, on parlera peut-être des plantes un peu bizarres qu'on pourrait mettre dans le potager ou les fleurs un peu bizarres qui sont moins connus, parce que c'est vrai qu'on s'arrête toujours aux plantes classiques et il y en a d'autres, donc c'est bien de les découvrir aussi.
0: Et ce rendez-vous où exactement à Moncé demain à 14h?
1: Foyer rural,
0: okay,
1: à 14h.
0: Si jamais on peut vous voir aussi à la foire comtoise d'ici quelques minutes, vous allez faire un petit coucou à Arnaud Fromage entre 10h et midi. Arnaud qui est sur place avec des jolis cadeaux. Vous êtes déjà allé en Italie en voyage, vous?
1: Oui, ça m'est arrivé.
0: Pompéi, vous connaissez?
1: Ah non, je connais pas.
0: De loin?
1: Ouais. De très loin, oui.
0: De très, très loin. Et bien, si jamais, sachez qu'il y a un voyage de 6 jours et 5 nuits pour aller à Pompéi, ça a gagné son stand ici, Besançon. Alors vous.
1: Oh, bah j'ai le droit.
0: Non, mais vous êtes chroniqueur d'ici.
1: Attendez, je vois pas le rapport.
0: Ben... Vous aurez le droit à une glace, vous. Il y a des glaces aussi sur le stand d'ici Besançon. On offre des glaces gratuites. Il y a goût vanille, goût fraise. Si jamais vous pourrez profiter d'une glace, non, vous n'allez quand même pas gagner le voyage à Pompéi. Ou alors.
1: C'est dommage.
0: Vous m'emmenez. Sinon.
1: Ah, on y va les deux. Ben, vous êtes d'accord, là.
0: Ben, moi, je suis OK, là. Si, c'est avec moi, je suis OK. C'est à gagner jusqu'au 17 mai. N'hésitez pas. C'est Tribou Voyage qui nous offre ce voyage à Pompéi. Il y a aussi un synthétiseur Yamaha. Et puis, un vélo électrique pour faire un peu de sport. Peut-être que ça vous intéresse aussi, le vélo électrique.
1: Ah oui, on ira en vélo en Italie.
0: À Pompéi. Faire du piano, du synthétiseur. Merci Roland Motte d'être passé aujourd'hui.
1: Merci à vous.
0: Un bon week-end.
1: Merci, à bientôt.
0: Charles Doré pour la musique. Tiens, c'est la nouveauté de cette matinée. Ça s'appelle Famille ou pas famille. Et c'est à découvrir tout de suite sur ICI Besançon, votre radio.

0: À l'équilibre sur Ici Besançon, c'est le nouvel album de Charles Doré, c'est la révélation du moment, la petite pépite, et vous l'écoutez avec famille ou pas famille ce matin sur votre radio en Franche-Comté. 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Arnaud vous raconte son histoire de sa naissance à sa disparition, et c'est demain dès 10h sur Ici Besançon. Les infos arrivent, les infos de 10h, c'est avec Marion Streicher juste après. Nous irons à la foire de Micropolis Besançon pour la 98e édition. Et c'est avec votre radio ici, bien sûr.
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0: Et tout à l'heure, 18h, le CA Pontarlier Foot reçoit Chalon pour le dernier match à domicile de la saison. C'est au stade Paul Robe à Pontarlier, 18h donc ce samedi. 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
0: Et bien sûr, ici Besançon vous accompagne avec la musique de Johnny Clegg et Samuka tout de suite. Scatterling of Africa.

0: C'est le long week-end du 8 mai qui est en cours sur ici Besançon avec notre musique, bien sûr, pour vous accompagner. Notamment Scattering of Africa avec Sabuka et Johnny Clegg.
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0: 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Il est 10h. L'actualité en Franche-Comté avec Marion Strecher. Bonjour Marion.
2: Bonjour Louis, bonjour tout le monde.
0: On en sait un peu plus sur l'accident qui s'est produit hier en fin de journée sur la ligne de train Besançon-Dijon du côté de Franois.
2: En fait, une voiture était immobilisée au passage à niveau de Franois sur la route de la Belle Étoile. La personne à l'intérieur avait décidé de mettre fin à ses jours. Le TER est arrivé à ce moment-là. Le conducteur du train a vu la voiture. Il a réussi à activer le freinage. Il n'a pas pu éviter la collision, mais elle s'est produite à très faible vitesse. Du coup, personne n'a été blessé. Ni dans la voiture, ni dans le train qui transportait 75 passagers. En Haute-Saône, en revanche, un jeune homme de 19 ans est mort, percuté par une voiture sur la route de Lure à Melizay. Il marchait ce matin, il était 4h du matin, il marchait avec des amis lorsqu'il a été renversé. Il est mort sur le coup, ses amis ont été pris en charge en état de choc. Agi, le jeune homme de 26 ans qui a reconnu avoir tué son colocataire à coups de couteau, a été mis en examen pour homicide aggravé et atteinte à l'intégrité d'un cadavre parce que la victime a été décapitée après avoir été poignardé à mort. Le jeune homme qui a fait ça reconnaît les faits, mais il ne donne pas vraiment d'explication. C'est de très mauvais goût à Carpentras. La chanson « Maréchal, nous voilà », chanson à la gloire de Pétain. Cette chanson a été diffusée dans les rues de la ville hier, en pleine cérémonie du 8 mai. Le 8 mai qui rendait hommage à Carpentras aux victimes de l'occupation allemande. Le prestataire qui s'était occupé de la playlist a reconnu une erreur et s'est excusé. Sur les îles Canaries, on s'apprête à accueillir d'ici demain le bateau de croisière où plusieurs passagers sont contaminés à l'antivirus. Les passagers doivent y débarquer pour ensuite être rapatriés. L'Organisation mondiale de la santé tente de rassurer et assure que les risques de propagation du virus sont absolument faibles. C'est le qualificatif utilisé par l'OMS. En foot, la remontée en Ligue 2 pour Sochaux, c'est peut-être pour ce soir. 800 supporters ont fait le déplacement à Châteauroux pour assurer la remontée. Dès ce soir, il faut que Sochaux fasse un meilleur résultat que Fleury et Rouen. C'est poursuivant direct en championnat national. En foot féminin, l'équipe de Saint-Vit tentera de décrocher une place en finale de la Coupe de France. Pour cela, Saint-Vit devra battre Toulouse à Toulouse. Il y a du hand ce soir, ESBF Metz à 19h au Palais des Sports de Besançon. Il y a assez peu de chances que Besançon batte Metz, mais ça promet quand même une très belle rencontre de handball. Donc à partir de 19h au Palais des Sports de Besançon. Et puis c'est parti pour les grandes courses du trail d'effort. Ils sont sur les sentiers, ils sont sur les collines.
0: Bon courage.
2: Ils sont en souffrance déjà pour certains. C'est tout ce week-end dans le Grand Besançon. Les courageux sur le 62 km ont décollé à 7h30. Le 22 km est parti juste après. Et le 42 km partira d'ici une demi-heure. Ils sont en tout 7650 inscrits sur les différentes distances. Et moi, je dis 7650 fada.
0: Ouais, chapeau.
2: Ah purée, non mais il faut être fou, quoi.
0: Non, vraiment, il faut être fou. Déjà,
2: il faut être fou et fort.
0: Il faut se lever tôt, puis en plus, faire 62 km.
2: Ils sont très, très forts.
0: Ils sont dingues. Ils sont dingues, ces franc-comtois. Il n'y a pas que des franc-comtois. Il y a le petit-fils,
2: Ah non, non, non.
0: Un descendant
2: c'est la 13e génération, ouais. de Vauban, oui.
0: On en parlait avec les infos du 8h, etc. Si jamais ça réécoutait sur le site. 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Avec le soleil aujourd'hui en Franche-Comté, on se fait plaisir, il fait beau ce matin, il fera beau également cet après-midi. Alors attention tout de même, en fin de journée, ça va se couvrir près de Pontarlier, près du massif jurassien. Les orages sont annoncés par Météo France, avec quelques probables averses également. Pour les températures, 24, c'est la maxi annoncée pour Dole, Besançon et Vesoul. On aura aussi 24 degrés à Luxeuil-les-Bains, à Arbois, 23 pour la vallée de la Loue, et puis 21 pour les maxi à Champagnole, Moutte ou encore Pontarlier. Merci Marion Strecher, au plaisir.
2: À tout à l'heure, 11h.
0: 11h, bien sûr, avec l'info ici. Et puis sinon, côté route, ça roule très très bien ce matin, rien à signaler. 0381 833 111, 6 problèmes.
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0: C'est l'événement aujourd'hui. Nous sommes présents à la 98e foire comtoise de Micropolis Besançon. Sur le stand d'ici, vous retrouvez Arnaud Fromage. Il est avec nous. Bonjour Arnaud.
4: Bonjour Louis. Bonjour à toutes et à tous. Alors c'est génial de venir un petit peu en avance à la foire comtoise parce qu'on assiste un petit peu à l'installation. On voit les forains qui commencent à monter les manèges. Devant nous, on a le stand amuse-bois où on est en train de sortir tous les jeux en bois. J'ai vu un baby-foot en bois qui a l'air absolument magnifique. Et puis voilà, le centre de Micropolis Besançon qui qui s'animent, nos invités qui commencent à arriver. On va vous faire vivre toutes les coulisses de la foire comtoise. Aujourd'hui, ce sera en direct jusqu'à 11h. Et puis, on va jouer, évidemment, ensemble. Je vous souhaite une très bonne matinée. Merci beaucoup, Louis. À plus.
0: Merci. Amusez-vous bien, Arnaud. Bye bye.
4: Et puis, je vous attends, évidemment, sur place pour aller profiter, vous aussi, de la foire comtoise ici, Besançon, en direct jusqu'à midi. De la foire comtoise de Micropolis Besançon.

0: Farmer avec Désenchanté dans la playlist ici Besançon.
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0: Et non pas comme si on y était, mais parce qu'on y est pour de vrai à la 98e édition de la Foire Comtoise à Micropolis Besançon. Pendant une heure, on va découvrir les coulisses de l'événement. Nous serons avec le responsable de l'exposition, Philippe Bertin, qui nous rejoindra tout à l'heure. On va parler aussi de tous les aspects techniques de cette foire. Comment est-ce qu'on s'installe? Comment est-ce que les exposants trouvent leur place au sein de ce bâtiment immense? Cyril Poitré, le responsable technique, nous rejoindra. Et puis, on va commencer cette émission avec les coulisses du spectacle qui se joue pendant deux semaines ici à la Foire Comtoise.
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0: Pascal Clerc, bonjour.
2: Bonjour.
0: C'est vous le responsable du spectacle et de la salle de spectacle ici de Micropolis Besançon pour le grand spectacle de cette édition 2026 de la Foire Comtoise. Racontez-nous un petit peu comment ça se prépare, ce spectacle. Déjà, vous avez l'information quand? Parce qu'à chaque fois, ça colle au thème de la foire. Cette année, c'est l'Italie.
2: Tout à fait. Donc, le spectacle, en fait, commence à la fin du spectacle de l'année d'avant,
0: ouais,
2: au final. Donc, le dernier jour de la foire, donc 2025, on connaît le thème de la foire 2026, et c'est parti.
0: Vous n'avez même pas de piste en avance, hein, c'est vraiment, vous le découvrez en même temps que tout le monde, quoi.
2: Vraiment, tout à fait, ouais.
0: Cette année, on part donc direction Naples, direction Pompéi. Les premiers contacts avec les artistes, le casting, il se fait quand?
2: Alors, il y a déjà une phase de réflexion, forcément, pour établir un petit peu la structure du spectacle. Et puis après, c'est toujours au plus tôt.
0: Ouais.
2: On puisse avoir un maximum de temps de réflexion pour mettre en place la structure du spectacle.
0: Et vous êtes venu justement avec celui qui incarne le personnage principal de ce spectacle, Napoulet. C'est Leonardo, bonjour.
3: Ouais, ouais.
0: Vous nous venez directement d'Italie.
3: Oui, exactement, exactement.
0: Et vous interprétez Puccinella.
3: Exactement.
0: Dans ce spectacle. On est dans le classique du théâtre à l'italienne.
3: Tout à fait, de la commedia dell'arte. Pulcinella, c'est un personnage qui vient de l'époque de la Renaissance et qui suit, disons, la tradition de Naples depuis le XVIe siècle, et certains disent même avant, et qui a pu évoluer dans toutes les régions du monde. En vérité, on retrouve Pierrot,
0: oui,
3: en France, qui est un équivalent,
0: cousin en tout cas.
3: Exactement, de Pulcinella. Et c'est Pulcinella, c'est un peu comme l'emblème de la ville. Si vous vous baladez à Naples, vous trouverez partout des statues de Pulcinella, alors que ça se fait pour les touristes, ou vraiment parce qu'il y a une ambiance presque religieuse,
0: oui,
3: autour de ce personnage. C'est une figure très importante.
0: C'est un vrai marqueur de la culture italienne et de la culture napolitaine, en tout cas.
3: Ça, et comme Pascal, du coup, m'a proposé de représenter sur scène ce personnage, mais je lui dis tout de suite. c'est vraiment un plaisir pour porter à l'honneur aussi cette ville qui est dans ma famille. Voilà, mon père vient de cette région, donc c'est quelque chose aussi qui me touche au cœur et j'espère touchera au cœur tous les Napolitains ou tous les personnes qui ont des origines italiennes ici à la foire qui assisteront au spectacle.
0: La vraie prouesse de ce spectacle, c'est que certes vous avez le thème à peu près un an à l'avance, par contre la mise en scène pure du spectacle, le montage de ce spectacle, c'est deux jours en vrai. Comment ça se passe, Cyril?
2: C'est exactement ça. Donc il y a la partie technique qui se monte en amont, on accueille les artistes qui sont arrivés mercredi matin,
0: ouais,
2: et pendant deux jours, deux grosses journées très intenses, on met en place toute la partie du spectacle, les interventions, etc., les enchaînements avec les musiciens, puisqu'on a une partie aussi musicale, on a un band de 8 musiciens, un chanteur, une chanteuse, on a un groupe de danse qui fait des danses traditionnelles aussi, donc ça fait beaucoup de monde, on arrive à 18 artistes sur scène, donc faut faire le mélange de tout ça, et on n'a que deux jours.
0: Et donc c'est un vrai défi que vous relevez tous les ans pour le spectacle de la Foire Comtoise. L'édition 2026 ne fait que commencer. Il y a une représentation tout à l'heure à 11h à ne pas manquer. Et puis tout au long de ces deux semaines. Merci à tous les deux. Pascal Clerc, responsable de la salle de spectacle et du spectacle. Et puis Leonardo qui a incarné donc Puccinella sur la scène de ce spectacle. Merci à tous les deux.
3: Merci à toi.
0: Dans un instant, on continue à vous parler des merveilles de cette Foire Comtoise avec Cyril Poitré, le responsable technique. Ce sera juste après Mathia Bazar avec Solo Tout. C'est ici Besançon.

Mattia Bazar dans la séquence Souvenir 1977 avec Solo Tout. Ici Besançon est présent évidemment à la 98e édition de la Foire Comtoise à Micropolis Besançon, mais évidemment on est partout avec vous en Franche-Comté avec quelques petites idées sorties, par exemple à Chevigné-les-Vercelles à partir de 10h et jusqu'à 15h. Vous avez rendez-vous au Troc et Plan pour vous préparer pour le jardin. Ça se passe place de l'église aujourd'hui jusqu'à 15h, et puis le festival Disney Classique, ça continue, c'est le dernier jour demain au cinéma Olympia de Pontarlier pour aller découvrir les plus grands classiques du cinéma Disney, des dessins animés avec Lilo et Stitch demain à partir de 18h. C'est au cinéma Olympia de Pontarlier. On revient dans un instant en direct de la 98e Foire Comtoise à Micropolis Besançon avec le responsable de la technique. Lui, il avait besoin de beaucoup de technique aussi. C'est Johnny Hallyday avec L'Envie sur ici Besançon.

0: Johnny Hallyday, l'envie sur Ici Besançon.
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0: La Foire Comtoise, côté coulisses, ce matin jusqu'à 11h sur Ici Besançon, émission spéciale depuis la Foire Comtoise. Il y a plein de choses qui se passent un petit peu partout. Faut que je vous parle un petit peu du dispositif qu'on a mis en place, nous, Ici Besançon, avec plus de 1500 cadeaux à gagner sur notre stand, dont le fameux séjour à Naples, à Pompéi, le vélo électrique, le clavier, le synthé Yamaha également à gagner. Puis on a des glaces sur place, des tickets pour les manèges de la Foire offerts par les forains. Bref, venez nous rendre une petite visite. Et puis, et il y a celui qui met tout ça en place, qui vérifie que tout fonctionne bien, qui trouve une place à chacun et qui règle tous les problèmes du quotidien. Bonjour Cyril Poitret.
2: Eh bien, bonjour à tous.
0: C'est vous le responsable technique de cette Foire Comtoise. J'imagine que c'est une immense machine qu'il faut mettre en branle chaque année.
2: Eh bien oui, on démarre début janvier par la réservation des premiers matériels et matériaux. Pour s'orienter, comme cette année, début avril, pour la mise en service des premières installations, afin d'être prêt pour l'arrivée des exposants le 30 avril dernier.
0: Alors, il y a des choses qui ne changent pas, qui sont bien rodées, qui fonctionnent chaque année. Et puis, il y a tout le temps des nouveautés, des nouveaux stands, des nouveaux exposants, avec de nouvelles demandes aussi. C'est votre rôle de répondre à tout ça ?
2: Eh bien, c'est oui, effectivement, mon rôle, mais avant tout, c'est celui de mon équipe, parce que mon rôle, c'est d'orchestrer, mais ceux qui sont les mains faisantes, c'est mon équipe technique, composée de 10 personnes, avec à la tête une chef d'équipe qui gère, j'irais, avec une main d'acier dans un gant de velours, la mise en scène du process.
0: On sent que c'est une équipe parce qu'ils sont tous venus derrière nous, hein. Ils sont tous en train de vous regarder là, vous n'avez pas du tout la pression actuellement. Derrière vous, après l'équipe technique, il y a les manèges. Ça, c'est un vrai défi aussi, parce que l'électricité, parce que la place, parce que la sécurité. C'est, là aussi, c'est un petit défi tous les ans de faire rentrer cette fête foraine.
2: Bien, écoutez, oui, parce que on a un technicien qui monopolise l'espace et qui planifie l'installation des divers, alors forains, mais aussi exposants, parce qu'on rentre tout ça, je dirais, alors pas au millimètre, mais quasiment, quoi. Oui. Et leur amener tous les besoins, tant électriques, eau ou même réseau maintenant, pour qu'ils puissent faire fonctionner leur stand de la façon la plus optimisée possible.
0: La foire, c'est un vrai défi technique. Il y a tout ce qu'on peut prévoir en avance. Et puis, il y a les dernières galères d'il y a deux jours. Vous avez un exemple à ce propos-là de petites galères de dernier moment qu'on n'avait pas vu venir ?
2: Eh bien oui, typiquement, derrière nous, le restaurant Boulevard Ouest, hier à 10h hier matin, propose à la vente des pizzas. Et malheureusement, vendredi soir, lors de la mise en essai du four à pizza, celui-ci ne démarrait pas.
0: Ah.
2: Et donc, on a fait intervenir un prestataire de façon à pouvoir rétablir et qu'on puisse servir à nos clients des pizzas pour le déjeuner de hier midi.
0: Ah oui, c'est vraiment plein de petites choses à régler, plein de rouages essentiels qui font que nous, visiteurs, on ne se rend compte de presque rien quand on va à la Foire Comtoise. Merci beaucoup Cyril Poitret. Je sais que vous avez beaucoup de boulot, vous allez être beaucoup demandé pendant ces 15 jours. Vous dormez à peu près combien de temps pendant ces deux semaines ?
2: Ah, j'ai pas trop le droit de le dire, mais bon, on va dire dans une fourchette de 4 à 6.
0: Ouais, c'est ça, c'est peu, on se repose après. Merci beaucoup Cyril, je vous laisse y retourner.
2: Eh bien, merci, et puis surtout, venez nombreux nous voir à la Foire, parce que c'est valoriser le boulot de toute une équipe.
0: Et puis c'est découvrir aussi plein d'exposants, plein d'entreprises du coin, d'un petit peu plus loin, qui viennent vous proposer beaucoup de choses. C'est le moment d'aller rénover son intérieur, d'aller trouver aussi du matériel agricole. Il y en a pas mal en face de nous. Il y a beaucoup, beaucoup de choses à cette 98e édition de la Foire Comtoise à Micropolis, Besançon. La suite du programme pour nous, c'est le nouveau Bruno Mars. Tenez, ça donne ça. Voilà, ça c'est le nouveau Bruno Mars, il s'appelle I Just Might. On aura aussi Zazie dans les prochaines minutes. Et puis on continue de vous révéler les secrets de la Foire Comtoise. Ici Besançon, merci d'être là.

0: Un titre qui redonne le sourire, Bruno Mars, nouveauté ici Besançon avec I Just Might. Dans les rendez-vous à vous donner depuis la foire comtoise à Micropolis Besançon, la présence de Miss France qui sera là demain après-midi, dimanche après-midi sur notre stand en compagnie des prétendantes au titre de Miss Franche-Comté. Dans quelques instants, vous saurez tout sur les préparatifs de l'exposition autour de l'Italie qui est la thématique de cette 98e édition de la foire comtoise. Ce sera juste après Zazie et son titre Larsen. Ça arrive dans moins d'une minute.
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0: Larsen, c'était Zazie. 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
0: Ici Besançon, vos idées sorties en Franche-Comté ce matin, nature et monnaies anciennes. Avec la fête de la nature, événement national qui se décline aussi chez nous, dans le pays de Lure, qui participe pour la première fois cette année au programme des expositions totalement gratuites qui auront lieu du 20 au 23 mai, parmi lesquelles des balades autour des haies bocagères, à la découverte de la biodiversité, de la tourbière, de la grande pile ou encore la projection du film Animal de Cyril Dion. Une déambulation autour de la biodiversité en ville. Tout le programme de la fête de la nature à Lure et ailleurs est disponible sur le site fêtedelanature.com. Et puis un mot pour les passionnés de monnaies anciennes, les numismates de Besançon et le club des collectionneurs de Tise organisent demain une bourse numismatique. Estimation, achat, vente de pièces et de billets sur place, des spécialistes en monnaie en pièces romaines, royales, impériales, mais aussi des francs et des euros de collection, sans oublier les pièces d'Amérique du Nord. Ça se passe demain à la salle des fêtes de Tise, ici Besançon. D'autres infos pratiques arrivent, ce sera dans une heure.
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0: Merci d'avoir choisi ici Besançon. Excellente matinée, bon week-end sous le soleil de la Franche-Comté. On est en direct de la foire comtoise pour vous la faire vivre. Côté coulisses, on va faire un tour du côté de l'exposition dédiée à l'Italie juste après. Maxime Le Forestier qui chante la richesse d'être né quelque part.

0: Ici Besançon, avec Maxime Le Forestier, né quelque part à la foire comtoise jusqu'à 11h.
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0: Jusqu'à midi même, puisque nous allons jouer ensemble tout à l'heure à Génération Franche-Comté avec plein de beaux cadeaux à vous faire gagner depuis le stand ici Besançon à la Foire Comtoise, mais aussi par téléphone. Bah oui, on vous oublie pas, ceux qui habitent loin peut-être de Besançon, vous pourrez jouer au 03 80 833 111. Et puis un rendez-vous aussi à noter dans vos tablettes sur notre antenne, rendez-vous mardi entre 9h et 10h pour notre spécial déclaration de revenus 2025 pour les impôts 2026. Ce sera avec les agents du centre des impôts du Doubs qui viendront répondre à toutes vos questions en direct. Et puis en off aussi jusqu'à midi, on mettra comme chaque année en place notre ligne directe avec les impôts pour tout savoir, pour ne pas manquer les petites lignes, les déductions auxquelles vous avez droit peut-être dans votre déclaration d'impôts. Rendez-vous donc mardi 9h, 10h à l'antenne et puis jusqu'à midi avec notre ligne spéciale. Et puis on n'oublie pas aussi que du côté d'Autré-les-Grès, aujourd'hui c'est le grand concours de pétanque organisé par les pompiers du village. Rendez-vous sur la place du village toute la journée. Il y a la buvette, il y a les animations. Bref, de quoi se faire plaisir. Retour en direct dans quelques instants sur l'antenne d'ici Besançon, toujours depuis la foire comtoise. Et ce sera juste après ce qui arrive.
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0: Teddy Swims avec Lose Control à l'instant sur Ici Besançon.
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0: Les coulisses de la 98e édition de la Foire Comtoise à Micropolis Besançon. On découvre un petit peu tous les aspects qui sont essentiels et qu'on ne voit pas nécessairement quand on est visiteur. On a découvert les coulisses du spectacle, de la technique aussi et des enjeux qui se cachent derrière tout ça. Il est temps de parler un petit peu de la sécurité de la Foire Comtoise. Bonjour Romain Poinceau.
2: Bonjour.
0: C'est vous qui êtes le responsable de la sécurité de cette foire. Ça fait combien de temps que vous en êtes responsable, vous ?
2: Alors, ça fait pas très longtemps, depuis l'année dernière.
0: D'accord.
2: J'ai pris la fonction derrière Bubu, que tout le monde connaissait à l'époque. Et j'ai travaillé pendant 17 ans avant chez notre prestataire SGS Sage.
0: C'est quoi les enjeux de la sécurité d'un tel événement ? Parce que on se doute qu'il y a assez peu de risques d'attentats terroristes à la foire comtoise.
2: La priorité, c'est que tout se passe bien, que ce soit côté exposant ou côté visiteur, qu'on se sente en sécurité quand on arrive au parc d'exposition. Voilà.
0: Donc il y a tout un dispositif qui est mis. Les accès, j'imagine que c'est vraiment l'endroit stratégique pour vous.
2: Les accès qu'on doit évidemment garder disponibles pour faire venir les dispositifs de secours.
0: Et votre téléphone qui n'arrête pas de sonner, oui. Évidemment, parce que la foire vient d'ouvrir ses portes, donc forcément, il y a beaucoup de demandes. C'est quoi les principaux problèmes que vous pouvez rencontrer, vous ?
2: Nous, à notre niveau, ça peut être faire venir un véhicule sur le site pour faire du dépannage, par exemple, ouais. Un dépannage comme parlait Cyril Poitret tout à l'heure de l'équipe technique, le faire entrer dans de bonnes conditions sans que ça gêne la circulation au public. Enfin, ça peut être ce genre de choses.
0: Voilà. Ouais, c'est vraiment beaucoup de gestion aussi des accès principalement. On en a parlé. L'avantage d'une foire comme celle-ci, c'est qu'elle est globalement bon enfant quand même.
2: La foire comtoise, oui, en général, ça se passe plutôt bien. On a des bonnes équipes qui tournent, qui font de la prévention. En général, on n'est pas trop embêté. Après, la nocturne, les soins nocturnes, on est un peu plus vigilant, évidemment.
0: Oui.
2: La journée, c'est vrai que c'est un peu plus calme. Et on apporte une vigilance plus particulière dès que le soleil se couche, on va dire.
0: Oui, forcément, parce que il y a un petit peu d'alcool qui circule, forcément. Donc, ça peut amener des problèmes. Vous êtes combien, d'ailleurs, dans l'équipe sécurité ?
2: Alors moi, Micropolis, je suis tout seul, ouais. Et on travaille donc avec un prestataire qui s'appelle SGS Sage. Et alors, je peux pas vous dire évidemment le chiffre exact.
0: Oui.
2: À l'instant T, on va jusqu'à entre 40 et 60 agents.
0: Ah oui, quand même. Ça fait quand même pas mal de monde qui est là pour gérer à la fois la sécurité et puis évidemment le bien-être de tout ce site pendant les deux semaines de foire comtoise. Merci beaucoup Romain, je vous laisse y retourner parce que le téléphone a encore sonné pendant qu'on se parlait. Merci beaucoup.
2: Et on vous attend, venez nombreux nous voir à la foire comtoise.
0: Voilà, vous y serez en sécurité grâce à Romain et grâce à ses équipes, il n'y a aucun problème là-dessus. On continue de vous révéler tous les secrets de la foire comtoise dans quelques instants. Avec Florent Pagny, je crois qu'il y a Florent Pagny qui arrive.
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0: Un classique de Florent Pagny, N'importe quoi sur Ici Besançon depuis la Foire Comtoise.
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0: Les coulisses de la Foire Comtoise, on les découvre ensemble à l'occasion de l'ouverture de cet événement à Micropolis Besançon. On est avec celui qui s'occupe de notre stand ici Besançon quand on n'est pas là à faire des émissions en direct. Bonjour Christian Debiol.
2: Oui, alors bonjour Arnaud. Par contre, je ne vous dirai pas tout. On va pas tout révéler.
0: Non, ah, okay.
2: Parce qu'il se passe des trucs quand même assez improbables ici.
0: Vous ne direz pas ce qu'il y a caché dans la petite guérite juste à côté de vous.
2: Vous voulez tout savoir?
0: Ouais.
2: Dans la petite guérite, il y a plus de 1500 cadeaux. Eh oui, on est arrivé avec un coffre-fort et on a transféré ces cadeaux depuis la radio, tous nos partenaires qui nous ont apporté plein de cadeaux. Et alors, on distille durant ces 10 jours. Et c'est une sacrée logistique, hein, parce que je vous assure, 1500 cadeaux, faut gérer. Hein.
0: ça pèse son poids, évidemment. L'installation du stand et de tous les stands qu'on a autour de nous, ça s'est fait quand?
2: Alors ça se passe en tout début de semaine, voire le vendredi, hein, le vendredi de la semaine d'avant. Parce qu'il faut savoir que Micropolis, les stands se montent, mais 3 semaines avant pour certains, hein. Donc c'est vraiment une grosse logistique et sachez qu'on circule quasiment plus à partir du mercredi ici.
0: Il y a un embouteillage de camions, de camionnettes en bas.
2: Et si vous imaginez, il y a la fête foraine.
0: Oui.
2: Donc on passe plus entre les manèges une fois qu'ils sont déployés. Donc il faut monter avant. Voilà. Donc ça c'est important. Et puis bon, il y a plein de techniciens. Et ce qui est drôle, c'est que c'est une petite famille. Hein. On se retrouve tous les ans, bien évidemment. Tous les gens que vous avez vus ce matin, ben voilà, c'est nos interlocuteurs. Et puis bien en amont, on prépare le stand, les activités, on va trouver des invités comme par exemple les Miss départementales qui seront avec nous demain. Ben voilà, on discute avec eux, nos partenaires. Donc c'est
0: parce qu'il faut pas oublier que quand on arrive à Micropolis Besançon, on a l'emplacement certes, mais il y a rien dessus.
2: Ah oui.
0: Donc il faut tout amener.
2: Ah oui, alors pour nous par exemple, on a la fibre, hein, pour que vous puissiez nous écouter, on a
0: besoin. C'est pas plus mal.
2: Voilà, donc on a la fibre, et puis au cas où la fibre est quick, on a une sécurité avec le réseau de ici. Après, on a nos moyens, nous, techniques de communication. Voilà, et puis après, il faut beaucoup de courant, hein, parce que
0: oui, évidemment,
2: pour faire marcher votre machine à café, Arnaud, notamment.
0: Évidemment, c'est le premier truc qu'on installe de toute façon.
2: Le premier, et le deuxième, c'est la machine à glace.
0: Voilà, la machine à glace, on peut gagner d'ailleurs des cornets de glace sur le stand. Ça, c'est la nouveauté de cette année quand même, pas mal.
2: On discutait justement, on disait qu'est-ce qu'on va offrir cette année comme cadeau. Alors, des stylos, des petits cadeaux. Et là, on s'est dit, mais c'est l'Italie.
0: Ben oui.
2: L'Italie, c'est quoi?
0: Pasta.
2: Non, on a dit non, je fais pas les pâtes. J'ai dit non, pas les pâtes. Et par contre, on a dit, mais oui, glace à l'italienne. Voilà. Et là, eh bien, on offre des glaces vanille fraise. Alors, pour déguster. Après, vous avez nos amis glaciers, artisans sur la foire. Vous pourrez continuer l'expérience, bien évidemment.
0: Vous, ça fait un bon moment que vous la faites, la foire Comtoise. Ça fait combien de temps?
2: Oh mon Dieu.
0: Avec ici Besançon.
2: Ouh là là.
0: Et avant?
2: Alors avant, je pense que j'avais 26 ans.
0: Ouais.

0: On sait où on va. Voilà. Il y en a nos petites adresses à nous. Ouais, c'est ça.
1: Ouais, toute cette petite famille qui se retrouve tous les ans pour cette grande fête, la Foire Comtoise. C'est la 98e édition. On est ravis de vous avoir avec nous pendant ces 15 jours, Christian Debiol.
0: Vanille ou fraise?
1: Vanille fraise.
0: On va en faire deux. Je suis parti, j'y vais.
1: Bon, bah, ça tombe bien parce que il se trouve que j'ai un petit Tears for Fears sous la main qui va nous laisser parfaitement le temps d'aller savourer une petite glace. Et vous, si vous voulez en avoir une, eh bien, rendez-vous sur notre stand. Dans quelques minutes, on va jouer ensemble. Génération Franche-Comté arrive.

0: Love, Tears for Fears à l'instant sur ICI Besançon. Dans deux minutes, toute l'info locale en Franche-Comté arrive avec le flash de Marion Streicher. Et puis juste après, eh bien je vous attends en studio directement à la Foire Comtoise ou bien au téléphone au 0381 833 111. C'est le grand jeu du week-end. C'est Génération Franche-Comté qui arrive. Le principe, il est tout simple. Vous choisissez votre décennie des années 70 à aujourd'hui. Et puis il y a plein de cadeaux à gagner. Des jeux de société puissance 4. Le livre, le très beau livre Besançon Célébrité, celui sur l'histoire des sapeurs-pompiers de Besançon, 30 euros de bon d'achat chez les commerçants de Besançon, ou encore le DVD du film C'était mieux demain qui est sorti l'année dernière avec Didier Bourdon et Elsa Zidlerstein, et puis La dernière de Marigny, le nouveau roman de Guy-Louis Anguenaud qui vient tout juste de paraître. Plein de cadeaux donc à vous offrir, du bonheur partagé, des souvenirs ensemble avec Génération Franche-Comté qui arrive. Ce sera juste après les infos. Et puis bien sûr, vous pouvez jouer avec nous tout au long de la journée. 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
0: 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Le flash Marion Streicher, bonjour.
2: Bonjour Arnaud, bonjour à tous. Après le meurtre commis en début de semaine à J, près de Marnay, un jeune homme de 26 ans a été mis en examen pour homicide aggravé et atteinte à l'intégrité d'un cadavre. Il a reconnu avoir porté des coups de couteau à son colocataire. Il a reconnu aussi l'avoir décapité par la suite, sans forcément donner d'explication sur les raisons de ces gestes. Les deux hommes avaient consommé des produits stupéfiants. La fin de nuit a été marquée en Franche-Comté par la mort d'un jeune homme de 19 ans en Haute-Saône, un jeune homme renversé par une voiture sur la commune de Melizay. Il marchait avec un groupe d'amis sur la route de Lure lorsqu'il a été percuté. Le SAMU arrivé sur place n'a rien pu faire pour le sauver. Hier soir à Franois, le conducteur d'un TER a eu le bon réflexe d'arriver à freiner pour éviter une collision trop violente avec une voiture immobilisée sur les rails au passage à niveau sur la route de la Belle Étoile. Personne du coup n'a été blessé, ni dans la voiture, ni dans le train qui transportait 75 passagers. Un incendie ce matin à Unrinteau dans le Jura. Le feu a pris un petit peu après 8h du matin dans une maison individuelle qui a été totalement détruite. Le couple qui l'habitait a pu sortir à temps, il n'est pas blessé. L'incendie serait dû à un problème électrique. Deux personnes âgées ont été dépouillées de leurs bijoux en or. Ça s'est passé hier sur la commune de Miseray-Saline, au nord de Besançon. Ce sont deux femmes qui se sont présentées à leur domicile après avoir mis en confiance les personnes âgées. Elles leur ont donc dérobé leurs bijoux. Voilà, un appel à la prudence est lancé, hein, concernant donc ces cambriolages. C'est de très mauvais goût. À Carpentras, la chanson « Maréchal, nous voilà », chanson à la gloire de Pétain, a été diffusée dans les rues de la ville hier, en pleine cérémonie du 8 mai, qui rendait hommage aux victimes de l'occupation allemande. Le prestataire qui s'était occupé de la playlist s'est excusé. La présidentielle en France, après Jean-Luc Mélenchon, un nouveau candidat s'est déclaré ce matin sur France 2. Il s'agit de Florian Philippot, le président du Parti des Patriotes. Reste à obtenir les 500 parrainages d'élus, ce qu'il n'avait pas réussi à obtenir en 2022. Pendant ce temps, la gauche se déchire. Boris Vallaud, le chef des députés socialistes, a annoncé qu'il quittait la direction du parti. Les tensions couvaient depuis plusieurs mois avec Olivier Faure autour de la stratégie de désignation du candidat pour la présidentielle. En foot, Sochaux va peut-être réaliser son rêve de remonter en Ligue 2 dès ce soir. Sochaux joue à Châteauroux pour s'assurer la montée dès ce soir. Il faut obtenir un meilleur résultat que Fleury et Rouen. Les footballeuses de Saint-Vite, de leur côté, jouent à Toulouse cet après-midi pour une place en finale de la Coupe de France de futsal.
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2: Voilà cette météo qui nous donne bonne conscience pour s'hydrater sur la Foire Comtoise, Arnaud.
0: Ah mais oui, c'est important de s'hydrater sur la Foire Comtoise, d'autant qu'il va faire chaud cet après-midi,
2: hein, oui.
0: Avec du très beau temps en plus. Le soleil est présent sur toute la région, ça se voile un petit peu fin d'après-midi, début de soirée par le Jura avant de remonter, mais pas de pluie attendue aujourd'hui, elles sont annoncées pour demain. Les températures, on l'a dit, il va faire très bon aujourd'hui, avec 25 degrés sera la maximale pour Dole et Vesoul, et alors une pelletée de 24 Je vous propose 24 à Agré, à Luxeuil-les-Bains, à Rio, à Besançon, à Poligny, à Lons-le-Saunier également. Un petit peu plus frais le long des frontières avec la Suisse, 21 degrés à Pontarlier, 22 degrés pour Morteau. On en profite donc aujourd'hui parce que demain ça se gâte avec des orages possibles dans l'après-midi. Voilà pour le temps. Vous avez quoi de prévu, vous, cet après-midi, Marion Streicher?
2: Alors, voyez-vous, moi, j'aime beaucoup les siestes au soleil, donc je pense que je vais en profiter allègrement.
0: Eh bien, c'est un très beau programme. Peut-être avant ça, que j'irai en... midi, quand
2: peut-être
0: même.
2: Peut-être que j'irai encourager les concurrents du Trail d'Effort, mais ça risquerait de me fatiguer.
0: C'est voilà. Ça. Vous faites le Trail d'Effort, mais à pied et assise.
2: Mais moi, je les encourage et c'est déjà beaucoup.
0: Et c'est déjà très bien, effectivement. À tout à l'heure, midi.
2: À tout à l'heure.
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0: Génération Franche-Comté, ça démarre dans moins de 3 minutes. On joue ensemble depuis la foire comtoise ou bien au téléphone au 0380 833 111. Tous les cadeaux, je vous les détaille dans un instant, je vous laisse un petit peu mariner quand même juste après. Alain Chamfort, La fièvre dans le sang 1986 sur Ici Besançon.

0: Vincent Fort, la fièvre dans le sang et sur Ici Besançon.
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0: Et avec Génération Franche-Comté. Bah oui, on garde les bonnes habitudes quand même, c'est pas parce qu'on sort à la foire comtoise qu'on ne joue pas ensemble avec les années. Génération Franche-Comté jusqu'à midi, du sourire, des souvenirs, des cadeaux. Le principe, vous choisissez votre décennie, celle qui vous convient le mieux, celle où vous pensez que vous êtes le plus à l'aise. Des années 70 à aujourd'hui, années 80, 90, 2000, 2010 ou 2020, je vous pose trois questions en lien avec ces années-là. Vous me donnez deux bonnes réponses et c'est gagné. À gagner justement pendant cette heure ensemble. Alors que notre première candidate vient de s'installer, c'est Eliane. On lui a installé un beau chapeau au-dessus de la tête, c'est magnifique. Il y aura à gagner pendant cette heure votre jeu de société puissance 4, le livre Besançon Célébrité, le livre 500 ans d'histoire des sapeurs-pompiers de Besançon, vos 30 euros d'achat chez les commerçants de Besançon, le DVD de demain. 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
0: Et ce sera juste après une nouveauté dans la playlist ici Besançon, Taylor Swift avec Opalite. Belle matinée, que vous soyez en Franche-Comté.

0: Taylor Swift. Son nouveau titre s'appelle Hoplite et c'est sur Ici Besançon.
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0: Génération Franche-Comté en direct de la Foire Comtoise à Micropolis Besançon. Si vous voulez venir jouer avec nous, eh bien c'est tout simple, vous nous rejoignez sur le stand d'Ici Besançon. On est juste à côté de la salle de spectacle, pas difficile à trouver. Vous repérez le petit manège rose là avec, avec une espèce de faux Mickey dessus. Eh bien on est juste derrière, voilà, c'est tout simple. Et puis vous pouvez jouer aussi avec nous au téléphone au 03 80 833 111. Si vous ne pouvez pas venir à la Foire Comtoise, on n'oublie personne. Nous allons jouer avec nos deux premiers candidats qui nous ont rejoints, Eliane et Jean-Yves. Bonjour à tous les deux.
2: Bonjour.
3: Bonjour.
0: Vous venez de juste à côté de Besançon, de Bonnet, c'est ça?
3: Oui, c'est ça, Bonnet.
0: C'est une tradition de venir à la Foire Comtoise?
3: Généralement, oui.
0: Ouais. Ouais. Plutôt un matin, comme ça on est tranquille, ouais, moins de monde.
3: C'est ça, c'est ça.
0: Qu'est-ce qui vous intéresse le plus? C'est quoi les stands vers lesquels vous vous,
2: vous
0: orientez? Ouais.
2: Ouais.
0: Pour aller voir les petites nouveautés.
2: Voilà.
0: Bon. Pas de projet précis.
2: Non, pas spécialement. Non.
0: On se fait juste avoir. Ça, j'avais besoin, ça. Et donc vous allez peut-être partir du stand ici Besançon avec le jeu de société puissance 4 plus le livre Besançon célébrité. On vous offre ces deux cadeaux, mais pour cela
3: faut gagner.
0: Eh bien il y a trois questions, hein, auxquelles il faut répondre. Question de culture générale, question de culture locale, question de culture musicale. On joue avec quelles années?
2: 80.
0: 80. Eh bien c'est parti.
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0: Les années 80, on commence par la première question. Allez, la question de culture locale. Question de culture locale. On est en 1980, c'est l'année du lancement du Minitel. Et en 1986, nous aussi, à Radio France Besançon à l'époque, c'est l'ancêtre d'Ici Besançon, on avait aussi notre code Minitel. Et c'était quoi le code du Minitel, Ici Besançon? Est-ce que c'était 3615 Besançon? Est-ce que c'était 3615 RFB? Ou 3615 Cancoyote?
2: 3615
3: Besançon.
0: Besançon.
2: Oui.
0: Ce n'est pas une bonne réponse.
3: Voilà.
0: C'était 3615 RFB pour Radio France Besançon.
2: Oh.
0: Le premier point n'est pas marqué, mais c'est pas grave. Puisque rien n'est perdu, il me faut deux bonnes réponses. Bon, maintenant vous avez la pression quand même un petit peu. On va passer à la question de culture générale. On est en 1983. Je cherche le nom de l'acteur principal du film Banzai de Claude Zidi, qui joue aux côtés de Valérie Mérès et de Marthe Villalonga. Jean-Yves me fait signe, pas besoin de faire de proposition, on y va direct.
3: Oui, Coluche.
0: Coluche est une très bonne réponse. Un premier point de marqué. Ça, c'est dans la boîte. On peut passer à la question de culture musicale. C'est un blind test. On est en 1984. Je cherche le nom du groupe qui chante cette chanson.
3: Ouais.
0: Jean-Yves.
3: Tears for Fears.
0: Tears for Fears. Allez, hop, ça c'est dans la boîte. C'est fait, bingo. Bon, si on enlève la question locale, on est bon.
3: Voilà, c'est ça.
0: Voilà, bah, écoutez, c'est très simple. Le bouquin et le jeu sont juste à côté de vous. Je vous laisse repartir avec.
3: Ben,
0: c'est,
3: bah, merci beaucoup.
0: C'est gagné. Bravo à tous les deux.
2: Merci.
0: Bonne journée à tous.
2: Très bonne émission, continuez. C'est très bien.
0: Eh ben, c'est promis. On continue comme ça. Merci à tous les deux.
3: Merci.
0: 03 80 833 111. Si vous voulez venir jouer avec nous dans quelques minutes, je vous offre vos 30 euros en bon d'achat chez les commerçants de Besançon. Sautez sur votre téléphone. Venez partager cette grande fête qu'est la Foire Comtoise avec nous. Et on se retrouve juste après Alain Souchon et son ultra moderne Solitude. C'est ici Besançon, c'est Génération Franche-Comté en direct de la 98e édition de la Foire Comtoise. Je vous promets que dans deux ans, ce sera assez énorme, je pense.

0: Alain Souchon avec Ultra Moderne Solitude en direct depuis la 98e édition de la Foire Comtoise à Besançon. On joue à Génération Franche-Comté jusqu'à midi. Dans quelques instants, Sophie va nous rejoindre depuis Temps Richard pour tenter de remporter ses 30 euros en bon d'achat pour les commerçants de Besançon. Et puis on pourra jouer aussi pour le DVD du film C'était mieux demain avec Didier Bourdon, Elsa Silberstein, l'histoire d'une famille qui vit tranquillement dans les années 50 et qui se retrouve soudainement propulsé en 2025. Évidemment, comédie française à la clé. On a aussi le dernier livre de l'auteur franc-comtois Guy-Louis Anguenot, la nouvelle enquête de René Marigny, la dernière de Marigny, édité aux éditions CCD. Vous pourrez aussi jouer pour tenter de remporter le beau livre 500 ans d'histoire des sapeurs-pompiers à Besançon. Pour tout ça, c'est tout simple. Vous nous rejoignez sur le stand ici Besançon ou vous nous appelez au 03 81 833 311.
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0: George Harrison avec My Sweet Lord, c'est ici Besançon et c'est Génération Franche-Comté, dites donc.
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0: Au cœur de la foire comtoise, avec vous pour jouer avec nous. Où que vous soyez en Franche-Comté, vous pouvez jouer depuis notre stand juste à côté de la salle de spectacle à Micropolis Besançon. Et puis vous pouvez aussi jouer avec nous depuis chez vous, au téléphone. C'est exactement ce qu'a fait Sophie. Bonjour, bonjour.
2: Oui, bonjour.
0: Comment ça va, Dan Richard ?
2: Ça va très bien, avec le soleil.
0: Ouais, vous avez quoi de prévu, vous, aujourd'hui ?
2: Quelques
0: courses
2: sur mèche qui est tout près de chez moi.
0: Ouais.
2: Voilà.
0: Bah c'est déjà pas mal. Ça s'appelle un samedi, quoi.
2: Oui.
0: Voilà. Avec ce beau temps en plus, c'est toujours formidable.
2: Exactement.
0: Bon, vous allez jouer avec nous, ma chère Sophie, pour tenter de remporter ces 30 euros en bons d'achat à valeur chez les commerçants de Besançon. On est d'accord ?
2: On va essayer.
0: On va essayer, mais pour cela, eh bien, il faut répondre aux trois petites questions à propos d'une décennie. Laquelle avez-vous choisi ?
2: 90.
0: Eh ben, c'est parti.
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0: La génération 90 avec la question de culture musicale, la question de culture locale, la question de culture générale. Il me faut deux bonnes réponses pour gagner. On commence par la question de culture générale ou la question de culture locale, Sophie ?
2: Générale.
0: Générale ? Allez, c'est possible. Cette question nous amène en 1997. On est au Québec et vous savez qu'au Québec, eh bien, on tient particulièrement à bien parler la langue française. Alors, ils ont inventé un nouveau mot pour désigner les spams. Et je cherche ce mot. Est-ce que c'est les spamiels, contraction de spam et de courriel ? Est-ce que c'est pourriel, contraction de poubelle et de courriel ? Ou est-ce que c'est le ça fait chiel ?
2: Je pense au deuxième.
0: Le pourriel ?
2: Ouais.
0: Le pourriel est une très bonne réponse.
2: Ah.
0: On a déjà un point de marqué, oui.
2: Génial.
0: Et en France, j'ai posé la question à l'Académie française, ils conseillent d'utiliser plutôt le terme de courrier indésirable. Mais voilà, si vous allez au Québec et qu'on vous parle de pourriel, vous saurez.
2: Voilà.
0: Deuxième question, la question de culture générale. On reste dans les années 90 avec 1992. Le plus célèbre tableau de Gustave Courbet, L'origine du monde, est exposé dans son musée à Ornans. Mais qu'est-ce qui fait la spécificité de cette exposition ? Est-ce que c'est parce que c'est la première fois que le tableau est montré au public en France ? Est-ce que c'est parce qu'il y a une manifestation qui dénonce une atteinte aux bonnes mœurs ? Ou est-ce qu'il est montré, mais avec un cache-sexe ?
2: Pardon, j'ai pas entendu la...
0: Est-ce qu'il est montré, mais avec un cache-sexe ?
2: La première.
0: La première fois que le tableau est montré au public en France ?
2: Peut-être.
0: Eh ben oui, c'est une bonne réponse. Ouais, 1992... C'est fou quand même parce qu'on se dit que ce tableau, il a été peint en 1860 et qu'il a fallu attendre 1992 pour que le grand public puisse le découvrir. Eh ben écoutez, bravo, les deux points sont marqués. Ça c'est bien. On peut donc se faire la question musicale sans aucun stress, sans aucune pression. On est en 1997. Je cherche le nom d'une série de dessins animés à partir de son générique. Le générique, il ressemble à ça. Est-ce que vous avez une petite idée ou est-ce que vous avez besoin de propositions ?
2: J'aimerais les propositions, s'il vous plaît.
0: Alors, je peux vous proposer les Zinzins de l'espace, les Razmoquettes ou Albator.
2: Les Razmoquettes ?
0: Les Razmoquettes. Ce n'est pas la bonne réponse. C'était les Zinzins de l'espace. Et attention, parce que je crois qu'il y a un coup de tonnerre qui va arriver dans pas longtemps. Il arrive. Attention, on remet le son. Le générique des Zinzins de l'espace, qui était interprété par Iggy Pop d'ailleurs à l'époque.
2: Voilà.
0: Et ben c'est pas grave parce que le contrat était déjà rempli, je vous l'ai dit, il n'y avait aucune pression. Les deux points sont marqués. Les 30 euros chez les commerçants de Besançon sont pour vous, c'est gagné, Sophie.
2: Merci.
0: Et ben, félicitations à vous. Profitez bien de ce cadeau. Revenez-nous vite. Et puis, vous pouvez continuer à nous appeler au 0380 833 111 parce qu'on a encore des DVD à vous faire gagner. Le film C'était mieux demain, le nouveau livre de Guy-Louis Anguenaud, la dernière enquête de René Marigny. Et puis, si vous nous rejoignez sur le stand de Ici Besançon à la Foire Comtoise, eh bien là, c'est le livre 500 ans d'histoire des sapeurs-pompiers de Besançon qu'on vous offre. On se retrouve dans les toutes prochaines minutes avec plein de cadeaux, avec plein de souvenirs et puis surtout du sourire. Et juste après, Lio et les amoureux solitaires. Ça, c'est dans la playlist Ici Besançon. À tout de suite.

0: Lio avec les amoureux solitaires sur Ici Besançon.
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0: Ici Besançon, vos idées sorties en Franche-Comté et ce matin du polar et de la gourmandise. Avec ces romans noirs, ces romans à suspense et à rebondissement aujourd'hui. C'est le début du Festival des littératures policières, noires et sociales à Besançon, 29e édition qui se déroule à la salle Proudhon ainsi qu'au Cursal de Besançon jusqu'à demain. Au programme, des rencontres, des débats, des lectures, 21 auteurs présents pour discuter avec vous. La 29e édition du Festival des littératures policières, noires et sociales de Besançon, ça démarre aujourd'hui. Et puis pour les gourmands, demain aura lieu la traditionnelle rando des fruitières à Comté depuis 2004. C'est une randonnée accessible à faire à pied ou à vélo. L'occasion de découvrir autrement le patrimoine naturel de la région. Les départs et les arrivées se font depuis la commune de Banan. Les randonneurs sillonnent le long du Drujon et puis vers la montagne du Lavron. Quant aux vététistes, eux, ils rouleront sur les chemins du plateau de Frasne à travers les forêts et les pâturages. La traditionnelle randonnée des fruitières à Comté en partenariat avec le comité interprofessionnel de gestion du Comté, les fruitières locales et les associations de Banan et de Courvières. C'est à demain, rendez-vous donc sur place. Ici Besançon, d'autres infos pratiques arrivent, ce sera dans une heure.
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0: Venez nous rejoindre sur le stand ici Besançon, juste à côté de la salle de spectacle à Micropolis. Besançon joue à Génération Franche-Comté jusqu'à midi. Dans quelques minutes, un nouveau candidat, une nouvelle candidate et vous au 0380 830 311 pour venir participer à la fête. Calogero, c'est dit et c'est dans la playlist ici Besançon. Bon week-end.

0: Calogero avec Cédi et c'est ici Besançon.
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0: Avec nos candidats, nos candidates qui se succèdent sur le plateau ici Besançon. Je l'ai vu croiser les doigts au maximum. Bonjour Marie.
5: Bonjour.
0: Fidèle auditrice d'ici Besançon. Ça va, pas trop déçu de nous voir en vrai?
5: Non. Non, je suis trop contente.
0: Vous êtes venue.
5: Je vois jamais, j'écoute, mais je vois jamais.
0: C'est ça, voilà. Puis en plus, là, vous avez l'envers du décor avec Julien à la technique derrière vous. Et puis tout le décorum, voilà, le micro ici. Ouais. Vous êtes venue en famille aujourd'hui à la foire comtoise. Allez, on veut vous entendre.
5: Oui.
0: Allez, la famille qui soutient.
5: Ouais.
0: Voilà, quand même. Elle n'est pas venue seule. Qu'est-ce qui vous intéresse, vous, plus particulièrement à la foire? C'est faire le petit tour
5: ou vous êtes un but précis? Un petit coup.
0: Ouais.
5: Puis je fais la collection des stylos en plus, alors.
0: Voilà. Bon, bah parfait. Allez, hop, je vous passe le mien déjà. Vous aurez le stylo ici, Besançon. Ça, c'est fait. Il y a un autre cadeau que je peux vous offrir. C'est un très beau livre. C'est le livre 500 ans des pompiers de Besançon. Oui. 500 ans d'histoire qui sont résumés. C'est un pompier lui-même qui a écrit ce livre. Ouais. Le commandant Frédic, c'est édité aux éditions Sequoia, maison d'édition bisontine. On est vraiment à fond dedans avec plein d'histoires magnifiques à découvrir à l'intérieur. Pour cela, on va jouer ensemble à Génération Franche-Comté. On peut encore jouer avec toutes les décennies, sauf les années 80 et 90.
5: Ouais.
0: Vous avez choisi de jouer avec quelle génération?
5: 2020.
0: 2020
5: ouais.
0: Allez, on a ça en stock, c'est parti.
5: Allez.
1: Génération 2020.
0: Génération 2020, avec les trois questions rituelles, la question de culture générale, la question de culture locale, la question de culture musicale. N'hésitez pas à vous retourner auprès de la famille pour souffler.
5: Ouais.
0: Évidemment, on peut jouer ensemble, c'est le principe.
5: Ouais.
0: Hein.
5: Ouais.
0: On va commencer par la question de culture générale. On est en 2020. Je vous explique la situation. Il y a un Russe qui se pointe à l'hôpital parce qu'il a énormément de mal à respirer. Alors, il passe une radio et on découvre dans son nez quelque chose qui n'a absolument rien à y faire. La question est la suivante. Qu'est-ce qu'on a trouvé dans son nez à ce Russe? Est-ce qu'on a trouvé une pièce de monnaie? Est-ce qu'on a trouvé une pièce de vélo? Ou est-ce qu'on a trouvé une tour Eiffel miniature? Qu'est-ce qu'on en pense, les autres membres de la famille? Une pièce de monnaie. Ça vous dit quelque chose?
5: Ouais.
0: Eh ben oui, c'est une bonne réponse. On a trouvé une pièce de 1 copec. Et tenez-vous bien, ça fait 53 ans qu'il vivait avec une pièce coincée dans le nez.
5: Oui.
0: En fait, il l'a mis dans son nez quand il avait 6 ans. Mais en fait, il avait peur de se faire gronder par sa mère, ce qui fait qu'il lui a jamais dit. Et donc, il a vécu pendant 53 ans avec sa pièce de monnaie dans le nez. Bon, première bonne réponse, premier point de marqué. Question de culture locale à présent. On est en 2024.
5: 2024,
0: oui. Face à qui? Notre animateur Loïs Paton, animateur de la matinale d'ici Besançon, a-t-il disputé un match de tennis de table en direct depuis la foire comtoise? Est-ce que c'était face à Miss France? Est-ce que c'était face à Henri Lecomte? Ou face au père Fouras?
5: Henri Lecomte,
0: oui, c'est une bonne réponse. Il y a même une vidéo qu'on peut encore retrouver sur les réseaux d'ici Besançon. Eh bien, écoutez, ma chère Marie, les deux points sont déjà marqués.
5: Oh, ouais.
0: Donc, le contrat est rempli.
5: Ouais.
0: On va donc faire la question de culture musicale tranquillement. Je cherche le nom de ce chanteur français qui a sorti un nouvel album en 2024. L'album s'appelle Il n'est jamais trop tard et sur lequel on peut entendre cette chanson.
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0: Alors, je vous vois réfléchir. Je peux vous faire des propositions si vous voulez.
5: Oui,
0: proposition. Alors, c'est soit Benjamin Biolay, soit Thomas Dutronc, soit Sacha Distel.
5: Non, c'est pas Sacha Distel.
0: Non, c'est pas Sacha Distel.
5: Les deux autres, ouais. Je pense que c'est Dutronc.
0: Mais oui, c'est Dutronc. Mais oui, c'est la bonne réponse. Allez, hop, le 3 sur 3, c'est fait. Bah oui, allez, applaudissez-vous, nom de Dieu.
7: Ouais,
0: voilà.
7: Merci beaucoup.
0: Les 3 points sont marqués. Vous repartez donc, ma chère Marie, avec le beau livre 500 ans d'histoire des pompiers de Besançon.
7: Ah, merci beaucoup.
0: Du Séquoia, vous repartez avec le chapeau ici Besançon et le stylo ici Besançon. J'en ai plus.
7: Merci beaucoup.
0: Voilà, on arrive à la fin de l'émission. Bravo
7: super,
0: à vous.
7: Merci beaucoup.
0: Bah, profitez bien maintenant.
7: Ouais, bonne journée à vous.
0: Voilà, bonne journée à vous. Revenez tout vite. Merci de votre fidélité.
7: Beaucoup.
0: Et si vous aussi, vous voulez jouer à Génération Franche-Comté, eh bien, c'est tout à fait possible. Il suffit de décrocher votre téléphone, le 03 80 833 111. J'aurai dans quelques instants à vous offrir le livre, le nouveau roman de Guy-Louis Anguenaud, La Nouvelle Enquête de René Marigny, et puis le DVD du dernier film avec Didier Bourdon. Le film s'appelle C'était mieux demain. Je l'ai fait de tête parce que j'ai perdu ma fiche. C'est aussi ça le direct, c'est aussi ça la foire, et c'est aussi Charlotte Cardin avec Tant pis pour elle, et hop, on retombe sur ses pattes.

Tant pis pour elle, nouveauté ici Besançon, Charlotte Cardin dans la playlist de ce samedi en direct depuis la foire comtoise à ici Besançon, à Micropolis Besançon, et vous, vous écoutez ici Besançon et vous pouvez encore jouer avec nous 0380 833 111 pour tenter de remporter votre DVD du film C'était mieux demain avec Didier Bourdon, Elsa Zilberstein, l'histoire d'une famille qui coule des jours heureux dans les années 50 et les voilà tout d'un coup projetés en 2025, grande comédie française avec un sacré casting, et puis le dernier roman de Guy-Louis Anguenaud, le nouveau roman La dernière de Marigny, l'enquête du plus célèbre des inspecteurs franc-comtois aux éditions CCD. On se retrouve juste après The Police. Tenez, Message in the Bottle, c'est dans la playlist et ça fait du bien.

0: Sting, The Police et Message in the Bottles sur Ici Besançon.
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0: On est à la bourre, mais on joue quand même à Génération Franche-Comté en direct depuis la 98e foire comtoise à Micropolis Besançon. Nous ont rejoint sur le stand Ici Besançon pour jouer avec nous deux compères venus de Besançon, Guillaume et David. Bonjour à tous les deux.
2: Bonjour Arnaud, bonjour à tous.
0: Est-ce que Guillaume, vous...

0: génération David et Jonathan.
1: On a réfléchi. 2010, ça te va?
0: Oui. 2010? Allez, c'est parti.
2: Génération 2010.
0: La génération 2010, avec comme d'habitude les trois questions, la question de culture générale, la question de culture locale, la question de culture musicale. On commence par la question de culture locale. On est en 2015. La marraine de la foire comtoise cette année-là s'appelle Cécilia Ornus. Pour quelle série télé est-elle connue?
1: C'est trop facile.
0: Est-ce que j'ai besoin de faire des propositions?
1: Non, non, je pense non. Pas. Vas-y, on y va direct.
3: Vas-y, Jonathan.
1: Blanche Marcy de Plus belle la vie. Et là, nouvelle série, Plus belle la vie, encore plus belle.
0: Bon, bah voilà, ok, très bien, j'ai rien à dire. Je ferai plus dur la prochaine fois. On a déjà un point de marqué. Question de culture générale, je sens que vous allez moins rigoler. On est en 2011. Un 193e État intègre l'ONU. Lequel? Je peux vous faire des propositions?
1: Oui, je pense. Là.
0: C'est, oui.
1: On fait ça, David, oui. Proposition.
0: Ouais, proposition. J'ai soit le Soudan du Sud, soit la Serbie, soit la Suisse. Ah.
1: Mm-hmm. Ah. Serbie, non, ou pas? Je sais pas. Je sais pas, qu'est-ce qu'on tente? La question, on peut la répéter, s'il vous plaît.
0: Quel est le 183e État à intégrer l'ONU?
1: Ah oui, c'est l'ONU, c'est pas l'Europe, c'est pas, voilà, donc ouais. Ça peut être...
0: Soudan du Sud, Serbie ou Suisse, il me faut une réponse.
1: Qu'est-ce qu'on dit? On dit Soudan du Sud, non, je sais pas. Ça peut être piège, je sais pas.
0: David, vous aurez le fin mot de l'histoire.
1: Oui.
3: Allez, Soudan du Sud.
0: Soudan du Sud est une bonne réponse. Voilà, on a les deux points. Allez hop, ça c'est fait. On passe à la question de culture musicale. On est en 2013. C'est un blind test. Je cherche le nom de cette chanson de Julien Doré. 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J'ai trois propositions à vous faire. S'agit-il de Paris-Texas, de Paris-Séchelles ou de Paris-Dakar?
1: Paris-Séchelles.
0: Paris-Séchelles.
3: Même si Paris-Dakar est séduisant.
0: On pourrait lui demander de chanter aussi le Paris-Dakar. Moi, je le vois bien sur le haut d'un pick-up en plein désert, là. Julien Doré. C'est un 3 sur 3. Félicitations à tous les deux. Voilà. Cette fois, je peux vous les donner. Les entrées pour les musées d'art et les musées du temps de Besançon, plus les raquettes de plage. Signé ICI Besançon.
1: Oh,
0: félicitations
1: super.
0: À tous.
1: Merci beaucoup à ICI Besançon. Merci Arnaud. Et puis, est-ce qu'on peut juste en profiter pour annoncer qu'il y a un match important ce soir du Racing Besançon?
0: Il se trouve que oui.
1: Hein, je pense. Hein. Peu.
0: C'est quelle heure? C'est où déjà?
1: C'est à 18h au stade Léo Lagrange. C'est face à Tenon. Et on a besoin de vous pour aller chercher cette victoire et jouer la finale, pourquoi pas, la semaine prochaine pour une montée en National 2.
0: Voilà. Et je pense qu'on voit vos accoutrements. Pourquoi est-ce que vous nous dites ça? Parce que vous êtes tous les deux habillés avec les couleurs du Racing Besançon.
1: On est prêts.
0: Vous êtes prêts. Bon, et ben, continuez à vous balader ici à la foire. Et puis, merci d'avoir joué avec nous. Encore bravo. Génération Franche-Comté, c'est terminé pour aujourd'hui. Mais pas de problème. On revient demain. On sera toujours en direct de la foire comtoise pour jouer tous ensemble dans 3 minutes. Les infos arrivent. Les infos de midi, ce sera juste après Bruce Springsteen.
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0: Austin avec Born in the USA. Tu veux essayer de l'enfant.
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0: Votre radio, ici votre radio locale numéro 1 dans le Doubs et la Haute-Saône, il est midi. Le journal avec vous, Marion Streicher.
2: Bonjour, bonjour à tous. Les auditions sont en cours en Haute-Saône pour tenter de comprendre ce qui s'est passé ce matin vers 4h du matin du côté de Melizay sur la route de Lure. Un jeune homme de 19 ans qui marchait avec 4 amis a été percuté par une voiture. Il est mort sur le coup. Ses 4 amis sont très choqués. Hier soir à Franois, le conducteur d'un TER a eu le bon réflexe d'arriver à freiner pour éviter que la collision soit trop violente avec une voiture immobilisée sur les rails au passage à niveau. Personne du coup n'a été blessé ni dans la voiture ni dans le train qui transportait 75 passagers. 4 jours après le meurtre commis à Gy, près de Marnay, un jeune homme de 26 ans a reconnu les faits. Il a été mis en examen pour homicide aggravé et atteinte à l'intégrité d'un cadavre. Cédric Lieto, il est soupçonné d'avoir tué et coupé la tête de son colocataire.
3: Ils étaient seuls dans l'appartement au moment du drame. Il n'y a aucun témoin direct de la scène. Impossible de savoir à l'heure actuelle ce qui s'est passé dans cet appartement mercredi soir. Pendant la garde à vue, le mis en cause a reconnu avoir porté les coups de couteau mortels, mais sans être capable d'expliquer clairement les raisons. Un différend financier est évoqué selon le parquet de Besançon, mais les circonstances restent floues. Les dépistages prouvent que le suspect avait consommé du cannabis. Il est donc mis en examen pour homicide aggravé et atteinte à l'intégrité d'un cadavre. La victime a été décapitée, possiblement après le décès. Un juge d'instruction va donc poursuivre l'enquête. Une autopsie aura lieu ce lundi. Le suspect, qui n'a aucun antécédent judiciaire, est placé en détention provisoire. Il encourt la réclusion criminelle à perpétuité.
2: Les îles Canaries se préparent à accueillir le bateau de croisière sur lequel se trouvent plusieurs personnes infectées à l'hantavirus. Les 150 passagers seront débarqués pour être rapatriés. L'OMS, l'Organisation mondiale de la santé, se veut rassurante sur le risque de contamination. On en parle tout à l'heure à 13h. Dans le Jura, une maison a totalement brûlé ce matin sur la commune d'Arinto. Le couple qui l'habitait a pu sortir à temps. Il n'est pas blessé et sera relogé dans la famille. Cet incendie serait dû à un problème électrique. Attention aux voleuses qui sévissent en ce moment dans le Doubs. 2 personnes âgées ont été dépouillées de leurs bijoux en or. Ça s'est passé hier sur la commune de Mizeresse-Laline, au nord de Besançon. Et ce sont 2 femmes qui se sont présentées à leur domicile. Elles les ont mises en confiance et pour ensuite leur dérober tous leurs bijoux. En football, Sochaux rêve de victoire et de remonter en Ligue 2. Ce sera peut-être pour ce soir. Sochaux joue à Châteauroux pour l'avant-dernière journée du championnat national. Les handballeuses de l'ESBF, de leur côté, rêvent surtout de limiter la casse face à Metz, co-leader de la première division. Match à 19h au Palais des Sports de Besançon. Et puis du côté de Micropolis, Besançon, c'est parti pour la foire comtoise 2026. Arnaud est en direct et ça démarre fort avec plus de 13 000 visiteurs dès la première journée hier, Lucas Chelminiac.
4: À l'entrée de la foire comtoise, Chloé scanne les billets des premiers visiteurs.
5: Bonjour.
4: Ensuite, le terrain de jeu est immense. Certains choisissent leur future voiture, d'autres viennent pour une cuisine et ils peuvent même se faire tatouer. Ça, c'est le rituel de Sandrine.
6: Tous les ans, je viens le faire là.
4: Alors, qu'est-ce que vous êtes en train de vous faire tatouer?
6: Là, un tournesol. L'année dernière, j'ai fait celui-ci, un stitch.
4: C'est votre tatoueur de référence, le monsieur derrière?
6: Ah oui.
4: Quel autre prénom, monsieur?
7: Bruno.
4: Bruno, vous êtes tatoueur depuis combien de temps?
7: 40 ans. Le premier tatoueur en Franche-Comté.
4: C'est un habitué de la foire comtoise, j'imagine.
7: Ah, je l'ai fait en 88, la première année.
4: D'autres, comme Lia, sont là pour une bonne raison.
8: On vient manger, là.
4: Qu'est-ce que vous allez manger?
8: Ça sent la saucisse.
4: Dans une allée voisine, Magali vient chaque année avec son frère.
9: Il y a les animations, il y a les stands, et puis le fait qu'on est de Besançon, donc nous, ça nous intéresse, quoi, voilà.
4: En plus de la fête foraine, en plein milieu du site, l'autre attraction, c'est bien évidemment les animaux. Les enfants de Laura courent partout.
10: Il y a des pigeons. Pour l'instant, on a vu que les poules d'eau et les poules.
4: Vous avez vu là-bas, il y a des gros lamas, on peut même leur donner à manger. Hein.
11: Ah bah on va aller.
10: Ah ouais.
4: La foire comtoise va durer 10 jours, elle se termine le 17 mai.
2: Voilà, la foire comtoise de Besançon à Micropolis. On y est en direct. Arnaud, avez-vous vu les gros lamas qu'on peut caresser, dont nous parle Lucas?
0: Non, pas encore, mais je vais leur courir après. Je vous ramène de la laine.
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2: Il fait beau place Granvelle, j'imagine, pareil à Micropolis.
0: Ouais, il va faire très beau encore pour toute la journée aujourd'hui. 25 degrés sera la maximale pour Vesoul, 24 pour Grérillot, Poligny et Besançon, 22 degrés pour Morteau, 21 à Pontarlier, midi 5, Willy Revelli vient déjeuner chez vous sur ici Besançon. Willy Revelli, êtes-vous là?
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11: D'avoir choisi votre radio ici. C'est Willy, bien déjeuner chez vous, numéro 1051.
13: Oh là là,
11: les amis, bonjour la tribu.
13: Bonjour.
11: Alors, qui est là aujourd'hui? Nicolas Malabeuf, notre enfant de la télé. Bonjour mon bon Nicolas.
13: Bonjour Willy, bonjour tout le monde.
11: Et Fabien Emo, notre geek. Bonjour mon Fabien.
13: Bonjour Willy, bonjour à tous.
11: Et bienvenue à tous. Bienvenue Foura.
13: Public en délire.
11: Public en liesse. Aujourd'hui, émission exceptionnelle en direct de Foura. Alors, c'est en Charente-Maritime. Nous sommes à 20 km de La Rochelle. Et nous sommes surtout pile en face de Fort Boyard, ce monument connu dans le monde entier. Alors, pourquoi nous sommes ici? Eh bien, pour deux raisons. D'abord, parce qu'actuellement, nous tournons la nouvelle saison de votre émission culte de France 2 qui passera cet été. Et nous sommes aussi ici parce qu'est lancée partout en France l'opération Sauvons Fort Boyard. Attaqué par le temps, le fort est en danger. Il faut sauver Fort Boyard. C'est le message que nous vous passerons d'ici 13h. Et si vous ne le faites pas pour le monument lui-même, je vous le rappelle, faites-le pour moi. Car sauver Fort Boyard, oui, c'est sauver mon emploi. Voilà. Donc ne l'oubliez pas. Sauvez Willy, sauvez Fort Boyard. Voilà. Tu vois,
13: une manifestation commence à se créer dans Foura.
11: Je l'ai senti un peu mou quand j'ai dit sauver Fort Boyard, mais sauver Willy.
13: Ah voilà. Oui,
11: voilà. Oui. Tu vois. Donnez-moi l'argent, je m'en servirai. Avant de commencer, je plaisante bien sûr. Avant de commencer, un mot sur les réseaux sociaux, mon Fabinou.
13: Le groupe Facebook pour nous retrouver, bien sûr. Vous tapez Youpi la vie avec Willy Revelli, vous tombez sur nous. Et sondage spécial, hein, comme nous sommes à Foura. Quel est votre personnage préféré de Fort Boyard?
14: Faites gaffe parce que vous allez
13: alors, faites gaffe. Ce n'est pas du tout pipé. Non, mais c'est vrai. 78% Willy Revelli.
11: Voilà, merci.
13: Et juste derrière, le père Foura.
11: Ah oui, bah.
13: Vous avez le même âge.
11: On a le même âge.
13: Pratiquement.
14: Même physique.
13: Donc continuez à réagir, c'est complètement gratuit. Vous allez sur Facebook et vous tapez Youpi la vie avec Willy Revelli.
11: Merci infiniment. Et comme on fait cette émission en public aujourd'hui, à tout moment, je vais prendre l'une ou l'un d'entre vous, mes amis. Alors, Fabien et Nicolas sont pas au courant, mais donc, je viens de dégoter un cadeau il y a deux
13: minutes.
11: On vous en parle là dans deux
13: minutes. Fort.
11: Donc restez par là, mes amis, parce qu'il y a quelque chose d'exceptionnel qu'on va vous offrir dans quelques minutes. Est-ce qu'on a tout dit?
13: On a tout dit.
11: Alors démarrons. Allez, jingle.
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11: Allez, démarrons cette émission spéciale. Sauvez Willy, sauvez Fort Boyard. Bonjour Ghislaine Guillain. Bonjour.
15: Bonjour.
11: Bienvenue ici. Vous êtes conseillère départementale de la Charente-Maritime et ambassadrice du projet Sauvons le Fort Boyard. Et bonjour Sylvie Marcilly.
16: Bonjour.
11: Bonjour ma Sylvie. Bienvenue ici aussi. Vous êtes la présidente du département Charente-Maritime. Tiens, j'ai démarré par vous ma Sylvie. Il est si important que ça, ce fort dans la région, pour votre région, pour votre département, qu'il faille le sauver. Il est important à quel point?
16: C'est l'emblème de la Charente-Maritime, ce beau fort posé au milieu de l'océan. Nulle part ailleurs, on trouve un chef-d'œuvre militaire pareil du 19e siècle.
11: Ouais. Vous savez combien de visiteurs drainent par an le monument? Parce que on peut pas aller dessus, mais il y a beaucoup de bateaux qui vont autour. Vous avez à peu près une idée?
16: On a une idée très précise.
11: Ah, très précise.
16: 500 000 personnes qui font le tour en bateau du Fort Boyard.
11: 500 000 personnes chaque année font le tour du fort.
16: Avec l'espoir de voir Willy, bien sûr.
11: Jamais il ne le voit, car je n'existe pas, en fait. Ghislaine, vous qui êtes ambassadrice du projet Sauvons le Fort Boyard, il a quoi ce fort, alors, pour qu'il aille si mal en ce moment? Quel est le problème?
15: Les embruns, les tempêtes à répétition.
11: Ouais.
15: Je pense que vous êtes bien au courant parce que vous en avez subi aussi. Hein.
11: Ouais.
15: Et en fin de compte, c'est ce que j'expliquais tout à l'heure. Notre directeur des services techniques va souvent sur le fort au mois de mars pour voir un petit peu les dégâts qui ont été faits pendant l'hiver.
11: Ouais.
15: Cette année, il nous a dit j'avais qu'une crainte, c'est d'arriver et que l'escalier se soit effondré.
11: Ah non.
13: Ah oui.
11: Et alors? Non. Hein.
15: Il était toujours là, mais sous l'escalier.
11: Ouais.
15: L'eau s'infiltre.
11: Ouais.
15: Et dans une habitation ou quelconque, lorsque l'eau s'infiltre sous les fondations, obligatoirement, ça déstabilise.
11: Ouais.
15: Donc oui, absolument, il y a urgence.
11: Il y a urgence. Alors il y a urgence à faire quoi alors, Sylvie, Ghislaine, il faut faire quoi alors?
16: Alors on fait un retour sur le passé.
11: Ouais.
16: À l'époque de sa construction, il y avait deux éléments défensifs qui protégeaient le fort. À l'avant, un éperon. Qui cassait l'hydrodynamique et qui dispersait l'énergie de la mer.
11: C'est comme un muret, je vais dire un petit muret.
16: Oui, mais pointu.
11: Pointu, voilà. Petit muret
16: et
11: pointu.
16: Et à l'arrière.
11: Moi, il faut me parler, je suis un couillon, moi.
5: Donc,
13: oui, ils l'ont remarqué.
5: Non,
15: mais les gens ici l'ont remarqué.
16: Un petit muret pointu donc qui casse la bague.
5: Ah voilà.
16: Et à l'arrière, sous la vigie, eh bien, il y avait un havre d'accostage qui permettait d'accéder au fort, mais qui contribuait notamment à cette dispersion de l'énergie. Aujourd'hui, ces éléments ont totalement disparu.
5: Et donc, il n'y a plus rien.
16: Notre pauvre fort, eh bien, il est
5: attaqué par les vagues.
16: Il est démuni et il offre sa fragilité à l'océan.
5: Donc, c'est ça qu'il faut reconstruire. C'est ça, Ghislaine ?
15: Oui, mais aussi protéger les fondations.
5: Ouais.
15: Donc, autour du fort, on a ce qu'on appelle la risberme, qui permet de protéger le fort. Donc, il va falloir aussi la refaire.
5: Oh là là là.
15: Et là, la semaine dernière encore, ils ont injecté du béton, en fin de compte, pour combler les trous, de façon à ce que l'eau ne s'infiltre plus sous le fort.
5: D'accord.
14: Et ça va durer combien de temps, ces travaux ?
16: Jusqu'en 2028. Donc il y aura des éléments, ça va être assez spectaculaire, acheminer ces éléments de protection par la mer, par flottaison, vous imaginez bien que ça va être un chantier unique au monde.
5: Et donc on a besoin d'argent. On a besoin d'argent. Alors déjà, bonne nouvelle, puisque le monument Fort Boyard est dans le loto du patrimoine.
15: Tout à fait.
5: De notre ami Stéphane Bern.
15: Dans l'emblématique.
5: Dans l'emblématique. Donc c'est bien ça, c'est une bonne nouvelle.
15: C'est une super nouvelle.
5: Voilà.
15: Parce qu'au moins on lui donne la reconnaissance qu'il doit avoir. C'est voilà, le Fort Boyard, c'est quand même le Fort Boyard.
5: Ben voilà.
16: Il devient national.
5: Ben voilà, c'est
15: et je dirais même international.
5: Elles vont s'engueuler les deux.
14: Attention.
5: Allez-y, maintenant, c'est connu dans la
16: non, ça
5: au-delà de l'univers. Et donc on en appelle à la générosité des Français. Sylvie Marcilly, vous qui êtes à la tête de la région met pas un peu la main en porte-monnaie ?
16: Alors le département.
5: Le département.
16: Pas encore.
5: Le département, mais ça je vous dis pour plus tard. Vous qui êtes présidente de la République.
13: Bientôt, l'année prochaine.
5: Vous mettez pas un petit peu d'argent ? La région va mettre un petit peu d'argent aussi quand même.
16: Alors la région est sollicitée, hein. Je pense que évidemment c'est un partenaire sur lequel il faudra compter, mais c'est surtout en fait grâce à la générosité des donateurs.
5: Donc on a besoin de combien alors ? C'est quoi les
13: concrètement ?
16: Alors concrètement,
5: Allez Ghislaine.
15: Pour le mécénat ?
5: Pour tout. Pour lui là, pour
15: alors,
5: que le fort soit joli.
15: 44 millions TDC.
5: Mais je vais te les donner les 44.
13: Il a son chéquier, Willy. Willy a pris son chéquier, donc c'est une bonne nouvelle.
5: Tu me le demandes pas, ne sois pas. 44 millions.
16: Oui, c'est 36 millions
13: hors taxe.
16: Ah, mais nous avons déjà réuni la moitié de la somme.
5: Très bien, bonne nouvelle.
16: Mais le mécénat et les dons évidemment vont nous aider à boucler le budget.
5: Comment on fait pour les dons alors ?
15: Fondation du patrimoine. Vous allez sur le site de la Fondation du patrimoine, vous tapez Fort Boyard et vous avez 66% de réduction d'impôts pour les particuliers, 60% pour les entreprises. Et vous avez derrière là un petit stand. La Fondation du patrimoine, ils ne prennent que les chèques, mais
5: en bois, c'est bien.
15: Ou les espèces.
5: Les dessous de table.
15: Et vous avez aussi la boutique.
14: Il y a des t-shirts, il y a plein de goodies.
5: Et très bien. Très bien. Donc sauvons Fort Boyard parce que c'est vraiment un emblème
13: national.
5: Mais dans le monde entier, parce que rien que l'émission, il y a eu souvent des versions étrangères qui sont venues là. Donc, et puis moi, c'est vrai que je reçois, et je vous jure que c'est vrai, je reçois très souvent via les réseaux sociaux des messages de personnes qui habitent très très loin de France, grâce à l'émission. Donc voilà.
15: Alors vous allez m'aider ?
5: Non.
15: Alors nous, la problématique qu'on rencontre, c'est vraiment pour passer la frontière.
5: Ouais.
15: On a réussi à avoir un rescrit fiscal pour la Belgique.
5: Ah.
15: Mais il va falloir qu'on nous aide à toucher les bonnes personnes, les belles personnes aussi d'ailleurs, pour véhiculer en fin de compte l'appel aux dons,
13: le message
15: de façon à ce que il n'y ait pas que les Français qui participent, mais qu'il y ait aussi tous ceux qui rêvent devant Fort Boyard.
5: Eh ben écoutez, si je peux vous être utile, ça sera avec beaucoup de plaisir.
15: Merci.
5: Donc on rappelle Fondation du patrimoine pour faire un don. Merci infiniment, Ghislaine Guillain, vous êtes conseillère départementale de la Charente-Maritime et ambassadrice du projet Sauvons le Fort Boyard. Et merci Sylvie Marcilly, présidente du département Charente-Maritime.
14: Et future présidente de la République.
5: De la République, Sylvie. Merci infiniment. Sylvie, restez dans le coin.
15: Enfin,
5: restez si vous voulez, parce qu'on va faire un petit cadeau après. Vous pouvez rester là. On parle de quoi avec toi, mon Fabinou, dans un instant ?
13: L'actu web, je vous présente une agricultrice de Charente-Maritime. Elle est connectée. Je vous présente ça dans un instant.
5: Merci beaucoup. Mais d'abord, on va écouter Vanessa Paradis. Vous allez écouter
13: Oui,
5: sinon je me fais engueuler. Vanessa Paradis avec Tandem. Non, elle est pas là. Dans tes oreilles. Voici Tandem. À tout de suite, mes amis.

0: applaudit, et tandem, on applaudit, allez, on applaudit. Allez, dans un instant, l'invité de Fabien Aymon, mais d'abord Sylvie Marcy qui est restée avec nous. Ma chère Sylvie, donc présidente du département Charente-Maritime. Écoutez-moi bien, mes amis, vous qui êtes devant nous.
1: Une surprise.
0: Une surprise pour vous. Là, franchement, c'était pas prévu, on l'a réglé là à 11h58. Sylvie, oui. On va offrir, je vais décider moi, il faudra juste que les gens... m'acclame, disent à quel point je suis beau.
1: Il est beau, il est beau.
0: À quel point je suis beau, intelligent,
1: dites-le,
0: et sexy.
1: Allez.
0: La personne qui m'aura le plus flatté gagnera. Tu as gagné, c'est bon. La personne gagnera, Sylvie.
2: Eh bien, une visite exclusive du Fort Boyard.
1: Wow.
0: Donc, c'est pour 4 personnes, c'est ça? 4 personnes?
2: 4 personnes
0: pour aller sur le fort.
3: Ça n'arrive jamais. Hein, ça n'arrive jamais.
1: Alors on fait des réunions pendant des heures et des heures et vous arrivez
0: en deux secondes.
1: Il est fort.
0: T'as vu. C'était soit ça, soit un CD de Danny Briand. C'est comme vous voulez.
1: Oui, alors, on préfère Fort Boyard. On l'adore, bien sûr.
0: On embrasse Danny Briand. Sylvie, merci infiniment pour le cadeau.
2: C'est un plaisir.
0: Et puis, donc, d'ici 13h, 4 personnes parmi vous partiront sur le fort. On organisera une visite avec Sylvie, d'accord?
1: Bravo. On peut l'applaudir.
0: Merci, les filles. Fabien Aymon, alors ton invité.
1: Je vous présente Sophie Renaud, agricultrice et instagrammeuse originaire de Charente-Maritime. Bonjour Sophie, merci d'être avec nous en direct ici à Foura. Alors Sophie, vous avez 33 ans et vous êtes agricultrice depuis combien de temps?
4: Je suis agricultrice depuis 2016.
1: Depuis 2016. Et qu'est-ce que vous cultivez dans votre...
4: Alors moi je suis céréalière.
1: Donc
4: de l'orge, du maïs, et je suis aussi éleveuse.
1: Et en plus d'éleveuse, puisque elle bosse comme une malade,
0: Sophie. Elle bosse.
1: Et en plus ça, en plus de sa ferme, elle est instagrammeuse. Qu'est-ce que vous faites sur Instagram?
4: Donc alors j'ai commencé les réseaux en 2019. C'était les débuts d'Instagram,
0: le balbutiement.
1: Après histoire.
4: Et du coup voilà, maintenant j'ai 42 000 abonnés qui me suivent dans mon quotidien d'agricultrice sur ma ferme.
1: Et c'est quoi donc une journée type par exemple d'une agricultrice?
4: Oula.
0: Il y en a pas.
1: Ça change tous les jours.
3: Ça commence tôt déjà?
4: Oui, ça commence tôt, ça finit tard, ça dépend du temps.
1: Et surtout, quels sont les rapports, si en fait vous essayez de casser les clichés entre les hommes et les femmes, c'est ça?
4: Bien sûr, donc c'est important d'être sur les réseaux aussi quand on est une femme, parce que dans le métier, déjà, il n'y a pas beaucoup d'agriculteurs, on est de moins en moins. Et en plus, quand on est une femme, voilà, il faut être présente, il faut se montrer, et il faut donner envie aussi aux autres jeunes filles qui voudront faire ce métier.
1: Et justement, grâce à votre compte Instagram, des jeunes filles, en fait, vous contactent pour se lancer. Qu'est-ce que vous leur donnez comme conseil?
0: N'y allez pas.
4: Non, il faut. Non, le conseil, c'est d'être bien accompagné, de bien s'entourer et de bien réfléchir sur ses projets. Mais rien n'est impossible. Il faut juste s'adapter.
1: Il faut y croire. Il faut être passionné, comme vous l'êtes, et vous le faites voir sur les réseaux sociaux. Et autre info concernant Sophie, vous avez été élue Miss Agricole en 2021. Donc on peut l'applaudir.
0: Ah là là.
1: Alors c'est quoi Miss Agricole pour tous ceux qui découvrent, ceux qui nous écoutent ce midi?
4: Alors Miss Agricole, donc c'est une élection qui se passe sur Facebook forcément, parce que en
1: présentiel
4: ça serait compliqué. Et donc c'est donc il y a une page, donc c'est élection Miss et Mister France Agricole, et donc tous les ans à la même date que les Miss, les vrais à la télé, on fait une élection. Donc le but c'est vraiment communication sur nos départements, nos filières. Tous les ans il y a une nouvelle Miss, et voilà, on communique, on a notre page officielle. Et voilà.
1: Et bien voilà, je vous invite à suivre Sophie Renaud sur Instagram.
0: Sophie.
1: Et c'est quoi le nom complet de votre compte Instagram si on veut vous suivre?
4: Alors le compte Instagram c'est Sophie Farmer Life.
1: Et bien voilà.
0: Merci beaucoup.
1: La campagne, ça vous gagne.
0: Merci infiniment ma Sophie.
1: Bravo.
0: Beau métier, très beau métier.
1: Courageuse.
0: Très souvent on parle des agriculteurs et des agriculteurs dans cette émission. On les soutient, on les aime. Dans un instant, comme à chaque fois qu'on se balade mes amis et qu'on vient proche de vous, on aime bien voilà rencontrer des gens, voilà, tu sais, parler un petit peu de choses qui concernent aussi le reste de la France et du monde. Et dans un instant, on va vous présenter un invité pas banal, parce qu'on aime vous présenter des invités
5: pas banaux.
0: Mais d'abord, tiens, on va écouter Gaëtan Roussel avec Tout s'en va. Bah, là, pour l'instant, il est là.
1: Non, restez surtout.
0: Pour le moment, restez. Voici Gaëtan Roussel, à tout de suite.
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0: au revoir, au revoir. Gaëtan.
1: Merci Gaëtan.
2: Sympa.
0: Hey, jingle, jingle. Oh là là.
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0: Allez, comme promis, mes amis, nous sommes toujours à Foura.
2: Ouais, en public, en direct, sous un soleil.
0: Ouais.
2: Ciel bleu, franchement.
0: Ciel bleu.
1: Et vous êtes la star. Hein.
0: Je suis un petit peu la vedette.
2: Ah oui.
0: Allez, place à nos amis.
2: Oui. Oui. Ah, oh là là,
1: les gens se déshabillent quand même. Hein.
2: On va vous donner le numéro de chambre de Willy.
0: Ah oui, en plus,
2: de l'hôtel. Et
0: je suis à l'hôtel des bains, je suis à l'hôtel des bains,
2: voilà,
0: juste en face.
2: C'est la 13,
0: chambre,
2: ça.
0: Chambre 45.
5: On est là tout le week-end.
0: Oui.
2: Ah là là.
0: Bon. Allez, comme promis, place aux invités Pabano de ce samedi. Bonjour Karine Monbillard.
6: Bonjour.
0: Et bonjour Sandrine Colly.
7: Bonjour.
0: Bienvenue ici à toutes les deux. Alors, vous avez ouvert à La Rochelle l'atelier KS. Alors, de quoi s'agit-il?
6: Ben, c'est une rage room.
0: Est-ce qu'une rage room?
6: Une rage room.
0: Alors, allez-y, c'est quoi une rage room?
6: Ben, c'est un endroit où tu vas pour tout casser,
0: tout casser.
6: Te défouler, aller mieux et après en pleine forme.
0: Voilà, donc c'est un lieu où on va tout casser. Alors, on casse quoi par exemple? Il y a quoi à casser?
6: Alors, on a trois univers. On a une cuisine où tu peux casser de la vaisselle, des bouteilles, un bureau où tu peux casser des PC, des imprimantes, des téléphones. Et le troisième univers qui nous rend unique en France, c'est qu'on a un garage et vous pouvez venir péter des bagnoles.
0: Ouais.
6: Alors, c'est légal.
0: Alors, il y a d'autres lieux comme ça en France, mais vous, vous êtes les seuls en Charente-Maritime. Mais derrière le côté rigolo à tout péter, c'est pour ça que je voulais vous avoir, parce que ça agit aussi comme une thérapie. Mais c'est sérieux.
1: Sur le mental. Hein,
0: vraiment, c'est sérieux. Une thérapie qui porte même un nom, lequel?
6: La destructothérapie.
0: Voilà,
6: en fait, on est unique sur la Nouvelle-Aquitaine. Il n'y en a pas du tout, ni à Nantes, ni à Poitiers, ni à Bordeaux. Donc, on est toutes seules.
0: Ouais.
6: Et en fait, on aide beaucoup les gens. Donc, on a beaucoup de gens qui viennent, qui vont mal. Donc, des burn-out, des décès.
0: Voilà.
6: On a une jeune femme qui est venue après une récidive de cancer. Et on a beaucoup de bienveillance. Toutes les deux, on les accompagne. On leur laisse nous parler. On leur dit, voilà, comment on peut t'aider? Parce qu'à l'atelier, tout le monde se tutoie.
0: Ouais.
6: Et on les accompagne. Ça pleure beaucoup. Mais qu'est-ce qu'ils vont mieux après? Voilà. Et encore là, on sort d'une session de casse où les gens nous ont dit, mais c'est merveilleux en fait, venez vous défouler.
0: La destructothérapie, donc il y a certains professionnels de santé même qui vous envoient des patients. Hein.
6: Tout à fait,
0: c'est ça.
6: Oui, on commence à être assez connus, donc les thérapeutes, les psys de La Rochelle et alentour nous envoient des patients pour le lâcher prise, la colère.
0: Incroyable, incroyable.
6: Il n'y a pas d'endroit où tu peux vraiment te défouler en toute sécurité, parce que nous on met un équipement hyper important pour nous, c'est que les gens soient en sécurité. À quel endroit tu peux casser des assiettes? Et il n'y a pas de violence en fait chez nous, on ne se bat vraiment contre cette idée. C'est vraiment du lâcher prise et en plus tout est recyclé, donc c'est éco-responsable.
0: Et ça coûte combien de tout péter alors?
6: Tout péter. Ça coûte à peu près 20 euros par personne.
0: Oh, bah ça va.
6: Pour 20-25
0: euros. 20 euros pour aller mieux après.
6: Pour aller mieux.
2: Donc, c'est un défouloir.
0: C'est un défouloir. En fait. Vraiment, c'est quoi? C'est on sent mieux, décompressé, plus léger, c'est ça le.
6: En fait, tu mets de la musique, donc tu danses, tu peux t'amuser, tu peux pleurer, tu peux crier, il n'y a pas de jugement chez nous. En plus, comme tu es équipé avec un masque, une combi, on ne te reconnaît pas. Pas de blessure.
0: Ouais.
6: Et puis, on a mis en place un crayon magique. Donc, un crayon magique qui efface tous les cons, toutes les connes, tous les gens qui t'emmerdent.
0: Alors, je vais t'en envoyer quelques-uns. J'en connais plein dans le métier des concubins.
6: Toutes les mauvaises émotions, en fait, tu peux tout laisser sur des assiettes, des crayons, des papiers. Et en fait,
0: Non, mais ça paraît vraiment ludique comme ça, mais voilà, ça s'appelle la destructothérapie. Je trouve ça vraiment passionnant. Je crois que vous avez le projet de faire aussi une version itinérante, c'est ça?
6: Oui, on est à la recherche d'un un peu comme un food truck.
0: Ouais.
6: On voudrait faire un food truck de la casse.
0: Ouais.
6: Donc, une KS mobile. Et puis, surtout, on voulait vous inviter à venir essayer.
0: Mais moi j'ai déjà
2: un petit nerveux. Hein.
0: Moi j'ai déjà les deux là qui me cassent les cacahuètes tous les jours.
1: Ils nous tapent déjà. Hein.
0: Donc pas de problème.
6: Si vous êtes disponible, on vous invite demain à venir essayer.
0: Eh ben avec beaucoup de plaisir. Merci infiniment les filles. Donc on le rappelle, ça s'appelle l'atelier KS. Donc c'est à La Rochelle. Et donc on vient, on casse tout. Encore une fois, c'est rigolo. On y va aussi. Voilà, c'est marrant de tout péter.
6: Oui,
0: mais il y a aussi un truc derrière. Donc il s'appelle la destructothérapie et mise en avant aussi par pas mal de professionnels de santé, dont des psys. Voilà.
6: Et les avis, on a près de 300 avis qui sont tous unanimes en disant voilà.
0: Mais tu crois que je t'aurais invité, sinon ma cocotte, hein?
2: C'est grâce aux amis.
0: Si, j'en invite pas les tocards ici. Merci beaucoup, les filles. Karine Monbillard et Sandrine Colly, fondatrice donc de l'atelier KS à La Rochelle.
2: Bravo,
0: merci beaucoup, les filles. Voilà.
6: Merci.
0: Bon, vous aimez être ici.
2: Ah oui.
0: Vous aimez la pub.
2: Ah bah oui,
0: bon,
2: j'ai pensé à ça.
0: Ah, bon, ben, juste après, il y a des infos pratiques près de chez vous avec le Ici Express.
2: Tchou-tchou.
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2: Comme toutes les heures autour de la nuit, ne vous éloignez surtout pas de la bordure des quais. C'est l'heure du passage de l'ICI Express avec le meilleur des idées de sortie du moment. C'est la saison du plein boom, des activités de plein air. Par exemple, à l'occasion de la 20e fête de la nature qui va commencer dans une dizaine de jours et qui va évidemment se décliner un petit peu partout en Franche-Comté, vous imaginez bien, au même titre et à plus forte raison même encore, que le festival des nuits des forêts pour 17 jours de découverte début juin. On y reviendra en temps voulu. Mais qui dit activités de plein air et beau jour, de retour dit aussi vide-grenier. Le mois de mai en est certainement le plus fourni et c'est ainsi par exemple ce week-end, demain dimanche, vide-grenier, parfois même avec marché aux fleurs ou vide-jardin ou vide-grange à Andelot en montagne, à Châtillon, à Dammartin-les-Templiers, à Dole, à Grosbois, à Nau, à Luxeuil, à Mèche, à Moncé ou Moutier-Haute-Pierre-et-Pemme par exemple.
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0: Partons gaiement vers la deuxième demi-heure de votre talk show du samedi. Alors ici, c'est comme le talk show de la salle aimée qu'à l'époque.
7: Mais en pas pareil.
0: Ah, sinon, c'est la même chose. Nous sommes à Foura, mes amis. Oui, nous sommes pile en face de Fort Boyard, puisqu'on continue notre émission pour l'opération Sauver Willy, Sauver Fort Boyard.
1: Et c'est votre deuxième maison.
0: Oui, c'est ma résidence secondaire.
1: Ah oui, d'accord.
0: Et votre tribu est là, notre enfant de la télé, Nicolas Malabeuf, et notre spécialiste web, Fabien Hémeau. Un mot sur le groupe Facebook, mon
1: Fabien. Pour nous retrouver, c'est complètement gratuit sur Facebook. Vous tapez Youpi la vie avec Willy Revelli.
0: Tout le monde s'est inscrit sur le groupe Facebook.
1: Tout le monde s'inscrit. Il faut le faire. Allez-y, on est plus de 7500.
10: Et c'est gratuit.
1: Et c'est gratuit, il faut le dire. Merci Nicolas. Le sondage de ce samedi, quel est votre personnage préféré de Fort Boyard?
0: Alors,
10: c'est une dictature.
1: Ce n'est pas pipé. Plus de 80%, je viens de regarder, de vote pour Willy Revelli.
10: Ah là là.
1: Mais qu'est-ce que vous voulez? Calmez-vous. Nous avons quand même un message de Pascal. J'adore Willy, mais j'aime beaucoup Delphine.
0: Blanche.
1: Et ça me fait un point commun avec Pascal.
10: Vous n'avez pas les mêmes atouts. Désolé.
0: Ma taille de jambe. Merci beaucoup, mon cher Fabinho. Allez, si vous n'avez pas suivi l'actu, pas de panique. L'actu vous suit. Il est temps pour moi de mettre
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0: souffre du syndrome de l'homme raide et Léon XIV qui est devenu pape il y a un an à la suite de François, un homme raide.
1: Ah oui, aussi. Alors, oui.
0: Le département de Charente-Maritime lance l'opération Sauvons Fort Boyard. Oui, sauvons Fort Boyard, car si le fort disparaît, Cyril Ferraud n'aura plus que 37 émissions par semaine à présenter. Et puis dites-vous que le temps que Passepartout passe sur le fort, c'est du temps qui passe pas à enregistrer nouvelles chansons. Alors voilà, pensez-y donc, donnez. L'actrice Chantal Nobel, star de la télé des années 80 dans la série Château-Vallon, est décédée en 1985. Sa carrière avait pris un virage inattendu, tout comme la Porsche de Sacha Distel. Un accident qui a mis fin à sa carrière, hein. Hashtag balance ta Porsche. Oui, Sacha Distel, c'était des pommes, des poires et des... Oula. Jean-Luc Mélenchon annonce sa candidature en 2027 et c'est une surprise, hein. Oui, les filles avaient le choix entre Jean-Luc Mélenchon. Jean-Luc Mélenchon qui aura 75 ans en 2027. Et les filles, ça veut dire la France incontinente. À ce stage-là, c'est pas la France qui est insoumise, hein, c'est la vessie. Un musée suisse propose de voir une expo dédiée au peintre Cézanne au maillot de bain. Des maillots de bain avec pinceau apparent. Le Louvre devrait s'en inspirer, hein, pour éviter de se faire piquer des trucs, une statuette ou une couronne dans un slip, franchement, ça passe pas inaperçu. Le chanteur Renaud a fêté cette semaine ses 51 ans de carrière. Ah. Voilà, ses 50 ans de carrière, en fait, il s'en tapait, hein, parce que lui, il est comme le pastis, hein, c'est les 51 qui comptent. Enfin, la question du jour. D'après son arbre généalogique, la mère du pape Léon XIV était la fille d'un couple de pâtissiers français. Du coup, est-ce que ça vient de là, son amour des religieuses? Eh ben, vous avez 2 heures. Malheureusement, dans 236 jours, c'est fini 2026. Ouais, déjà fini 2026. Bon, mes amis, oui. Si vous n'avez pas le moral,
2: l'heure est grave.
0: Si vous n'avez pas le moral, j'ai la solution. Écoutez-moi bien. Je sais que là, on n'est pas bien.
1: Entre le carburant.
0: Entre le carburant. Et un Fort Boyard.
2: 44 millions.
1: Non, moi, je vais pas.
0: J'ai la solution, mes amis. Quand je vais vous dire à vous, vous allez me faire badababababa. Allez-y, voir. Non, pour l'instant, là. Non, vas-y, envoie le jingle.
1: Là, on n'est pas bien.
0: Et
1: là, ouais. 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
1: Voilà, moi, je vais mieux. il est sauvé, Fort Boyard. Hein.
0: C'est bon, on n'a plus aucun problème. C'est le jingle qui te fait du bien. Merci d'être sur votre radio ici. Nous sommes à Foura et dans un instant, nous continuons à parler de Fort Boyard. A tout de suite, mes amis.

0: c'était qui?
1: Comme ça, il paradise.
0: Ah, c'était Stevie Wonder. Jingle, vite, vite.
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4: J'ai dit, c'est qui m'a montré ses lunettes de soleil? Merci beaucoup. Ah, les gens sont bien ici. Toujours en direct de Foix, en Charente-Maritime, avec les équipes de Ici La Rochelle. On a un beau studio,
1: ah ouais,
4: franchement, les faces à la mer. Merci infiniment. Le fort, ce monument connu dans le monde entier, est en danger. Il est comme Jack Lang, il s'effrite de partout. Tout se casse la gueule, donc vous pouvez aider aux travaux sur fondation-patrimoine.org pour sauver le Fort Boyard et pour Jack Lang. On va continuer à parler évidemment un petit peu d'histoire, mes amis. Ça va nous faire du bien. Bonjour, mon cher Philippe Lafond.
5: Oui, bonjour.
4: Bienvenue ici, mon cher Philippe. Vous êtes l'auteur du livre Fort Boyard, un défi à l'océan, aux éditions du Palais. Alors, à l'origine, au tout début, avant que le fort ne devienne ma résidence secondaire, c'était quoi au tout début?
5: Au tout début,
4: Et
5: il y a rien, c'est un banc de sable.
4: Ah bah alors, d'accord. Ah bah,
5: c'est carrément, il y a rien.
4: Alors, ça démarre bien.
5: Juste un peu après, il y a un premier projet en 1803,
4: ouais,
5: qui finalement, au bout de quelques années, va échouer.
4: Ouais.
5: Parce que ça, c'est trop compliqué. Puis surtout, les Anglais sont là pour empêcher la construction du fort.
4: Ah, les salauds.
5: Absolument. Et les maudits British. Et donc, le chantier redémarre en 1840. Pour après ne plus s'arrêter jusqu'en 1865, voilà.
4: Et donc il paraît qu'au plus fort de son utilisation, il pouvait accueillir 250 hommes.
5: Oui, 250,
4: durant 260, deux mois.
5: Et y compris 3 ou 4 dames, lingères, etc.
4: Ah.
5: Voilà. Et il y a un équipage prévu de 260-65 personnes, mais qui finalement ne montera jamais à bord parce qu'il n'y aura jamais d'hommes, de troupes à bord de ce fort.
4: Voilà.
5: Jamais.
4: Donc,
5: de marins. C'est l'infanterie de marine qui devait venir là.
4: Donc au début c'était quoi? C'était pour protéger le coin,
5: voilà,
4: c'est ça?
5: On a une vue en ce moment absolument extraordinaire.
6: Ouais. Oui.
5: Le fort est placé entre l'Idoléron, la pointe des Saumonards, et la pointe de l'Idex pour barrer le passage aux bateaux qui passent encore à l'heure actuelle. C'est le bateau qui vient sur la Charente, vers Tournai-Charente, là, traverse, passe exactement au même endroit que les bateaux au XVIIIe siècle.
4: Ouais.
5: Donc c'est pour empêcher les maudits British et bien d'autres. Les Hollandais ont très agressifs.
4: Oh,
5: on ne sait pas assez. Ça. Absolument. Et, non, il faut le dire, monsieur. Et donc, d'autres pays comme ça, et les Espagnols aussi,
1: on va se faire des amis. Hein.
5: On voulut tout ça, c'est pour détruire Rochefort, qui est l'arsenal. L'arsenal, le principal arsenal, où l'on construit quantité de vaisseaux de guerre. Et voilà. Et ces méchants voisins voulaient nous empêcher de construire ces vaisseaux. Et donc, voulaient attaquer.
4: La jalousie, ça.
5: Voilà. Ça, on ne dit pas assez, monsieur.
4: Le fort, c'était aussi une prison? Ça a été une prison,
5: non? Non, mais non. Ça, c'est
1: la légende.
5: C'est une légende.
4: Non, c'est pas une
5: légende. Les gens parlent de prison en parlant du fort. La prison, c'était un an et demi. C'est lié au communard.
1: D'accord.
5: Et surtout, pensant des communards, ont été enfermés sur le Fort Boyard et pendant un an et demi maximum.
4: Pourquoi il a été appelé par la population locale pendant quelques temps le fort de l'inutile?
5: Eh bien, c'est une mauvaise remarque.
1: Depuis le début, on a
5: Philippe,
1: tout.
5: Je suis là.
4: Il va falloir m'énerver, Philippe.
5: Je suis là pour redresser des mauvaises idées comme ça. Un fort, quel qu'il soit, a toujours un rôle dissuasif.
4: Bon, bah alors.
5: Qu'il fonctionne et qu'il fonctionne pas. Alors, c'est toujours facile de dire après que,
1: on sait, on peut dire toujours.
5: Il a servi à rien. Mais de toute façon, tous les forts, celui qu'on a devant nous,
4: comment il s'appelle, ce fort en face de nous?
5: Et, voilà. Et donc, tous les forts, la plupart des forts sur la côte atlantique, n'ont pas servi. Moi, j'habite l'Idoléron, on a une fantastique citadelle, elle n'a jamais servi à quoi que ce soit. Mais,
4: donc, voilà.
5: En tout cas, ils ont un rôle dissuasif. Un rôle défensif qui est absolument fondamental et qui est nécessaire.
4: Bon, il a quand même été abandonné pendant 80 ans.
5: Oui.
4: Inscrit en 1950 à l'inventaire des monuments historiques. Il paraît qu'un dentiste l'a acheté en 1962 pour 28 000 francs, mais il savait pas quoi en foutre, du coup il l'a revendu.
5: Mais il ne pouvait rien en faire.
4: Bah oui, qu'est-ce que
5: c'est un bâtiment.
1: C'est vrai.
5: Non, il a voulu même et il s'est acheté une danseuse.
4: Ah ouais.
5: Voilà. Et il s'est fait plaisir.
4: Ouais, il est allé
5: très vite qu'on pouvait rien faire d'un fort comme ça. Enfin, en tout cas, au niveau individuel.
4: Pourquoi vous aimez tant ce fort, mon cher Philippe Lafond?
5: Eh bien, parce que
4: qui laisse vraiment, vraiment, je le dis sincèrement, ça laisse personne indifférent.
5: Ouais.
4: Vraiment, il y a un truc vraiment.
5: De magie.
4: C'est un peu la cathédrale de Notre-Dame.
5: Oui.
4: C'est vrai?
5: La cathédrale de Notre-Dame, oui, mais bâtie sur la mer.
4: Exactement.
5: Et c'est ça qui est exceptionnel. C'est le seul fort au monde construit comme ça, en pleine mer.
4: Ouais.
5: Et c'est pour ça que ça a été un chantier
4: titanesque
5: financier et autres.
4: Ouais.
5: parce que c'était dans ces conditions-là. Mmh. Et finalement, il a fallu attendre que le jeu arrive avec la plateforme pour que la bord du fort devienne beaucoup plus pratique. Mais avant, on arrivait avec le fameux escalier. C'était complètement ingérable.
4: Ouais.
5: Donc la nécessité de reconstruire le port à l'heure actuelle, ouais, si on veut y faire quelque chose, c'est obligatoire. Nécessité.
4: Allez, dites-nous pour terminer un truc insolite sur le fort. Là, que je puisse faire le malin tout à l'heure avec Félindra.
5: Eh bien, ça, je fais.
4: Quand elle gueulera. Félindra, c'est pas ce que m'a dit Philippe.
5: Un truc insolite que je raconte, ouais, dans le bouquin, c'est le gardien. Donc je disais tout à l'heure, il y a jamais eu de troupe. Il y a eu trois gardiens. Le gardien d'artillerie, gardien du génie, et puis un gardien d'une autre discipline. Et un jour, il y a une énorme... En fait, c'est la nuit de Noël, du 24 décembre. Une tempête monumentale. Et le gardien va décrire dans le détail comment ça va se passer, cette nuit dantesque. Où il dit, mais de toute façon, on pensait vraiment que le fort allait partir en pleine mer. Et là, il décrit, c'est-à-dire les vagues qui détruisent les portes, les fenêtres fort, qui font l'eau qui s'engouffre dans les casemates et qui font reculer les canons. C'est d'une violence inouïe et il y a plein de choses de cassées. Et en fait, le fort, c'est un chantier permanent.
4: Exactement. Merci Philippe Lafond, auteur de Fort Boyard, un défi à l'océan.
6: Bravo
4: Philippe Lafond, il le mérite.
6: Il est passionnant.
4: Édition du Palais. Merci mon filou.
6: Vous pouvez l'écouter des heures.
4: Le livre, vous, il est à vous. Vous pouvez l'offrir à quelqu'un ou ils s'en foutent. Alors, ils s'en foutent de son propre livre, mon filou. Très bien. On parle de quoi avec toi, mon Nicolas?
7: Eh bien, j'ai retrouvé des traces de Fort Boyard dans les archives.
4: Ah, bah, très bien. Ah. Mais d'abord, on va écouter Marine. Ah, bah, justement. Eh, Marine, regarde.
6: Ah, bah, oui.
4: Marine, eh oui.
6: Ah, c'est la Marine.
4: C'est là où on peut dire votons Marine.
7: Oui.
4: Allez, faut t'en marrer.

0: Karine d'être venue.
1: De la Star Academy, bien sûr.
0: Allez, nous sommes à Foura, mes amis. Nous sommes pile en face de Fort Boyard. Et Nicolas Malabeuf a une invitée.
2: Pas du tout. C'est votre invité,
0: ah, c'est
2: tout à l'heure.
0: C'est pour après.
3: Exactement. C'est bien préparé.
0: Ah, c'est à moi.
3: On ne fait pas l'émission en direct, donc c'est ça qui est bien.
2: Non, mais c'est quoi cette émission, là?
3: Donc alors Nicolas,
0: qu'est-ce que tu veux nous faire? Qu'est-ce que tu veux, Nicolas?
2: Eh bien, Willy, on m'avait dit aujourd'hui que j'aurais la chance d'être en face d'un monument. Moi, j'en vois deux. Ah, avec vous, Willy, quand même.
3: Oh, mais le faillot.
2: Aujourd'hui.
3: Il fait une augmentation.
2: Je pense à l'année prochaine, désolé. Willy, aujourd'hui, j'ai d'abord voulu revenir sur l'histoire de ce fort, le fort qui appartenait à la marine, encore elle, la marine française, justement. 1913. Et alors, au début des années 60, le ministère des Armées va le mettre en vente aux enchères. Et donc, dans les journaux, on voyait marqué « bâtisse à vendre de 2000 mètres carrés ». Et l'heureux gagnant, il s'appelait André Hertz, un chirurgien dentiste belge installé en Haute-Savoie qui fait l'acquisition du fort, comme le montre ce reportage qui date de mai 62.
4: Pour 28 000 nouveaux francs seulement, sans compter les frais, un homme s'est rendu acquéreur de 128 chambres. Et sitôt son bien acquis, il s'est embarqué pour l'aller visiter, car sa propriété repose sur un banc de sable, c'est le fort Boyard.
2: On disait le fort Boyard, et donc la mise de départ c'était 7500 francs, et l'enchère, écoutez-moi bien, elle est montée à 28 000 francs, mais alors André n'a pas les moyens de l'entretenir malheureusement, et donc le fort est cédé au producteur Jacques-Antoine pour plus d'un million de francs, et donc nous sommes le 7 juillet 90 sur Antenne 2, il est 20h44, donc les programmes commençaient beaucoup plus tôt, et les Français entendent ce générique pour la première fois. Présenté par Patrice Lafont
0: tout à fait.
2: Et Marie Talon. Et le soir de la première, et c'est un certain Olivier Mine qui était speakerin, qui annonce l'arrivée du programme.
5: Bonsoir, je vous invite maintenant à suivre notre toute nouvelle émission d'aventure, Les Clés de Fort Boyard.
3: Wow.
2: Et oui, la suite, on la connaît, c'est une belle histoire. Et donc, le lancement de Fort Boyard à l'époque réalise un démarrage très décevant. Est-ce que vous le saviez, ça?
0: Non.
2: Moins de 3 millions de téléspectateurs avaient suivi le lancement. Mais au fil des semaines, la mayonnaise va prendre. Et jusqu'à 6 millions de Français vont se passionner devant les aventures des candidats qui étaient des anonymes au tout début. Et alors, Willy, vous le savez, j'ai aucune limite.
0: Non.
2: Vous me connaissez?
0: Oui.
2: J'ai une version étrangère de Fort Boyard. Le fort est connu dans le monde entier. Et alors, par exemple, en Belgique, le père Foura, comme on l'appelle, c'est le vicomte Godefroy de Tribourg. En Algérie, Felindra, c'est Samira. Et la boule en Grèce et en Russie, c'est Monsieur la boule. Et dans la version coréenne, le père Foura s'appelle Napoléon Kim. Et alors, votre première venue, Willy, sur le fort, c'était en tant que candidat en 2012. Et alors, j'ai regardé l'émission, ça date un peu. Lors de la quête des clés, vous aviez fait 3 épreuves. Le percolateur, vous aviez
0: perdu.
2: Ensuite, le tourniquet, vous aviez
0: perdu.
2: Et l'épreuve des baguettes que vous avez faites avec Evangélie, c'était perdu. Ça démarre bien.
3: Voilà. Il est fort.
0: Un talent, qu'est-ce que tu veux que je te dise?
2: Et enfin, le petit potin, une fois
0: petit
2: coutume sur vous, à l'origine, vous deviez vous appeler Passe-Plat et non pas Willy Revelli. Et oui. C'est une vraie info.
3: Faire rigoler tout le monde, en tout cas.
0: Merci,
2: longue vie à Fort Boyard.
0: Merci, mon bébé que j'aime. Applaudissez Nicolas Malabeuf. Applaudissez Fabien Emo aussi. Voilà. C'est mes deux bébés. Ça, c'est mes deux enfants. Je les aime très, très fort. On va envoyer la pub dans une petite seconde. Pardon à la maison de la radio, l'équipe technique. Mais avant d'envoyer la pub, il y a trois personnes dans le public. Comment tu t'appelles?
6: Marilyn.
0: Emeline.
7: Dimitri,
0: je mesure combien? Ta taille.
7: 1m58.
6: 1m62.
8: 1m60.
7: Eh bien. Alors là.
0: Eh bien, écoutez-moi, la réponse juste après la pub.
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0: De retour ici, c'est Willy vient déjeuner chez vous en direct de Foura en force,
3: en public.
0: En face de Fort Boyard, en public. Voilà, il faut sauver Willy, il faut sauver Fort Boyard. Le monument de pierre est en danger, vous pouvez faire vos dons donc sur fondation-patrimoine.org. Mais vite mes amis, ce sont les 5 dernières minutes.
3: Oh, mais dépêche-toi.
0: Si vite, avant de partir, place à la bonne idée de ce samedi fourrasien. On dit fourrasien? Fourrasien? On dit fourrasien.
3: Fourrasin.
0: Bonjour Minaev Bénard.
6: Bonjour.
0: Bienvenue ici. Vous faites quoi dans la vie ?
6: Je suis commerciale au port de pêche de La Rochelle.
0: Voilà, commerciale au port de pêche de La Rochelle. Et votre papa ici à Foura, il fait quoi ?
6: Ostréiculteur.
0: Ostréiculteur. Ah. Alors, il est ostréiculteur et en plus de son activité de production, il a développé en parallèle une activité touristique, c'est ça ?
6: Alors, il organise des visites l'été.
0: Voilà.
6: Je dis des parcs ostréicoles et de sa cabane pour expliquer son métier.
0: C'est trop bien ça. Donc ça consiste en quoi concrètement alors ?
6: Le métier en général.
0: Ouais, non, ouais, voilà. Alors expliquez-nous tout parce que moi une huître, je n'y connais rien.
3: On a quoi,
0: c'est ce truc en pierre, c'est une pierre, c'est ça ?
6: Alors, pas tellement.
2: On est vraiment on sent le pêcheur.
0: Alors une huître.
6: Alors il y a une période de l'année du coup, ils vont poser des coupelles, ce qui va capter le lait.
0: Ouh là là.
6: Donc voilà, ça va se capter sur les coupelles, ils vont attendre un petit peu que ça grandisse et ensuite ils vont récolter tout ça. Ils vont tout trier et il y a une première période de vente qui se fait à ce moment-là. Donc, elles sont toutes petites, hein, vraiment, elles font 2 cm même pas.
0: Ouais.
6: Donc ça va être envoyé soit à Arcachon, soit en Bretagne, en Normandie. Et voilà. Mmh. Ensuite, ils vont tout mettre en poche, ils vont les remettre à la mer.
0: Ouais.
6: Ils vont attendre que ça grandisse, évidemment.
0: Combien de temps ça grandit une huître ? Parce que moi, j'ai mis beaucoup de temps pour pas grandir une huître.
6: Non, ça dépend du calibre.
0: Ah oui, alors ça, j'ai rien compris. Alors oui. Tiens, alors le calibre, oui. Moi j'y connais que dalle. Les numéros là, c'est quoi, c'est pourquoi ?
6: Alors ça va en général de la numéro 4 à la numéro 1.
0: Alors moi je croyais que la 4 c'était la plus grosse.
6: Non, c'est la
0: plus petite.
2: C'est le contraire.
0: C'est la plus petite.
2: Contraire.
6: C'est ça, c'est la plus petite huître et la plus grosse ça va être la numéro 1. Et après on a encore plus gros où là ça va être des fers à cheval.
0: Oh là là.
6: Et elles sont
0: et des baleines après. Et c'est bon ? Oui, c'est bon, je me doute, mais je veux dire, c'est... Non, mais si c'est bon une huître quand même, mais je veux dire,

0: C'est un beau cadeau.
1: C'est un beau cadeau.
0: Franchement,
1: hein.
0: Bah là, c'est unique. C'est un cadeau unique.
1: Tu verras, c'est un cadeau unique. Elle pleure de joie.
0: Ah oui,
1: si
0: elle
1: lui a offert 2 millions, elle ferait la gueule. Là, tu vois, elle est plus heureuse. Merci infiniment, Emily. Merci beaucoup. Voilà, mes amis, c'est fini.
0: Oh non, la barbe.
1: Michette, merci infiniment à toute l'équipe technique de ICI La Rochelle.
2: Bravo.
0: Bravo.
1: Pour avoir monté ce studio. Merci beaucoup pour votre accueil. Merci à
0: vous. Bravo, Goumi.
1: Vous avez été adorables. Et merci à la Maison de la Radio pour la liaison. Je vous rappelle, sauvez Willy, sauvez Fort Boyard sur fondation-patrimoine.org. Fondation-patrimoine.org.
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1: Voilà, passez une belle journée ici et pas ailleurs. Dans un instant, Ma France Weekend version économie. Puisqu'il est tout pile 13h. À demain, midi. Ciao, ciao.
4: Bonjour à toutes et tous et bienvenue dans Ma France Weekend. Le samedi, l'équipe de Paris Cité des Économies est sur le pont pour votre pouvoir d'achat. Alors dans 5 minutes, on va remplir notre déclaration de revenus ensemble. Mais d'abord, l'actu de ce samedi. Bonjour Féline Leloir-Duo.
5: Bonjour Valère, bonjour à tous. Des faits graves de harcèlement scolaire. C'est la conclusion de l'enquête du rectorat de Nancy-Metz, 7 mois après le suicide de la petite Sarah, 9 ans. L'enfant avait été retrouvée morte chez elle à Sarreguemines en Moselle. Dans sa lettre d'adieu, elle dénonçait les moqueries de ses camarades. Si ce rapport est un premier pas pour les parents, la justice doit maintenant faire son travail. Emma Vogli-Maxi.
6: Il est hors de question que quoi que ce soit reste sous le tapis. C'est ce qu'avait promis Pierre-François Mourier, le recteur de l'académie Nancy-Metz, quelques jours après le suicide de Sarah. Depuis, le rectorat a interrogé ses camarades, des professeurs et des membres de l'administration de l'école. Après plusieurs mois d'enquête, il confirme que Sarah a bien fait l'objet de faits graves de harcèlement scolaire. La jeune fille avait déjà évoqué ce harcèlement dans sa lettre d'adieu. Ses parents avaient confirmé qu'elle était moquée à l'école à cause de son poids. Moquerie qui venait, selon le procureur, de 2 ou 3 camarades de CM2. Ce rapport, c'est donc une première reconnaissance du harcèlement de Sarah. Mais ce n'est pas terminé. Le rectorat a envoyé ses conclusions au parquet de Sarreguemines qui dirige le volet judiciaire de l'affaire. L'enquête, confiée au commissariat de police de Sarreguemines, est donc toujours en cours.
5: Emma Vogli-Maxi, ici Lorraine. Une chanson à la gloire de Philippe Pétain, entendue hier lors des commémorations du 8 mai à Canet-en-Roussillon, dans les Pyrénées-Orientales. La chanson « Maréchal, nous voilà » a été diffusée lors d'une reconstitution historique de la Libération. L'organisateur assure qu'il s'agit d'une erreur de l'ingénieur du son qui ne connaissait pas la portée symbolique de l'hymne. La même chanson a aussi été entendue hier dans les rues de Carpentras, dans le Vaucluse. Là aussi, une erreur, affirme la mairie. Pas de marche pour le comité du 9 mai à Paris. Le Conseil d'État a tranché ce matin et confirme l'interdiction de manifestation pour ce collectif d'ultra-droite. Cette marche avait déjà été interdite par la préfecture de police et le tribunal administratif de Paris pour des risques de troubles à l'ordre public. Sur le bateau de croisière MV Ondius, touché par l'antavirus, les rapatriements des passagers devraient démarrer demain, si la météo le permet. Le navire doit arriver ce dimanche très tôt à Tenerife, aux Canaries. Et Anne Le Gall, l'évacuation des passagers se fera par petits groupes.
7: Concrètement, les près de 150 passagers de 23 nationalités différentes devraient d'abord quitter le navire de croisière à bord d'embarcations plus petites entre dimanche midi et lundi, quand la fenêtre météo sera favorable. Puis ils embarqueront dans des bus jusqu'à l'aéroport et ils regagneront leur pays respectif dans le cadre de dispositions prises par leur gouvernement. Pour ce qui concerne les 5 touristes français, le rapatriement se fera par un avion spécialement affrété avec du personnel de bord protégé. Ces passagers français du bateau ne présentent pas de symptômes inquiétants pour l'instant, mais ils seront examinés et testés avant de pouvoir regagner leur domicile. Et il y aura donc pour eux un isolement et des restrictions physiques, a indiqué l'un des responsables du suivi sanitaire, l'infectiologue Xavier Lescure. Mais rappelons que selon l'Organisation mondiale de la santé, les risques de propagation de cet antivirus pour le reste de la population mondiale est extrêmement faible. Ce n'est pas un nouveau Covid.
5: Le dernier bilan à bord recense 6 cas confirmés. 3 personnes sont décédées. En rugby, les Françaises ultra favorites pour ce 4e match du tournoi des 6 nations. Les Bleus feront face aux Écossaises à Édimbourg cet après-midi. Coup d'envoi à 17h15. Et puis, vous êtes sûrement en train de profiter de ce week-end de 3 jours pour vous reposer. Les ponts du mois de mai, l'occasion pour de nombreux Français de s'offrir des petites vacances. Mais cette année, avec la flambée des prix des carburants, beaucoup font une croix sur un week-end loin de chez eux pour éviter d'utiliser la voiture, l'occasion de profiter des loisirs de proximité.

0: Un pique-nique ou une balade en famille, c'est le cas au parc Heller à Antony, en banlieue parisienne, où s'est rendu Maël Prévost.
1: Casquette sur la tête, sac sur le dos, Jérôme, Céline et leur fille Cassandre passent ce long week-end dans le parc en bas de chez eux.
2: Oui, on aurait bien aimé faire un petit tour à la mer, mais non, ça va être compliqué. On essaye d'aller au plus près, dépenser le moins d'essence et le moins de payage possible. Quoi.
3: Bah, avant, sur un coup de tête, on prenait la glacière, on prenait la route et on faisait un aller-retour à Deauville sans problème. Maintenant, c'est plus quelque chose qu'on ferait.
1: La voiture reste donc au garage, il faut trouver des activités dans les environs.
3: On n'est pas obligé de partir loin pour passer un bon moment, même ne serait-ce que faire une balade en vélo, un petit pique-nique, un goûter, ça va être des choses comme ça. Quoi.
1: Un peu plus loin, c'est sur l'aire de jeu qu'Aurélie et ses enfants passent l'après-midi.
4: Bah, j'ai fait mon plein d'essence tout à l'heure. Quand on fait un plein à 100 euros au lieu de 60, ça impacte directement en fait, notre budget loisir.
1: Elle a fait une croix sur un week-end prolongé avec des amis, mais les conséquences du prix de l'essence ne s'arrêtent pas là.
4: Les 40 euros qui m'a été impacté à cause du prix de l'essence aujourd'hui m'a empêché de faire un fast-food ce soir avec les enfants. Bah oui, en fait, on privilégie tout ce qui est gratuit, donc les parcs, on a de la chance qu'il fasse beau à Paris en ce moment. Mais c'est vrai que quand il fait pas très beau, on privilégie les centres commerciaux. Mais enfin voilà, quand le budget essence est impacté autant, on peut pas dépenser comme on souhaiterait dans les centres commerciaux. Donc même ça, on évite. Donc au final, on reste à la maison.
1: Et pour le prochain week-end prolongé, ce sera le même programme. Aurélie préfère économiser pour les vacances d'été.
0: Et ce week-end, si on a la chance d'avoir du soleil, on n'oublie pas la crème solaire.
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0: 13h05, tout de suite, Ma France avec Valère Coréard.
7: Bonjour et bienvenue dans votre magazine Ma France, par ici les économies. Vous connaissez notre objectif, hein, chaque semaine, vous redonner du pouvoir d'achat. Alors aujourd'hui, on va remplir notre déclaration de revenus ensemble. On va voir les nouveautés, les sujets délicats, comment se faire aider. On va tout vous dire avec notre invité. Bonjour Gilles Bozigère.
8: Bonjour.
7: Vous êtes expert comptable, également président de l'Ordre des experts comptables en Île-de-France. Je vous propose pour commencer de répondre à une première question d'un auditeur qui est avec nous. Bonjour Christophe.
9: Bonjour.
7: Bienvenue sur votre radio locale ici. Vous avez une question à poser à notre expert comptable pour cette émission spéciale. On vous écoute.
9: Je vous appelle parce que j'ai acheté en 2024 en province une maison destinée à devenir ma résidence principale quand je serai à la retraite. Pour l'instant, c'est ma résidence secondaire et donc j'ai décidé de la louer en saisonnier. Mmh. Via une conciergerie qui gère tout. Donc je voulais savoir déjà où déclarer les revenus locatifs. Bon, ça c'est mais c'est surtout quels sont les frais déductibles et dans quelle petite case il faut cocher et mettre les montants.
7: Très clair. Donc maison secondaire, vous la louez en saisonnier. Où est-ce que vous mettez les revenus et où est-ce que vous mettez les charges pour essayer de minorer un petit peu les revenus? On vous écoute. Gilles Bozigère vous répond.
8: Alors Christophe, la réponse est multiple. Vous avez deux régimes fiscaux potentiels. Soit vous percevez moins de 15 000 euros de loyer sur vos locations Airbnb et vous pouvez bénéficier du micro BIC. Donc vous déclarez simplement les loyers que vous touchez et un abattement forfaitaire de 30% sera appliqué. Mais là, vous ne pourrez pas déduire d'autres dépenses. Si vous dépassez ce seuil de 15 000 euros ou si vous faites une option, c'est-à-dire vous le faites volontairement, vous pouvez passer au réel. Et là, vous allez devoir tenir une comptabilité en règle pour comptabiliser les loyers que vous encaissez, vos recettes, mais vous pourrez aussi déduire toutes vos dépenses. Et là, cette fois, ce sera des dépenses au réel, ce ne sera pas un forfait de 30%. Et vous pourrez même amortir le bien. Donc ça vous permettra de calculer le revenu imposable. Alors, pour répondre à la question sur la case, encore une fois, c'est assez complexe de vous répondre avec une réponse unique parce que ça va dépendre du régime auquel vous êtes soumis. Soit vous êtes en location meublée non professionnelle, donc ça c'est le cas où vous avez d'autres revenus à côté, des salaires par exemple, et donc là vous avez une case spécifique à aller chercher, alors me demandez pas le numéro mais c'est location meublée non professionnelle, mais si par contre ces revenus représentent la majorité de vos revenus, eh bien vous passez en location meublée professionnelle, et donc là c'est une autre case et qu'il va falloir aller chercher.
7: Et pour vous alors, c'est quoi? C'est plus ou moins 15 000 euros sans indiscrétion?
9: C'est moins de 15 000 puisqu'on a commencé au mois de novembre.
7: Ok.
9: Donc il y a eu novembre et puis les fêtes de fin d'année. Mais donc ça fait moins de 15 000. Mais là pour 2020, pour la déclaration de l'année prochaine, ça fera, je pense que on sera en dessous des 15 000 euros.
7: Bon, bah donc en dessous de 15 000 euros, c'est le micro foncier, c'est ça le plus intéressant.
8: Le micro BIC.
7: Le micro BIC.
8: Mais vous avez la possibilité de faire une option pour être au réel. Hein, donc vous pouvez volontairement vous soumettre au réel. Parce que c'est vrai que quand on fait des simulations, on peut déduire plus de dépenses, et notamment l'amortissement du bien. Donc ça peut être intéressant. En dessous de 15 000 euros, il faut regarder et faire des simulations.
7: Bon, voilà. En plus, c'est assez bien fait. Et ça, c'est aussi le début de cette émission. C'est bien de le rappeler. On peut faire des simulations sur le site impots.gouv.fr. Et ça permet aussi de voir qu'est-ce qui est le plus avantageux, quels sont les droits qui s'appliquent le mieux à notre situation. Vous confirmez ?
8: Absolument. Alors, une petite attention quand même, c'est que quand on fait de la location meublée et qu'on veut être au régime réel, il faut tenir une comptabilité, envoyer une liasse fiscale à l'administration fiscale. Hein. Ce n'est pas uniquement un calcul que vous faites sur un coin de table ou sur un tableau Excel. Vous devez tenir une comptabilité en bonne et due forme. Et ça, c'est indispensable, hein, parce que vous ne pouvez pas le faire à la main de votre côté.
7: Merci Christophe, en tout cas, pour votre question. Et bon courage. Et puis, belle vie aussi avec cette résidence secondaire. Gilles Bosigère, j'aimerais, avant de répondre à d'autres questions précises, qu'on aide nos auditeurs à remplir leur déclaration, donc dans les meilleures conditions. Déjà, est-ce qu'il y a des grosses nouveautés cette année ?
8: Alors, il n'y a pas de très grandes nouveautés. On peut en citer quelques-unes. La première, c'est le plafond sur les dons faits aux organismes d'assistance aux personnes en difficulté, qui passe de 1 000 euros à 2 000 euros. Donc on peut avoir un peu plus de crédit d'impôt sur ces dons-là, c'est plutôt une bonne nouvelle. Il y a également une nouveauté sur le crédit d'impôt emploi à domicile. Désormais, l'administration fiscale vous demande de ventiler les dépenses et de préciser pour chaque dépense, chaque emploi, quelle est la nature de la prestation. Est-ce que c'est du ménage, du jardinage, etc. Donc c'était pas le cas avant. Avant, on éclatait par prestataire, mais on précisait pas la nature de la dépense. Autre nouveauté, et peut-être moins bonne nouvelle, la fameuse flat tax qui augmente et qui passe de 30 à 31,4%. Et cette augmentation est rétroactive sur 2025 pour certains revenus.
7: Bon, ça c'est noté pour les nouveautés. Vous parliez des dons. C'est pas toujours hyper clair de savoir ce qu'on peut défiscaliser en dons. Est-ce que vous pouvez nous remettre un peu les idées au clair? Parce que je pense qu'il y a beaucoup de gens qui nous écoutent, qui sont dans ces moments de solidarité. Il n'y a pas de raison. On a le droit aussi de bénéficier d'un retour sur dons.
8: Tout à fait. Quand vous faites un don, vous avez deux catégories de dons. Vous avez les dons aux organismes d'aide aux personnes en difficulté, donc fourniture de repas, d'un lit, etc. Et d'aide aux personnes victimes de violences domestiques. Donc ça, ce sont des dons qui vous permettent de bénéficier d'un crédit d'impôt un peu plus fort que les autres, puisque le crédit d'impôt, enfin la réduction d'impôt, est de 75% du montant du don, dans la limite de 2000 euros, hein, comme je l'ai évoqué juste avant. Pour tous les autres dons, donc ce qu'on dit des dons à des associations d'intérêt général, qui n'entrent pas dans la première catégorie, là, la réduction d'impôt, elle est de 66%, donc elle est un petit peu moins forte. Par contre, le plafond est beaucoup plus élevé, parce que c'est dans la limite de 20% de vos revenus. Donc, quand vous déclarez vos dons, vous avez deux cases, et vous devez ventiler entre ces deux types d'associations pour éventuellement bénéficier quand même d'un crédit d'impôt, enfin, d'une réduction d'impôt un peu plus forte, de 75% au lieu de 66%.
7: On est très attaché aussi à la démocratie locale, hein, sur cette radio locale. Ici, il y a peut-être aussi des gens qui nous écoutent qui ont fait des dons à des partis politiques ou qui se sont investis aussi, notamment en 2025. Comment ça marche ?
8: Alors là encore, c'est une autre case. Donc là, elle est clairement identifiée, elle est facile à voir. Idem pour les cotisations à des syndicats. Il y a une case spécifique pour avoir une réduction d'impôt là-dessus. Donc c'est pour ça que lorsque vous arrivez sur la rubrique relative aux réductions d'impôt, vous avez 4-5 lignes qui se succèdent entre la différence entre les syndicats, partis politiques, organismes d'aide aux personnes en difficulté et les organismes d'intérêt général.
7: Notre invité cette semaine est Gilles Bosigère, expert comptable, président aussi d'ailleurs de l'Ordre des experts comptables en Île-de-France. Gilles, concernant la partie service à la personne, vous en parliez tout à l'heure, donc il y a eu un peu des changements, il faut maintenant bien ventiler, bien expliquer chaque dépense, mais on ne les connaît pas forcément les règles des services à la personne. J'ai notamment appris que pour des frais de bricolage, on pouvait avoir une petite réduction d'impôt. Mettez-nous les choses au clair, s'il vous plaît.
8: Absolument. En fait, à peu près toutes les dépenses de service à la personne réalisées à domicile sont éligibles à la réduction d'impôt, au crédit d'impôt. Mais en fonction de la nature de la dépense, vous avez des plafonds spécifiques. C'est pour ça d'ailleurs que l'administration fiscale demande désormais à ce qu'on précise la nature de la prestation pour appliquer le bon plafond à la dépense. Donc, vous avez cité le petit bricolage, donc vous faites venir quelqu'un qui vous aide sur du bricolage à la maison, hein, puisque ça doit être à domicile, ça c'est très important. Eh bien, vous pouvez bénéficier du crédit d'impôt, mais là, le plafond, il est assez bas, hein, puisqu'il est uniquement de 500 euros. Donc après, vous avez, dans les dépenses qu'on retrouve très fréquemment, les femmes de ménage, les nounous à
7: les hommes
8: domicile,
7: de ménage aussi d'ailleurs.
8: Les hommes de ménage également, bien sûr. Le jardinage, qui lui-même a un crédit, un plafond spécifique, puisque le plafond sur le jardinage est de 6000 euros. Vous avez le soutien scolaire à domicile. Donc, si c'est à l'extérieur, vous n'êtes pas éligible à la réduction d'impôt. Si c'est à domicile, vous bénéficiez du crédit d'impôt. Vous avez l'assistance informatique. Voilà, si vous avez besoin d'aide pour l'informatique chez vous, vous pouvez également bénéficier de ce crédit d'impôt.
7: Bon, ça, c'est quand même plutôt bien. Et juste une dernière question au sujet des services à la personne. J'ai un artisan qui vient faire une petite intervention de plomberie. C'est du bricolage. Il y en a pour 400 euros. Je peux donc les déclarer. Il n'y a pas besoin que lui, il ait un agrément.
8: Si, il faut qu'il ait un agrément service à la personne.
7: Ah, voilà.
8: Ça,
7: donc,
8: c'est très
7: on
8: important.
7: Vérifie bien ce point-là, parce que c'est pas tout qui rentre, sinon. Très clair. Je vous propose de recevoir Diane, qui est avec nous. Bonjour, Diane.
6: Bonjour Valère, merci de m'accueillir dans votre émission.
7: Mais merci
6: à
7: vous.
6: Bonjour à votre invité. Ma question concerne l'assurance vie. J'ai une assurance vie et je reçois chaque année un récapitulatif pour déclarer deux lignes, les lignes 2CH et 2CG. Pouvez-vous m'indiquer à quoi ces deux lignes correspondent? Parce que là, je pense que c'est des prélèvements sociaux, mais quand on a une assurance vie, on nous dit qu'on ne paye pas d'impôts à la succession. Bon, voilà, j'aimerais avoir des éclaircissements.
8: Oui.
6: Merci.
8: Alors, Diane, sur l'assurance vie, vous avez raison sur le fait qu'on ne paye pas d'impôts tant que les sommes sont laissées sur l'assurance vie. C'est le principe, c'est une espèce d'enveloppe qui vous permet d'encapsuler les revenus. Alors, il faut quand même nuancer, effectivement, les revenus générés sur l'assurance vie vont être soumis à prélèvements sociaux l'année encore, mais vous ne paierez pas d'impôts sur le revenu. Ça peut se retrouver sur votre déclaration d'impôts, notamment si vous faites de temps en temps des rachats partiel de votre assurance vie, parce que dans ce cas-là, ça devient imposable. Hein. L'exonération ne vaut que si vous laissez les sommes dans l'assurance vie. Donc, il est possible que vous ayez ces montants sur votre déclaration de revenus parce que vous avez fait des rachats, même des petits rachats au cours de l'année, parce qu'à partir du moment où vous sortez l'argent, ça devient imposable.
7: Diane, est-ce que ça répond à votre question?
6: Pas entièrement, parce que j'ai pas fait de rachat. C'est ça le problème. J'ai pas fait de rachat sur cette assurance vie, mais je pense qu'il y a deux parties. Il y a une partie investissement et une partie assurance.
8: Alors, qu'est-ce que vous appelez une partie investissement?
6: Parce que dans mon assurance vie, c'est compartimenté. Il y a le capital et il y a une partie épargne, on va dire.
8: D'accord.
6: Et je pense que ces prélèvements sociaux sont sur la partie épargne. Mais moi, j'ai pas fait de rachat.
8: Alors, c'est très étonnant. Là, je vous invite à vous rapprocher de votre assureur, hein, pour le coup, parce que si vous n'avez fait aucun rachat, ça ne devrait pas apparaître dans votre déclaration de revenus.
7: Voilà, dans tous les cas, Diane, ce qui est important de savoir, c'est vrai que c'est à chaque fois des situations un petit peu complexes, c'est qu'on peut aussi se faire aider. Alors là, ça peut être au côté investisseur, la banque, le réseau, qu'importe, ou le conseil de gestion en patrimoine. Mais sinon, il y a aussi d'autres moyens de se faire aider, Gilles Bosigère, si on est coincé et qu'on est face à un aspect technique sur sa déclaration de revenus.
8: Oui, bien sûr. Alors, vous avez des services, hein, qui sont mis à disposition déjà par l'administration fiscale, qui répond aux questions des contribuables. Alors, il faut arriver à les joindre parce qu'évidemment, il y a beaucoup de sollicitations sur cette période.
7: Mais on peut faire un mail, les appeler, prendre rendez-vous. Enfin,
8: tout
7: voilà,
8: à fait. Tous ces moyens, vous avez la messagerie en ligne, hein, sur votre espace impots.gouv qui fonctionne plutôt bien. Mmh. Alors, encore une fois, il faut tenir compte du fait qu'ils sont eux-mêmes très sollicités dans cette période, donc il faut être patient. Vous avez l'Ordre des experts comptables qui propose un numéro vert qui est ouvert 6 jours au cours du mois de mai, sur lequel vous pouvez appeler. Vous avez un expert comptable qui vous répond bénévolement sur vos questions. Alors, encore une fois, on a beaucoup d'appels et donc on ne peut pas forcément répondre à tout le monde. Et puis, vous avez quand même l'administration fiscale qui met en ligne ce qu'on appelle la brochure, qui est en fait un document explicatif, alors assez épais, mais si vous arrivez à vous retrouver dedans, vous trouverez la situation qui peut correspondre à votre problématique.
7: Bon, et puis il y a aussi les maisons France Service, on va en parler justement dans un instant. Merci beaucoup Diane, en tout cas, pour votre appel, et bon courage pour la suite. J'ai aussi reçu une question de Véronique Gilles Bosigère, je la cite. « Mon fils de 20 ans est rattaché à mon foyer fiscal, il est étudiant, vit à 700 km de chez moi. J'aimerais savoir si je peux déduire l'argent que je lui donne pour son loyer, sa nourriture, dans ma déclaration d'impôt, et quel justificatif fournir ?»
8: Eh bien, à partir du moment où votre fils est rattaché à votre foyer fiscal, vous ne pouvez pas déduire les sommes que vous lui versez, que vous payez pour lui, parce que vous bénéficiez déjà de la majoration du quotient familial, la fameuse demi-part supplémentaire. Okay. Donc, Si vous engagez beaucoup de dépenses pour votre fils, il peut être opportun de faire une simulation et de regarder si vous n'avez pas intérêt à ce qu'il fasse sa propre déclaration de son côté. Vous allez perdre la demi-part liée à votre fils, mais vous pourrez déduire les sommes que vous versez, ce qu'on appelle les pensions, alors dans la limite de 6 800 € par an, mais vous pouvez le déduire. Mais c'est l'un ou l'autre. Soit vous le rattachez et vous bénéficiez de la demi-part, soit il se détache et vous pouvez déduire les dépenses que vous payez pour lui dans le cadre des pensions.
7: Hyper clair, merci pour cette réponse. Entre les règles fiscales, la numérisation des procédures, on peut se sentir perdu, hein, mais vous pouvez vous faire aider, en vrai, et dans un instant, on va recevoir Sabrina Garnier, elle est animatrice départementale des maisons France Service.

0: ABBA Dancing Queen sur votre radio locale ici.
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0: On est en version magazine. Le thème aujourd'hui, on remplit ensemble notre déclaration de revenus avec Gilles Bosigère, expert comptable, et Sabrina Garnier qui vient de nous rejoindre. Bonjour Sabrina.
3: Bonjour.
0: Bienvenue, vous êtes animatrice départementale des maisons France Service de la Mayenne. Est-ce que vous pouvez nous rappeler les missions, les principales missions d'une maison France Service?
3: Bien sûr. Donc France Service, c'est un dispositif qui est déployé par l'État afin de garantir à chaque usager un accompagnement de proximité dans ses démarches administratives du quotidien. Et on en trouve une à moins de 20 minutes de son domicile. Donc l'accès est gratuit. Il y a 18 France Service en Mayenne et on vous accompagne dans les démarches auprès de la CAF, la CPAM, France Travail et actuellement la DGFiP.
0: Ah voilà, la DGFiP, donc c'est ce que j'allais vous demander. Vous pouvez donc nous aider aussi sur la déclaration de revenus. Mais comment ça se passe concrètement? Donc là, des auditrices, des auditeurs nous écoutent partout en France. Donc vous le dites, on a une maison France Service à une vingtaine de minutes de chez soi. On prend rendez-vous, on vient directement. Et puis, sur quoi on peut nous aider pour la déclaration de revenus?
3: Alors, donc dans une France Service, les usagers peuvent se présenter avec ou sans rendez-vous. Donc c'est vrai, on accompagne principalement les déclarations de revenus simples de premier niveau. Après, quand c'est un petit peu plus technique, on a la chance d'avoir la DDFiP qui fait des permanences dans nos France Service, qui renforce actuellement pour la campagne de déclaration de revenus. Ça permet d'aider à remplir, de répondre aux questions, d'accompagner les personnes un petit peu moins à l'aise. Et c'est ce qu'on fait aussi en tant que conseiller France Service. On vous accompagne sur les démarches dématérialisées ou pas.
0: Oui, c'est ça qui est intéressant, c'est que parfois il y a la barrière numérique. Hein, concrètement, on n'est pas tous égaux devant Internet et un ordinateur. Et là, vous pouvez aider les usagers justement à franchir le pas et à s'en sortir, même si on n'a aucune notion numérique.
3: Bien sûr. Alors, pour les personnes où vraiment le langage administratif, c'est un mauvais mot dans la bouche, on les rassure déjà. On les rassure, on les sécurise. C'est vrai qu'avec, en ce moment, tout ce qui se passe par Internet, certains n'ont pas envie de faire les choses dématérialisées. Nous, on les rassure de ce côté-là. Et puis, si vraiment ils veulent pas ou s'ils ont aucun d'autre moyen de se connecter, on garde la version papier malgré tout.
0: Non mais voilà, c'est super en tout cas parce que vous faites un boulot remarquable partout en France, dans les territoires, c'est gratuit, c'est vraiment du service public remarquable. Merci beaucoup Sabrina Garnier d'être intervenue et d'avoir expliqué cela donc pour les maisons France Service. Le site internet c'est france-service.gouv.fr. Merci à vous. Gilles Bosigère, une petite question là de Cécile rapidement. J'ai pris ma retraite le 1er juillet 2025. Je vais être imposé sur mon indemnité de départ en retraite, mais y a-t-il une possibilité d'étalement? Comment dois-je remplir ma déclaration pour cela?
4: Alors, votre indemnité, l'indemnité que vous avez touchée, elle est imposable, mais elle constitue un revenu exceptionnel, puisque par nature, vous n'allez pas la toucher plusieurs fois, hein, vous l'avez touchée une fois. Donc, vous ne pouvez pas étaler le paiement de l'impôt lié à cette indemnité. En revanche, vous pouvez nuancer l'impact fiscal en demandant l'application du système du quotient. Donc c'est une case, la OXX, dans laquelle vous allez déclarer cette indemnité. Et l'administration fiscale va calculer votre imposition en limitant l'impact des tranches d'impôts les plus élevées. Donc pas d'étalement du paiement, mais une limitation du barème progressif. Voilà. Donc je vous invite vraiment à remplir cette case et à déclarer ce revenu au système du quotient.
0: En un mot, parce que c'est important, c'est une astuce en quelque sorte, un droit que j'ai découvert, la remise gracieuse. Oui. Si on est dans une situation exceptionnelle, on vit un changement de situation majeur, on peut demander une remise gracieuse de tout ou partie de son impôt sur le revenu, vrai ou faux?
4: Alors, c'est vraiment des cas extrêmement rares, mais en tout cas, vous pouvez faire la demande, c'est un droit. Après, le fait d'octroyer cette remise sur les droits, sur l'impôt, elle est quand même assez rare, hein. C'est assez rare que l'administration fiscale donne suite. Généralement, la remise va plutôt s'appliquer sur les majorations, les pénalités de retard. Sur les droits eux-mêmes, c'est assez rare, mais c'est une possibilité.
0: Gilles Bosigère, expert comptable, avant de nous quitter, vous allez vous prêter au jeu de notre quiz, le vrai faux, pour finir avec les idées claires sur ce thème de la déclaration de revenus qui nous donne un petit peu des sueurs froides, hein, parfois. Bon, première question, vrai ou faux, la déclaration automatique signifie que je n'ai rien à vérifier?
4: Alors faux, il vaut mieux vérifier, mais vous n'êtes pas obligé de le faire parce qu'effectivement, comme elle est automatique, elle partira toute seule.
0: Vrai ou faux, dépenser pour du bricolage donne droit à un avantage fiscal?
4: Alors vrai, si c'est du bricolage à domicile, vous avez le crédit d'impôt service à la personne.
0: Ah voilà, condition qu'un professionnel vienne chez nous. Hein. C'est absolument. Pas juste on achète les outils et on le fait nous-mêmes.
4: C'est à domicile, il faut que ce soit un prestataire.
0: Vrai ou faux, il vaut mieux attendre la dernière minute pour déclarer, pour avoir les idées claires.
4: Faux. Il vaut mieux s'y prendre à l'avance, l'ouvrir une première fois, redescendre, regarder les informations dont vous allez avoir besoin, parce que la collecte des documents est parfois assez longue.
0: Vrai ou faux, on peut se faire aider gratuitement pour remplir sa déclaration de revenus.
4: Oui, bien sûr. Il y a plusieurs organismes qui le permettent, notamment l'Ordre des experts comptables avec le service Allo Impôt.
0: Allo Impôt donc, et sinon les maisons France Service, et puis les services fiscaux tout simplement, messagerie sécurisée, on le disait tout à l'heure, tout ça. Dernière question, vrai ou faux, les informations pré-remplies sont toujours exactes?
4: Faux, mais c'est assez rare qu'il y ait des erreurs, il faut quand même toujours vérifier. Généralement, ces informations sont transmises par des tiers, donc par exemple votre employeur pour vos salaires, et il a pu faire une erreur.
0: Merci beaucoup Gilles Bozigère, expert comptable. Voilà, j'espère que vous y voyez plus clair, hein, vous qui nous avez écoutés sur votre radio locale ici. 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La semaine prochaine, on va partir en vacances, même avec un tout petit budget. Vous pouvez d'ailleurs envoyer vos questions à paricilleséconomies@radiofrance.com. À suivre, des infos près de chez vous et votre après-midi en musique sur votre radio locale ici.
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8: 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Et au bout d'une dizaine de minutes, on rencontre une rivière. 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
9: Oui, on embarque, alors attends.
8: Elle serpente sous les arbres qui prennent tellement de place qu'ils nous recouvrent. 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

Voyage outre-Atlantique proposé par le groupe Téléphone. On écoutait New York avec toi. J'espère que vous allez bien, que vous avez passé un très bon début de journée. Sophie Nolvaux avec vous pour activer le mode relax de ce samedi 9 mai parce que vous avez peut-être vécu une semaine intense à l'écoute de votre radio ici, à guetter sans relâche les disques rayés pour tenter de remporter les 10 000 euros de vacances grâce à Bellombra. 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Bonne chance. À suivre, je vous propose John Lennon, juste après M. Pokora avec Quand même. Alors...

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1: C'est le moment de la nécessaire minute comtoise. Bonjour Arnaud Fromage.
2: Bonjour Loïs, bonjour Anne, bonjour à tous.
1: Arnaud, vous revenez aujourd'hui sur l'histoire de la fratrie de hors-la-loi la plus célèbre, hein, les frères Dalton.
2: Et oui, comme vient de l'exprimer avec ces mots, Joe Dassin, Tagada, Tagada, et il n'y a plus personne. On le sait maintenant, les frères Dalton ne sont pas des personnages de fiction inventés par le dessinateur Maurice et destinés à être systématiquement remis en prison par Lucky Luke pour s'en évader presque instantanément. Non, ils ont vraiment existé et l'auteur a d'ailleurs pris beaucoup de distance par rapport à la réalité. D'ailleurs, officiellement, dans Lucky Luke, ce ne sont pas les vrais Dalton, mais leurs cousins.
1: Alors pour commencer, leurs prénoms ne sont pas les mêmes, Arnaud.
2: C'est vrai, les Dalton sont originaires du Kansas. Et il n'y avait pas 4 enfants, mais 15, 10 garçons et 5 filles. Alors leur père a fait la guerre avant de devenir barman dans un saloon, puis fermier, donc, à Coffeyville. Leur fibre de hors-la-loi leur viendrait plutôt de leur mère, Adeline Younger, elle-même tante de Desperados et une proche de Jesse James. Mais tous les enfants Dalton ne deviendront pas des bandits. Ceux qui ont exploré le côté obscur de la force ne s'appelaient d'ailleurs pas Joe, Jack, William et Avril, mais plutôt Bob, Grat, Emmett et Bill. Bill qui est un diminutif de William, mais c'est à peu près leur seul lien.
1: Qu'est-ce qui les a fait basculer dans la criminalité alors ?
2: Un drame familial. Je vous le disais, il y avait 15 enfants chez les Dalton et l'aîné, Frank, était député Marshall, un agent fédéral chargé de traquer justement les trafiquants, voleurs et autres hors-la-loi. Or, en 1887, alors qu'il est en train d'interpeller des trafiquants d'alcool, Frank Dalton est tué. Et c'est ça qui va faire vriller ses frangins. Bob et Grat, pourtant eux aussi des marshals, pètent un plomb et basculent dans le banditisme, bientôt rejoints par leur troisième frère Bill et enfin par Emmett.
1: Mais qu'est-ce qu'ils ont fait pour de vrai, donc, les Dalton, Arnaud ?
2: Alors, surtout des attaques de train. Mais leur véritable fait d'armes se passe en 1892. Les frères Dalton, qui se savent recherchés, décident de lancer leur grand plan, attaquer deux banques de Coffeyville en même temps. Bob et Emmett doivent s'emparer de la Federal National Bank, pendant que Grat, aidé par deux complices, attaquent, eux, la Condon Bank. Bill Dalton n'est pas présent ce jour-là. Sauf que les choses tournent mal. Leur indique les trahit et les dénonce, une fusillade éclate et les balles fusent. Bob et Grat Dalton, ainsi que leurs deux complices, meurent. Seul Emmett arrive à s'en sortir vivant, mais il est capturé et condamné à 14 ans de prison pour complicité de meurtre et braquage de banque. Libéré en 1909, il jouera même son propre rôle au cinéma dans un film de 1931. Et là, c'est sûr, c'était pas son cousin.
3: C'était les Dalton.
4: Ah là là, le sens du rythme. Merci beaucoup Arnaud Fromage.
1: 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Et puis moi je vous dis à demain.
2: À demain.
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0: On attend avec grande impatience son quatrième album en fin d'année et sa tournée acoustique en 2027 dans les Zénith et Arena de France. C'était Oshi avec Je partirai sur votre radio locale ici. On change de registre dans la suite de votre samedi après-midi avec Michael Jackson et Laurent Voulzy qui vient nous chanter l'une de ses plus belles ballades entre Bretagne et Guadeloupe.
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2: Excellent après-midi, vous écoutez ici, il est 14h. Toute l'info en français dans le monde en 90 secondes avec Féline Leloir-Duo.
3: Au Havre, un homme d'une cinquantaine d'années en garde à vue pour homicide volontaire. Il est soupçonné d'avoir défenestré une femme sexagénaire hier après-midi. La victime n'a pas survécu à la chute. D'après le parquet, le suspect alcoolisé au moment des faits était hébergé par la victime et déjà connu de la justice pour des violences volontaires. Un nouveau candidat dans la course à l'Élysée, Florian Philippot, le président du parti Les Patriotes et ancien vice-président du Front National. Il s'était déjà

0: déjà présenté en 2022, mais n'avait réussi à obtenir qu'un seul parrainage d'élus sur les 500 demandés. Le drapeau européen de retour sur le Parlement hongrois après 12 ans d'absence. Cette décision marque un premier pas de la Hongrie vers l'Union européenne en cette journée de l'Europe. Un nouveau chapitre salué par le président du Conseil européen au moment de l'investiture du nouveau Premier ministre hongrois, Péter Magyar. Le bateau de croisière MV Ondus attendu très tôt demain matin aux îles Canaries, les passagers et une bonne partie des membres d'équipage pourront débarquer à Tenerife. Certains seront rapatriés dans leur pays d'origine, les États-Unis, le Royaume-Uni ou encore la France. Le bateau, lui, poursuivra ensuite sa route vers les Pays-Bas. En tout, 6 cas d'antivirus ont été confirmés à bord par l'OMS et 3 passagers sont décédés. Et puis ce soir, en tennis de table, la France fera face à la Chine en demi-finale des championnats du monde. Après leur victoire hier 3-0 contre le Brésil, les frères Lebrun et Flavien Coton espèrent une nouvelle victoire pour aller décrocher le titre mondial.
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2: Ici Besançon, votre après-midi avec la météo en Franche-Comté à l'instant. Il fait beau dans notre belle région, de belles éclaircies annoncées par Météo France toute la journée. Mais attention tout de même sur le secteur du massif jurassien, ça va se couvrir en fin de journée. On annonce des orages donc près de chez vous, secteur Pontarlier, Morteau, Mèche, avec même quelques probables averses sur votre secteur. Pour les températures, 24, c'est la maxi annoncée à Besançon, Dole et Vesoul. On aura aussi 24 à Arbois aujourd'hui, 23 pour Ornans et Baume-les-Dames, 21 à Levier et puis 21 pour les maxis au Russey, Pontarlier, Moutte ou encore Champagnole dans le sud du Jura. Et puis demain, il pleut en Franche-Comté. Donc profitez bien cet après-midi.
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0: Groupe mythique des années 70, Supertramp avec Dreamer sur votre radio locale ici. Je suis ravie de passer ce début d'après-midi en votre compagnie. C'est Sophie Nolveau au micro de votre radio préférée avec dans quelques minutes des infos pratiques près de chez vous. Mais juste avant, on va profiter des trois chansons françaises à la suite.
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0: Avec Étienne Dao, le nouveau duo Pascal Obispo et Francis Cabrel et l'éternelle mystérieuse Mylène Farmer. 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
1: Et comme toutes les heures autour de la nuit, c'est Lycée Express, le meilleur des idées de sortie du moment. Le mois Voix d'enfants espace scénique à Vesoul se poursuit jusqu'à mercredi prochain. Événement majeur de la saison, le mois Voix d'enfants rassemble, vous le savez, ce qui se fait de mieux, hein, le pôle excellence unique en son genre de Vesoul pour des spectacles et concerts à voix d'enfants. Évidemment, comme d'habitude, sur la scène du théâtre Edwige Feuillère de Vesoul. Et cette année, jusqu'à ce mercredi 13 pour la clôture. Pendant ce temps-là, mais aujourd'hui et demain seulement, un autre grand classique du printemps se déroule à Besançon. C'est déjà la 29e édition des littératures policières noires et sociales, salle Proudhon du Cursal, comme d'habitude, et c'est toujours gratuit. Un événement qui réunit de nouveau une vingtaine d'auteurs pour échanger et dédicacer les romans, rencontres agrémentées de lecture et de débats, mais aussi d'apéro blind test, c'est ce soir, et de tournois de pétanque demain matin sur la promenade Grandvelle.
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0: Bee Gees avec Too Much Heaven sur votre radio locale ici. Nous sommes le 9 mai et depuis 1985, on fête la journée de l'Europe. Cette date a été choisie par l'ensemble des pays européens en souvenir du discours prononcé par Robert Schuman le 9 mai 1950. Robert Schuman, qui fut, je vous le rappelle, le ministre des Affaires étrangères en France de 1948 à 1953 sous la présidence de Vincent Auriol. Il sera bientôt 15h, l'heure de toute l'info en français dans le monde en 90 secondes. D'ici là, je vous ai programmé Marc Lavoine, Taylor Swift et David Hallyday.
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1: Vous écoutez votre radio ici, bel après-midi, il est 15h. Toute l'info en France et dans le monde en 90 secondes avec Féline Leloir-Duhaut.
2: Une chanson à la gloire de Philippe Pétain, entendue hier lors des commémorations du 8 mai à Canet-en-Roussillon dans les Pyrénées-Orientales. La chanson « Maréchal, nous voilà » a été diffusée lors d'une reconstitution historique de la Libération. L'organisateur assure qu'il s'agit d'une erreur de l'ingénieur du son qui ne connaissait pas la portée symbolique de l'hymne. La même chanson a aussi été entendue hier dans les rues de Carpentras dans le Vaucluse. Là aussi, c'est une erreur, affirme la mairie. 9 personnes placées en garde à vue à Paris dans le quartier Saint-Michel cet après-midi en lien avec la marche du comité du 9 mai. Cette manifestation d'ultra-droite a été interdite ce matin par le Conseil d'État, une interdiction qui s'ajoute à celle de la préfecture de police et du tribunal administratif de Paris. La contre-manifestation antifasciste est elle aussi interdite. Des contrôles ont donc été mis en place dans la capitale pour éviter tout rassemblement. Une nouvelle affaire de séquestration liée aux crypto-monnaies, cette fois en Haute-Garonne. Le 23 mars dernier, une femme séquestrée par plusieurs individus armés et cagoulés qui l'ont forcée à transférer 68 000 euros en crypto-monnaie. 5 personnes

0: de 17 à 24 ans ont depuis été arrêtées. L'une d'elles est liée à la DZ Mafia. En rugby, les Françaises ultra favorites pour ce quatrième match du tournoi des 6 nations. Les Bleus feront face aux Écossaises à Édimbourg cet après-midi. Coup d'envoi du match à 17h15. Et puis, J-7 avant l'Eurovision. Le grand concours de chant européen se déroule à Vienne cette année avec 35 concurrents. On vous a mis le classement des titres avec nos chouchous sur ici.fr.
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2: Ici Besançon, votre météo avec un ciel qui va se couvrir là dans ces prochaines minutes sur le secteur du massif jurassien, secteur Pontarlier, Champagnol, Mèche et Morteau. Des orages sont annoncés par Météo France. Partout ailleurs, un joli ciel éclairci pour cette fin de journée. Demain, de la pluie en Franche-Comté, il va faire gris le matin avec encore quelques timides éclaircies, mais ensuite ça va se couvrir avec des averses à retrouver donc sur l'intégralité de l'après-midi et des températures similaires à celles d'hier avec une maxi annoncée autour des 24 degrés demain dimanche. Belle fin de journée avec Ici Besançon.
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0: L'excellent groupe de Mark Knopfler, Dire Straits, à l'instant avec Money for Nothing sur votre radio ici. Sophie Nolvaux pour vous accompagner sur la route de vos activités ce samedi, dans vos travaux, dans votre ménage, dans votre après-midi de détente, avec des infos près de chez vous dans un instant et des mélodies qu'on connaît bien avec les trois chansons françaises à la suite. Il y aura Michel Berger, Vanessa Paradis, mais également Julien Clerc. Je vous souhaite un bon week-end.
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0: La groupie du pianiste Michel Berger sur votre radio locale, ici. Je vous souhaite un excellent samedi avec nous. Le retour de la musique, c'est dans une poignée de minutes avec Zucchero, juste derrière les infos près de chez vous.
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2: Comme toutes les heures autour de la nuit, ne vous éloignez surtout pas de la bordure des quais. C'est l'heure du passage de l'ICI Express avec le meilleur des idées de sortie du moment. C'est la saison du plein boom, des activités de plein air. Par exemple, à l'occasion de la 20e fête de la nature qui va commencer dans une dizaine de jours et qui va évidemment se décliner un petit peu partout en Franche-Comté, vous imaginez bien, au même titre et à plus forte raison même encore que le festival des nuits des forêts pour 17 jours de découverte début juin. On y reviendra en temps voulu. Mais qui dit activités de plein air et beau jour, de retour, dit aussi vide-grenier. Le mois de mai en est certainement le plus fourni et c'est ainsi par exemple ce week-end, demain dimanche, vide-grenier, parfois même avec marché aux fleurs ou vide-jardin ou vide-grange, à Andelot en montagne, à Châtillon, à Dammartin-les-Templiers, à Dole, à Grosbois, à Nau, à Luxeuil, à Mèche, à Moncé ou Moutier-Haute-Pierre-Épem par exemple.
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0: ont tous les deux 30 ans lorsqu'ils enregistrent cette chanson qui deviendra un tube, When the Rain Begins to Fall, par un duo d'artistes américains, Jermaine Jackson et Pia Zadora, un titre à retrouver dans la playlist de notre nouvelle web radio 100% années 80. Tiens, cet air-là aussi, vous pourrez l'écouter quand vous le souhaitez, 24 heures sur 24, 7 jours sur 7, gratuitement via l'appli ICI ou encore notre site ICI.fr. Il sera bientôt 16h, l'heure du goûter et de votre rendez-vous avec l'info en France et dans le monde en 90 secondes. Le temps de se détendre avec Axel Bauer, le nouveau single de Miley Cyrus, mais aussi Daniel Balavoine sur votre radio ICI.
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1: Vous écoutez Ici, il est 16h, très bel après-midi. Toute l'info en français dans le monde en 90 secondes avec Féline Leloir du Haut.
2: Un accident d'avion de voltige ce matin dans le Puy-de-Dôme à l'aéroport de Clermont-Aulna. Le pilote âgé de 54 ans est décédé. Il était seul à bord. Le procureur de Clermont-Ferrand précise que l'avion a percuté le sol au niveau d'une piste en herbe de l'aéroport. Emmanuel Macron en Égypte. Aujourd'hui, le président français vient inaugurer une université de la francophonie à Alexandrie. Emmanuel Macron doit aussi rencontrer son homologue égyptien Abdel Fattah al-Sissi à la fois pour conforter la relation bilatérale entre les deux pays et échanger sur la guerre au Moyen-Orient. Le bateau de croisière MV Ondus, attendu très tôt demain matin aux îles Canaries, les passagers et une partie des membres d'équipage pourront débarquer à Tenerife. Certains seront rapatriés dans leur pays d'origine, les États-Unis, le Royaume-Uni ou encore la France. Le bateau poursuivra ensuite sa route vers les Pays-Bas. En tout, 6 cas d'antivirus ont été confirmés à bord par l'OMS et 3 passagers sont décédés. La préfecture de police de Paris se dit défavorable sur l'installation d'une fan zone le 30 mai pour la finale de la Ligue des Champions entre le PSG et Arsenal, un projet soutenu par le maire de Paris Emmanuel Grégoire, mais plusieurs autres événements ont lieu dans la capitale ce même soir, comme les concerts d'Aya Nakamura et Damso ou encore le tournoi de Roland-Garros. Et puis, au championnat du monde de tennis de table, la France est en demi-finale face à la Chine avec une vraie chance de victoire pour les frères Lebrun et Flavien Coton. Après la victoire hier 3-0 contre le Brésil, ils visent le titre mondial.
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0: Votre après-midi avec la météo en Franche-Comté à l'instant. Il fait beau dans notre belle région, de belles éclaircies annoncées par Météo France toute la journée. Mais attention tout de même sur le secteur du massif jurassien, ça va se couvrir en fin de journée. On annonce des orages donc près de chez vous, secteur Pontarlier, Morteau, Mèche, avec même quelques probables averses sur votre secteur. Pour les températures, 24, c'est la maxi annoncée à Besançon, Dole et Vesoul. On aura aussi 24 à Arbois aujourd'hui, 23 pour Ornans et Baume-les-Dames, 21 à Levis et puis 21 pour les maxi au Russey, Pontarlier, Moutte ou encore Champagnole dans le sud du Jura. Et puis demain, il pleut en Franche-Comté. Donc profitez bien cet après-midi.
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0: Verseau qui nous rappelle combien il est important de rester cool en toutes circonstances, même le week-end et surtout au volant de la voiture. C'était Zazie avec Zen. C'est Sophie Nolvaux au micro de votre radio locale ici. À 16h, passé de quelques minutes, vos chansons préférées vont rythmer votre après-midi avec l'énergie débordante du groupe Earth, Wind & Fire. Mais tout de suite, voici Gaëtan Roussel avec cette jolie nouveauté intitulée « Tout s'en va ».
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1: C'est le moment de la nécessaire minute comtoise. Bonjour Arnaud Fromage.
2: Bonjour Loïs, bonjour Anne, bonjour à tous.
1: Arnaud, vous revenez aujourd'hui sur l'histoire de la fratrie de hors-la-loi la plus célèbre, hein, les frères Dalton.
2: Et oui, comme vient de l'exprimer avec ces mots, Joe Dassin, Tagada, Tagada, et il n'y a plus personne. On le sait maintenant, les frères Dalton ne sont pas des personnages de fiction inventés par le dessinateur Maurice et destinés à être systématiquement remis en prison par Lucky Luke pour s'en évader presque instantanément. Non, ils ont vraiment existé et l'auteur a d'ailleurs pris beaucoup de distance par rapport à la réalité. D'ailleurs, officiellement, dans Lucky Luke, ce ne sont pas les vrais Dalton, mais leurs cousins.
1: Alors pour commencer, leurs prénoms ne sont pas les mêmes, Arnaud.
2: C'est vrai, les Dalton sont originaires du Kansas. Et il n'y avait pas 4 enfants, mais 15, 10 garçons et 5 filles. Alors leur père a fait la guerre avant de devenir barman dans un saloon, puis fermier, donc, à Coffeyville. Leur fibre de hors-la-loi leur viendrait plutôt de leur mère, Adeline Younger, elle-même tante de Desperados et une proche de Jesse James. Mais tous les enfants Dalton ne deviendront pas des bandits. Ceux qui ont exploré le côté obscur de la force ne s'appelaient d'ailleurs pas Joe, Jack, William et Avril, mais plutôt Bob, Gratt, Emmett et Bill. Bill qui est un diminutif de William, mais c'est à peu près leur seul lien.
1: Qu'est-ce qui les a fait basculer dans la criminalité alors ?
2: Un drame familial. Je vous le disais, il y avait 15 enfants chez les Dalton et l'aîné, Frank, était député Marshall, un agent fédéral chargé de traquer justement les trafiquants, voleurs et autres hors-la-loi. Or, en 1887, alors qu'il est en train d'interpeller des trafiquants d'alcool, Frank Dalton est tué. Et c'est ça qui va faire vriller ses frangins. Bob et Gratt, pourtant eux aussi des marshals, pètent un plomb et basculent dans le banditisme, bientôt rejoints par leur troisième frère Bill et enfin par Emmett.
1: Mais qu'est-ce qu'ils ont fait pour de vrai, donc, les Dalton, Arnaud ?
2: Alors, surtout des attaques de train. Mais leur véritable fait d'armes se passe en 1892. Les frères Dalton, qui se savent recherchés, décident de lancer leur grand plan, attaquer deux banques de Coffeyville en même temps. Bob et Emmett doivent s'emparer de la Federal National Bank, pendant que Gratt, aidé par deux complices, attaquent, eux, la Condon Bank. Bill Dalton n'est pas présent ce jour-là. Sauf que les choses tournent mal. Leur indique les trahit et les dénonce, une fusillade éclate et les balles fusent. Bob et Gratt Dalton, ainsi que leurs deux complices, meurent. Seul Emmett arrive à s'en sortir vivant, mais il est capturé et condamné à 14 ans de prison pour complicité de meurtre et braquage de banque. Libéré en 1909, il jouera même son propre rôle au cinéma dans un film de 1931. Et là, c'est sûr, c'était pas son cousin.
3: C'était les Dalton. Y a plus personne.
1: Ah là là, le sens du rythme. Merci beaucoup Arnaud Fromage. La nécessaire minute comtoise, ça se réécoute hein, sur ici.fr Besançon et sur l'application ici. Et puis moi je vous dis à demain.
2: À demain.
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0: Eddie Mitchell avec le cimetière des éléphants sur votre radio locale ici. Avant de retrouver l'humour en tube avec les chevaliers du Fiel et Alexis le Rossignol, vous aurez droit à des conseils utiles près de chez vous et de la pure détente avec Syl et une nouveauté signée Auria. Je vous souhaite un très bel après-midi, profitez bien du week-end. 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

0: inspiré par la chute du mur de Berlin et le massacre de la place Tiananmen, s'il écrit cette chanson Crazy en 90. Je vous souhaite un bon samedi à l'écoute de votre radio locale ici. Dans quelques minutes, le groupe français Bandolero, juste après des infos utiles et pratiques d'ici.
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2: Ici Besançon, autour de la nuit, c'est l'heure de l'Express par ici, le meilleur des idées de sortie du moment. Le temps fort de la période, l'événement de la dizaine de l'Ascension, c'est comme chaque année évidemment, la foire comtoise, elle a ouvert hier. On en a d'ailleurs vécu les très bons moments en direct avec vous. La foire comtoise avec tout ce que vous savez d'animation, de saveur et d'ambiance, cette année autour de Naples et de Pompéi, en invité d'honneur, une certaine idée de l'Italie. Et bien entendu avec aussi notre plateau ici Besançon, qui vous reçoit tous les jours sur place avec cadeaux et invités. On va donc par exemple recevoir entre autres Miss France, mais aussi on va jouer ensemble avec nos défis d'ici, sur place et ensemble donc, c'est avec l'ami Christian de Biolle qui y est tout au long de la dizaine. Autre événement à vivre avec ici Besançon, et on vous y invite toute cette semaine, c'est le nouveau spectacle du cirque Medrano, la légende de l'oiseau, c'est à voir absolument sur l'aérodrome de Tise aux portes de Besançon jusqu'à demain.
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0: Sur votre radio locale ici, on écoutait Sia avec Gimme Love. Place à l'humour maintenant. Aujourd'hui 9 mai, c'est la journée de l'Europe. L'Union européenne doit se montrer unie face au nouvel ordre mondial. Je vous l'accorde, hein, le sujet est bien plombant. Mais c'est sans compter sur Fred Ballard qui va tenter de rendre tout ça marrant dans l'humour en tube.
1: Avec quel pays va-t-on faire l'Europe? Il nous reste l'Allemagne.
2: Voilà, bah ça commence bien. Si déjà on commence à se moquer de l'accent de nos voisins, on n'est pas prêt de s'unir, alors qu'il suffirait d'accepter nos différences, hein, pour qu'on puisse passer nos vacances ensemble et tester cet amour qui unit les peuples européens.
1: Ces Allemands qui tous les étés nous envahissent, nous, dans le sud de la France, ils recommencent à venir nous narguer avec leur Mercedes de merde, hein. Toujours sur la troisième file de gauche. La peignade est-elle dangereuse pour les enfants? Mais non, il y a vent de terre, prends ton matelas pneumatique, tu vas découvrir l'Amérique.
2: Bon, il semblerait qu'il y a encore quelques petites résistances à l'union des peuples européens dans le sud de la France, mais peut-on faire confiance au chevalier du fiel qui aime bien mettre de l'huile sur le fioul? Parce que l'Europe, c'est aussi pour les jeunes une formidable occasion de découvrir le monde.
3: Vous connaissez Erasmus? Ouais, ce programme international qui permet à des étudiants étrangers fascinés par la France de venir étudier chez nous et à des étudiants français fascinés par la fête d'aller dans des pays où la vie est moins chère pour picoler, pour niquer. Voilà. Ben, j'y suis resté 7 ans.
2: Voilà, bah ça c'est une expérience d'ouverture sur le monde réussie, hein, par un jeune Européen plein de vie et de tequila aussi. Mais bon, au moins Alexis Le Rossignol a trouvé sa voie grâce à l'Europe. Erasmus mène à tout, filière économique ou humoristique, en forme des cadors.
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0: Lettre à France par Michel Polnareff sur votre radio locale, ici. Il sera bientôt 17h, l'heure des infos. On a juste le temps de se faire plaisir avec Dépêche Mode et le nouveau single de Charles Doré. À tout de suite.
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1: Vous écoutez ici, belle fin d'après-midi, il est 17h. Les infos sont présentées par Féline Lenoir-Duhaut.
2: Au Havre, un homme d'une cinquantaine d'années en garde à vue pour homicide volontaire. Il est soupçonné d'avoir défenestré une femme sexagénaire hier après-midi. La victime n'a pas survécu à la chute. D'après le parquet, le suspect alcoolisé au moment des faits était hébergé par la victime et déjà connu de la justice pour des violences volontaires. Une enquête ouverte par le parquet de Dunkerque sur plusieurs marins de la Marine nationale. Ces marins font partie des brigades de sauvetage des migrants dans la Manche. Ils sont accusés d'avoir tenu des propos racistes et d'avoir eu des comportements pouvant mettre en danger les personnes secourues. L'alerte a été donnée par un autre agent de la Marine nationale. 9 personnes placées en garde à vue à Paris ce midi en lien avec la marche du comité du 9 mai. Elles allaient se rendre à cette manifestation interdite ce matin par le Conseil d'État, mais aussi par la préfecture de police et le tribunal administratif de Paris. Ces 9 personnes appartiennent toutes à cette mouvance d'ultra-droite et portaient des matraques télescopiques et des couteaux. Maréchal, nous voilà, une chanson à la gloire de Philippe Pétain entendue hier lors des commémorations du 8 mai à Canet-en-Roussillon dans les Pyrénées-Orientales lors d'une reconstitution historique de la libération, mais aussi à Carpentras dans le Vaucluse, dans les haut-parleurs de la ville. Dans les deux cas, c'est une erreur, assurent les organisateurs. La mairie de Carpentras a néanmoins décidé de porter plainte. Un nouveau candidat dans la course à l'Élysée, Florian Philippot, le président du parti Les Patriotes et ancien vice-président du Front National. Il s'était déjà présenté en 2022, mais n'avait pas réussi à obtenir qu'un seul parrainage d'élus sur les 500 demandés. En rugby, les Françaises sont à Édimbourg pour ce 4e match du tournoi des 6 nations. Les Bleus, ultra favorites face aux Écossaises. Le coup d'envoi du match, c'est dans un quart d'heure. Et puis, J-7 avant l'Eurovision, le grand concours de chant européen qui se déroule à Vienne cette année avec 35 concurrents. On vous a mis le classement des titres avec nos chouchous sur ici.fr.
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4: Ici Besançon, votre météo avec un ciel qui va se couvrir là dans ces prochaines minutes sur le secteur du massif jurassien, secteur Pontarlier, Champagnole, Mèche et

0: Des orages sont annoncés par Météo France. Partout ailleurs, un joli ciel éclairci pour cette fin de journée. Demain, de la pluie en Franche-Comté. Il va faire gris le matin avec encore quelques timides éclaircies, mais ensuite ça va se couvrir avec des averses à retrouver donc sur l'intégralité de l'après-midi et des températures similaires à celles d'hier avec une maxi annoncée autour des 24 degrés demain. Dimanche, belle fin de journée avec Ici Besançon.
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première fois avec Jeanne Mas. Bonsoir et bienvenue sur Ici Besançon. Bienvenue en cette fin d'après-midi de samedi. Vous êtes peut-être de retour de la foire comtoise ou pourquoi pas en route pour une petite nocturne comme on les aime. L'ami Christian Debiol vous y attend d'ailleurs sur le stand, sur le plateau Ici Besançon. Il sera là tout au long de la dizaine. En tout cas, merci d'être avec nous pour ce 17-19. On va rentrer à la maison ensemble, on va se balader ensemble, prendre l'air ensemble et comme d'habitude, rejoindre Thierry M un petit peu partout dans la région. On va en croiser la route partout en Franche-Comté sur la carte des rencontres des talents d'ici comme on les partage jusqu'à 19h. Merci d'avoir choisi Ici Besançon.

0: C'est un instant Bonnie Tyler, Total Eclipse of the Heart, avec ici Besançon. On apprend à mieux vous connaître tous les week-ends à 17h-19h grâce à Thierry M qui continue sa route partout aux quatre coins de la région, notamment pour y expérimenter tout ce que la Franche-Comté sait faire de si bien. Et aujourd'hui, c'est étape Mentologie. Si, Mentologie, mais façon Maison Guy. C'est dégusté avec Olivier Pernin, maître d'hôtel, et vous allez voir, c'est absolument tout ce qui se boit bien.
1: Alors vous allez me dire que j'ai encore testé un alcool, mais oui, effectivement, avec un maître d'hôtel qui s'appelle Olivier, on est ici à Moutier-Haute-Pierre, à l'hôtel-restaurant La Cascade, et alors c'est un produit qui vient de la distillerie Guy à Pontarlier, ça s'appelle Mentologie.
2: Mentologie de chez Guy, c'est un mélange de plusieurs menthes. On retrouve un petit peu le goût du genépi.
1: Ouais.
2: Voilà.
1: C'est ça.
2: Ça fait digérer, c'est très sympa.
1: C'est quand même 25 degrés, c'est ça ?
2: Tout à fait, 25 degrés. Avec ouais. De la glace, ça passe tout seul.
1: C'est ça. Comme un petit sirop, tranquille. Allez, on goûte. On entend le bruit du glaçon, ça c'est toujours sympa. À consommer avec modération, évidemment, on ne le dira jamais assez, parce que l'alcool est mauvais pour la santé. Voilà. On ne va pas se gâcher la dégustation non plus, mais on est obligé de le dire. Ouais, c'est ça. C'est vraiment la plante, les plantes.
2: Les plantes, hein. On en retrouve bien la menthe poivrée, la menthe verte, voilà.
1: Ce qui est étonnant, c'est le sucre.
2: Oui, c'est pas mal de sucre, donc c'est pas très fort, avec la glace ça passe tout seul.
1: Vous avez un apéritif maison ici ?
2: Oui, le pétillant à la cerise, on est dans le pays de la cerise, donc c'est un crémant mélangé avec du jus de cerise, du guignolet, une pointe de kirsch et du sirop de cerise.
1: Un crémant d'ici ou pas ?
2: Un crémant du Jura, maison Genetti à Château-Chalon, très bonne maison.
1: Et vous travaillez avec Guillaume aussi ?
2: On travaille avec les vins Guillaume, voilà, surtout le vieil vigne, le pinot noir et le chardonnay chez Charsène.
1: C'est une liqueur ça, la Mentologie là ?
2: C'est quasiment une liqueur.
1: C'est sucré quand même. Hein.
2: C'est assez sucré. Ouais. C'est meilleur qu'un Jet 27.
1: Ah bah oui.
2: Et là, on est sur du local.
1: Ça n'a rien à voir. C'est vachement plus riche en saveurs, quoi.
2: Beaucoup plus de saveurs. On retrouve la menthe, le sucre est en arrière-goût. Donc, pas comme le Jet 27 qui vous reste dans la bouche.
1: Mantas Picata. Infusion, distillation de différentes variétés de menthe agrémentées de plantes secrètes. Ah, les plantes secrètes. Médaille d'or à Paris l'année dernière.
2: Tout à fait.
1: Au salon de l'agriculture.
2: Donc ça plaît beaucoup, le touriste a mis déguster de nouvelles choses et la Mentologie plaît beaucoup.
1: Lauréat du concours général agricole, distillerie Guy, on le redit une dernière fois, à consommer avec modération. On vous demande des conseils, comme ça, les gens sont amateurs de produits d'ici.
2: Oui, ils aiment bien découvrir des choses de la région. Ils aiment bien le Macvin, le mélange de Marc et de vin du Jura. Ils aiment bien la Mentologie. On part sur la maison du Cré avec le peppermint.
1: Le fameux peppermint, ouais.
2: Où là, on retrouve plus le goût du Jet 27.
1: C'est écrit pépère comme pépère. Hein.
2: Voilà, tout à fait.
1: Merci Olivier.
2: Merci Thierry, à vous, à bientôt.
1: À bientôt. C'était très bon. C'est validé.
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0: Otawan et un instant feels like I'm falling in love avec Coldplay. Ici Besançon vous accompagne tout au long du week-end, non seulement sur tous les événements à vivre ensemble, et par exemple vous allez tout savoir dans moins de 10 minutes sur un salon littéraire, mais aussi au sujet de concert absolument unique qui se déroule à Vesoul encore quelques jours. Ce sera l'ICI Express pour vous donner le meilleur des idées de sortie, et parmi les idées de sortie du moment, la foire comtoise évidemment, avec Venise, Rome, l'Italie et Pompéi, Naples à découvrir, invité d'honneur de cette foire comtoise. Bref, on voit du pays aussi en musique, mais alors là, autre destination avec les Innocents. Ça s'appelle L'Autre Finistère. Quel souvenir du début des années 90, et ça traverse les décennies et les générations. Comme ça, sans en avoir l'air, les Innocents, on adore et on partage dans quelques toutes petites secondes.
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1: Et comme toutes les heures autour de la nuit, c'est Lycée Express, le meilleur des idées de sortie du moment. Le mois Voix d'enfants espace scénique à Vesoul se poursuit jusqu'à mercredi prochain. Événement majeur de la saison, le mois Voix d'enfants rassemble, vous le savez, ce qui se fait de mieux, hein, le pôle excellence unique en son genre de Vesoul pour des spectacles et concerts à voix d'enfants. Évidemment, comme d'habitude, sur la scène du théâtre Edwige Feuillère de Vesoul. Et cette année, jusqu'à ce mercredi 13 pour la clôture. Pendant ce temps-là, mais aujourd'hui et demain seulement, un autre grand classique du printemps se déroule à Besançon. C'est déjà la 29e édition des littératures policières noires et sociales, salle Proudhon du Cursal, comme d'habitude, et c'est toujours gratuit. Un événement qui réunit de nouveau une vingtaine d'auteurs pour échanger et dédicacer les romans, rencontres agrémentées de lectures et de débats, mais aussi d'apéro blind test, c'est ce soir, et de tournois de pétanque demain matin sur la promenade Grandvelle.
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0: Et Jérémy Frérot sur ICI Besançon, tous les bonheurs, tous les plaisirs de la playlist, tous les samedis, tous les dimanches, 17h, 19h notamment. Ces deux heures, on les passe aux côtés de Thierry M, qu'on rejoint comme ça un petit peu partout sur la carte des rencontres et des découvertes en Franche-Comté. Thierry M, il expérimente tout ce qui fait aussi le bonheur de la Franche-Comté tous les samedis, tous les dimanches. Et on va le retrouver quelque part à quelques jours d'ailleurs de la prochaine journée européenne des moulins. Ce sera le 16 mai, qu'on se le dise, pour la visite du moulin Marandais, restauré. C'est à Bonnevaux, dans le secteur de Frasnes. Et c'est avec Didier Cuche, Thierry, dans le Haut-Doubs.
1: Oui, je teste la visite ici d'un moulin qui est situé à Bonnevaux. C'est le moulin Siri Marandais. Et je suis avec Didier Cuche.
2: C'est un vieux moulin qui date du 14e siècle, qui a été transformé au cours des années en Siri. Ouais. Mon papa était paysan. On avait quelques vaches ici, les chevaux, et voilà. Donc maintenant, on a restauré ce moulin. C'est un moulin au départ qui appartenait à Hugues de Chalon, c'était le seigneur de Nonzeroy qui remettait ce moulin, donc c'est pour ça qu'on a retrouvé des papiers, et maintenant on a une équipe de copains, de bénévoles, on est super content de travailler ici et on remet tout ça en route. Voilà.
1: Okay. On vous suit alors ?
2: On y va. Alors là, on arrive dans la cuisine. Il y a une vieille cuisinière qui était faite dans le Jura. C'est les forges de Beaulin dans le Jura. Elle a 120 ans. Cette cuisinière, elle marche tous les jours parce que là au-dessus, on a une cheminée burgonde.
1: Mais il y avait une cheminée là.
2: Voilà, elle y est toujours. Et chaque hiver, on fait à peu près 400 saucisses, une vingtaine de jambons. Il y a des gens encore qui tuent le cochon et qui nous amènent. On sale, on fume ici, tout au couenneau de sapin. Et on respecte la tradition et tout. Donc chaque année, on fait ça, l'automne prochain, on recommence et c'est parti comme ça. On sale, on fume.
1: C'est cette pièce qu'on appelait l'outo, c'est ça ?
2: Voilà, c'est ça, c'est l'outo. Voilà. Là, ah, ici, on arrive au poêle, ça n'a pas changé.
1: Ça n'a pas bougé, là.
2: Ça n'a pas bougé du
1: c'est
2: tout.
1: C'est incroyable. Ouais.
2: Alors, comme tout bon franc-comtois, comme tout bon jurassien, il y a la vieille armoire en sapin, la vieille comtoise. On a la plaque de cheminée dans l'alcôve et avant, on faisait le feu par terre, donc ça restituait la chaleur ici, c'était la partie la plus chaude de la maison. On voit le four qui date de 1691, il y a une pierre de l'autre côté qui est marquée. Là, on n'a encore pas lancé, mais quand on va le mettre en route, mais une fois que les 8 tonnes de pierre à peu près sont chaudes, le 4 juillet par exemple, il y aura une soirée animation, il y a un petit orchestre qui va venir jouer de l'accordéon sur la terrasse. Et en général, toujours même, c'est toujours pour une bonne œuvre. On fait jamais ça à titre privé. Voilà, on se débrouille pour faire vivre des associations.
1: C'est impressionnant voilà. Ici.
2: Alors ici, on arrive dans la partie la plus basse du moulin, on est quasiment au niveau de la rivière. On voit que ici, c'était les gens faisaient la lessive. Hein. Malheureusement pour les dames, c'était un petit peu leur coin réservé. Et il y a aussi toutes les machines qui servaient pour le blé. Alors on a les vanoirs, pour enlever la poussière et les petits cailloux qui pouvaient rester dans...
1: Ça, c'est vanoir.
2: C'est un vanoir, oui, oui, voilà. Le trieur, c'est une machine qui triait le blé. Alors au début, il y a des petits trous, c'était le petit blé qui tombait, c'était pour les poules. Et puis au bout, c'était l'excellence du blé, c'était pour les semences.
1: Ah oui.
2: C'était pour l'année d'après.
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0: Elpil, Lost on You, histoire de s'ambiancer un petit peu dans cette fin d'après-midi. C'était précédé de UB40, ça aussi, ça a fait le bonheur de toute une génération. À suivre, dans moins de 8 minutes, les infos, il sera déjà 18h. D'ici là, le dernier Céline Dion, signé, qui vous savez, Jean-Jacques Goldman, mais aussi l'artiste le moins veggie, Je veux du cuir, Alain Souchon. Souchon, Je veux du cuir, c'est dans une minute avec Ici Besançon.
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0: Précédé d'Alain Souchon pour l'un des tubes des années 80. À propos des années 80, je vous rappelle qu'entre 19 et 20 heures, c'est 100% 80, toujours évidemment, avec Laurent Petit-Guillaume. Et on aura le bonheur, par exemple, de partager la décennie avec Niagara, Renaud ou encore Queen ce soir. Belle fin d'après-midi, 18 heures.
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0: Ici Besançon, bon week-end XXL sur la radio numéro 1 dans le Doubs et en Haute-Saône. 18h, c'est l'heure des infos.
2: Elle avait 9 ans et vivait à Sarreguemines en Moselle. La petite Sarah, qui s'est suicidée en octobre dernier, était victime de harcèlement scolaire, des faits graves, selon le rapport du rectorat de l'Académie Metz-Nancy. D'après le parquet de Sarreguemines, elle souffrait de moqueries de ses camarades de CM2 sur sa corpulence. Un gendarme français tué aujourd'hui, ça s'est passé à l'air en Meurthe-et-Moselle. Il tentait d'arrêter un véhicule qu'il a mortellement percuté. C'est le ministre de l'Intérieur, Laurent Nunez, qui l'annonce sur son compte X. 59 personnes interpellées à Paris, dont 32 placées en garde à vue, des arrestations en lien avec la marche du comité du 9 mai. Cette manifestation d'ultra-droite, interdite ce matin par le Conseil d'État, après la préfecture de police et le tribunal administratif de Paris, la contre-manifestation antifasciste était elle aussi interdite. Parmi les personnes interpellées, certaines portaient des matraques télescopiques et des couteaux. Le bateau de croisière MV Ondus, attendu très tôt demain matin aux îles Canaries, les passagers et une partie des membres d'équipage pourront débarquer à Tenerife. Certains seront rapatriés dans leur pays d'origine, les États-Unis, le Royaume-Uni ou encore la France. Le bateau, lui, poursuivra ensuite sa route vers les Pays-Bas. En tout, 6 cas d'antivirus ont été confirmés à bord par l'OMS et 3 passagers sont décédés. Y aura-t-il une fan zone à Paris le 30 mai pour suivre la finale de la Ligue des Champions entre PSG et Arsenal? Rien n'est moins sûr. Le maire Emmanuel Grégoire soutient le projet, mais la préfecture de police de Paris se dit défavorable pour des raisons de sécurité. Emmanuel Macron en Égypte aujourd'hui. Le président français vient inaugurer une université de la francophonie à Alexandrie. Le président doit aussi rencontrer son homologue égyptien Abdel Fattah Al-Sissi pour conforter la relation bilatérale entre les deux pays et échanger sur la guerre au Moyen-Orient. Et puis ce soir, la France en tennis de table en demi-finale des championnats du monde face à la Chine. Les frères Lebrun et Flavien Coton ont une vraie chance pour le titre mondial.
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4: Ici Besançon, votre après-midi avec la météo en Franche-Comté à l'instant. Il fait beau dans notre belle région, de belles éclaircies annoncées par Météo France toute la journée. Mais attention tout de même sur le secteur du massif jurassien, ça va se couvrir en fin de journée. On annonce des orages donc près de chez vous, secteur Pontarlier, Morteau, Mèche, avec même quelques probables averses sur votre secteur. Pour les températures, 24, c'est la maxi annoncée à Besançon, Dole et Vesoul. On aura aussi 24 à Arbois aujourd'hui, 23 pour Ornans et Baume-les-Dames, 21 à Levier et puis 21 pour les maxi au Russet, Pontarlier, Moutes ou encore Champagnole dans le sud du Jura. Et puis demain, il pleut en Franche-Comté. Donc profitez bien cet après-midi.
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Police, Can't Stand Losing You avec ici Besançon, qui va voyager durant l'heure qui vient. Emboîtez-nous le pas partout en Franche-Comté et dans les pas de Thierry M à la rencontre des gens d'ici, de tous ceux qui font l'ADN de la région qu'on partage et qu'on aime. 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Ce sera avec Willy Rovelli demain juste après les infos de midi pour leur voyage en Franche-Comté et embarquer parce que le voyage commence dans quelques toutes petites minutes. Première rencontre avec Thierry M, ce sera après Rose Lorenz et Florent Pagny.

0: Rose Laurence, à l'instant, c'est le bonheur de toutes les décennies sur Ici Besançon avec la playlist, nos playlists, des petites fins d'après-midi comme on les aime, le week-end. Thierry M, toujours partout en Franche-Comté, vous êtes parti à la rencontre de Jean-Paul Coulot. C'est un passionné, notamment de voitures, et avec lui, il y a comme un petit air de vacances. Alors, il n'y a pas de Cadillac façon Corgnaux, mais le truc de Jean-Paul, c'est la Citroën Méhari. Et là, vous les voyez, les bonnes sœurs, les gendarmes de Saint-Tropez. Bref, un petit air de grandes vacances au volant de ce véhicule qui est fait pour vous emmener à la plage, Thierry.
1: Parmi les gens d'ici, Jean-Paul Coulot, on est dans votre garage en fait.
2: Exactement, nous sommes dans mon garage et puis je suis avec mes amis et on s'entend très bien entre nous, puis on fait des sorties, comme ça on va se balader. Non, c'est assez sympa, il y a une très très bonne entente.
1: Bon, au nom d'ici Besançon, je vous remercie pour la Méhari qui était sur le stand de Rétropolis, parce que c'est la vôtre.
2: Oui, je vous en prie, oui. On a descendu exprès pour ça, après rénovation complète, et je l'ai remonté tout à l'heure pour faire les finitions. Voilà,
1: donc redescendu, ça veut dire qu'il y a un village sur le plateau qui fait la restauration.
2: Oui, c'est mon beau-frère. C'est mon beau-frère. Il en est à 40.
1: Ah ouais.
2: Il a reconstruite. Hein.
1: C'est un spécialiste Méhari.
2: Oui. C'est un spécialiste Méhari et deux chevaux également. Mmh. Et puis il fait ça pour son plaisir. Bon, il est quand même un petit peu âgé. Il a 87 ans. Hein, oui. Il n'est pas tout jeune, mais enfin c'est sa passion, la réparation des voitures. Et c'est pour ça, c'est lui qui me l'a toute refaite. Ouais. Et là, je l'ai remonté pour la terminer. Il y avait deux trois petites choses qui n'allaient pas. Enfin, qui n'était pas terminé, plus exactement.
1: Alors, il donne dans le plastique ?
2: De toute façon, on trouve toutes les pièces, hein, maintenant. Hein. On trouve la coque complète, j'ai racheté une coque complète.
1: Ah, carrément. Donc, il ne bricole pas comme on répare une coque de voilier.
2: Si, ça arrive quand il y a
1: des époxy, je ne sais quoi.
2: Oui, non, avec de l'acétone, il fait fondre des morceaux de coque, et il la fait fondre, puis il répare, il colle, il ponce, et puis il repeint derrière, puis ça ne se voit pas du tout. Non, il bosse bien, oui.
1: Oui, parce que ce sont des peintures spéciales sur du plastique comme ça, non ?
2: Ah, ben oui, il faut mettre un après, c'est de la peinture professionnelle quand même dessus, hein. C'est pas n'importe quoi. Non, ça se passe très très très bien. Okay. Voilà, oui, il en est à 40 déjà, alors vous voyez, il commence à connaître parfaitement la voiture.
1: Ça, il fait mécanique ?
2: Oui, mécanique, tout, complètement, elle est complètement désossée, il n'y a plus rien dessus, puis il la remonte complètement, il ressoude même les châssis quand ils sont abîmés, il est très bien.
1: Il touche sa bille,
2: comme on dit, oui.
1: Ok, voilà. Ça c'est votre voiture de collectionneur,
2: C'est mon petit jouet, plus exactement c'est mon jouet, c'est-à-dire que je m'en sers tout le temps. Moi personnellement je prends que celle-là, si je vais en course, si je vais à Besançon, bon je ne veux pas dire que je vais descendre sur la côte avec, hein, parce que ça fait quand même un peu loin.
1: Ah, c'est très tropézien pour toi.
2: Oui, il faudrait la mettre sur une remorque ou sur un plateau pour la descendre, mais sinon descendre avec la voiture il me faut 3 jours, hein, parce qu'on ne roule pas à 140, à 130 sur l'autoroute.
1: Et la Méhari c'est un coup de cœur.
2: Ah ben la Méhari, oui, la Méhari c'est vraiment un coup de cœur, oui.
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0: Alex Warren avec ici Besançon dans moins de 10 minutes. Cette fois-ci, un petit coup d'œil à ce qui fait le bonheur du week-end avec le meilleur des idées de sorties partout en Franche-Comté. C'est la période des vides-greniers. On va pas se gêner. Il y en a un petit peu partout. Si vous avez le porte-monnaie qui démange ou le sens des bonnes affaires qui vous démange, eh ben, c'est dans moins de 10 minutes avec l'ICI Express qui est de passage sur ici Besançon. D'ici la musique et la playlist ici Besançon, il y aura du Taylor Swift, mais il y aura aussi du Johnny. Quand je dis du Johnny, c'est du Goldman. C'était lui, cet album La Gang, en 1986. Johnny, qu'il a d'abord interprété avec Caramel, mais aussi plus tard, et par exemple sur la scène du Parc des Princes 2003, avec Natacha Saint-Pierre et Isabelle Boulay, j'oublierai ton nom, l'un des grands classiques de Johnny, dans une minute.
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1: Comme toutes les heures autour de la nuit, ne vous éloignez surtout pas de la bordure des quais. C'est l'heure du passage de l'ICI Express avec le meilleur des idées de sortie du moment. C'est la saison du plein boom, des activités de plein air. Par exemple, à l'occasion de la 20e fête de la nature qui va commencer dans une dizaine de jours et qui va évidemment se décliner un petit peu partout en Franche-Comté, vous imaginez bien, au même titre et à plus forte raison même encore que le festival des nuits des forêts pour 17 jours de découverte début juin. On y reviendra en temps voulu. Mais qui dit activité de plein air et beau jour, de retour, dit aussi vide-grenier. Le mois de mai en est certainement le plus fourni et c'est ainsi par exemple ce week-end, demain dimanche, vide-grenier, parfois même avec marché aux fleurs ou vide-jardin ou vide-grange, à Andelot en montagne, à Châtillon, à Dammartin-les-Templiers, à Dole, à Grosbois, à Nau, à Luxeuil, à Mèche, à Moncé ou Moutier-Haute-Pierre-Epem par exemple.
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0: Guillaume Grand et à l'instant VIP de Françoise Hardy. Le bonheur de nos fins d'après-midi, le samedi comme le dimanche, c'est d'apprendre à mieux vous connaître et notamment grâce à Thierry M. Il arpente, il sillonne toute la Franche-Comté à votre rencontre, vous qui êtes de passage, peut-être, dans la région. Et d'ailleurs Thierry, vous êtes à Monteplein, entre Ranchoux et Orchamps, à l'endroit où la route l'Eurovélo 6 traverse la route de Dole. Alors c'est un petit peu chaud, c'est très passant. Et en plus, je crois savoir qu'il y a des travaux sur l'écluse à proximité.
1: Je suis avec Armand qui est cycliste au long cours.
2: Eh bien oui, pour une fois, là je suis au long cours. Je suis en très grande vacances depuis une semaine et ben je pars pour le Cap Nord.
1: Ah, très grande vacances, ça veut dire la retraite ?
2: C'est ça, ouais.
1: Génial.
2: Ouais.
1: Direct vous embrayez sur un projet.
2: Eh ben oui, pour la transition, effectivement, je me suis dit, allez, je pars faire un petit tour.
1: Un sacré petit tour.
2: Il n'y a que 4800 km, mais bon, je pars de quelques mois effectivement pour ce tour. Enfin, pour cette destination, le Cap Nord, c'est...
1: Donc votre chemin depuis Grenoble vous fait passer par Besançon ?
2: Alors je suis passé effectivement par l'Eurovélo 6, je suis passé par Moutes, les sources du Doubs, par Montbéliard, Besançon, en direction de Dole, Dijon, Paris. Je fais un petit halt de Paris parce que je suis parti d'une association qui s'occupe des véloroutes et des voies vertes en plus.
1: Ah, faites voir voilà. L'association, on va la citer tout de suite. Pour les véloroutes et voies vertes, c'est...
2: Tout à fait. AF3V.
1: AF3V.
2: Tout à fait. Donc on promeut les véloroutes et les voies vertes en France.
1: Bon, voilà. Vous faites votre petit rapport journalier.
2: Exactement, oui, tout à fait. Je fais un petit bilan de tous les jours, ce que je vois, ce qui va bien, ce qui est à améliorer, voilà.
1: Bon, le passage à Besançon, c'est sympa hein, jusque-là.
2: Très sympa.
1: Et là, le problème, c'est qu'il vous faut quitter le canal, on traverse la barre.
2: Oui. Ouais. Bon, bah, effectivement,
1: la véloroute.
2: Il y a des moments donnés, il y a des travaux, donc faut en y compte, donc on ne peut pas tout avoir. Ce qui est important, c'est qu'il y ait une continuité et qu'on puisse reprendre après, quoi.
1: Il y a une continuité, je vous confirme.
2: J'étais en Suisse, alors je suis passé par Genève, donc voilà.
1: Ouais. L'important, vous le disiez, c'est de donner envie. C'est transmettre ça.
2: Ouais. Alors l'envie, effectivement, quand il fait beau comme ça aujourd'hui, c'est facile, tout va bien. Il y a des moments plus difficiles. Là, je suis passé dans le Jura suisse, dans la vallée du Joux. Alors c'est une piste cyclable d'altitude
1: qui vallée du Joux, ouais.
2: La vallée du Joux, tout à fait. Bah, dessous, le lac de Joux. Et cette vallée, ben, je pensais trouver une piste cyclable. Ce qui est en principe en la belle saison. Sauf que là, l'hiver était un peu tardif et je suis tombé sur une piste de fond.
1: Ah ouais.
2: Et j'ai poussé pendant 10 km.
1: C'est un sketch.
2: Ah ouais, j'ai poussé, j'ai fait un peu de rodéo aussi.
1: Il y avait les skieurs qui étaient là ?
2: Non, on était tous en vélo. Il y a deux femmes à vélo d'ailleurs. On s'est épaulé un petit peu, mais 10 km.
1: Vous n'avez pas croisé les fondeurs ?
2: Non, il n'y en avait plus. Mais ça a duré 2 heures et franchement, voilà, ça faisait partie de l'aventure. Quoi.
1: Ah
2: voilà,
1: ouais. C'est assez sympa. Non, mais c'est vrai que tant qu'il fait beau, forcément, tout va bien.
2: D'ici le Cap Nord, j'aurai sûrement des surprises, effectivement.
1: Vous comptez passer la nuit à Dole ?
2: Oui. En fait, j'essaie de faire 60-70 km par jour, à peu près. Voilà. Donc hier, j'en ai fait un peu plus entre Montbéliard et Dole. J'en ai fait 95. Aujourd'hui, j'en fais un peu moins. Voilà. Mais en moyenne, je fais 60 km par jour.
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0: quand même, c'est le nouveau M Pokora à partager avec ici Besançon. Dans, moins de 10 minutes cette fois-ci, parce que le temps passe toujours trop vite. Il sera déjà 19h, ce sera l'heure des infos. 19h, les infos sur ici Besançon, mais auparavant, la victoire de la révélation féminine de l'année 1992, une certaine Gilles Kaplan, qui est depuis devenue comédienne, mais elle chantait à l'époque. Ce sera juste avant les infos, précédé d'Alain Bachung. Je sais pas si cette circonstance, en pleine période de déclaration de revenus, bref, et de contexte comme on le connaît, bref, ma petite entreprise. Alain Bachung, il arrive dans une minute.
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0: suivi des cours à la Sorbonne, mais aussi au cours Florent. D'ailleurs, depuis, elle est devenue comédienne. À l'époque, elle était chanteuse. Tout début des années 90, c'était ses années. Victoire de la révélation féminine 1992, souvenez-vous, une certaine Gilles Kaplan. Tout ce qui nous sépare. Belle fin d'après-midi, belle soirée. Il est 19h.
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0: Merci d'avoir choisi Ici Besançon, numéro 1 dans le Doubs et en Haute-Saône. Laurent Petit-Guillaume arrive avec les années 80 dans 2 minutes après les infos.
2: Un motard de la gendarmerie mortellement percuté par un automobiliste en Meurthe-et-Moselle. Ça s'est passé aujourd'hui à Léhir, au nord de Nancy. Ce gendarme est mort après un choc frontal avec une voiture qu'il tentait d'intercepter, Jules Hausse.
3: Le maréchal des logis chef Lucas Voynier a été percuté par un automobiliste. Selon un message publié sur X par le ministre de l'Intérieur quelques heures après l'accident, Laurent Nunez ajoute que l'accident s'est produit au cours d'une manœuvre d'interception d'un véhicule. Pas d'autres précisions à ce stade sur les circonstances. Le gendarme d'une trentaine d'années appartenait à la brigade motorisée de Séchamps. À bord de la voiture qui a percuté le gendarme, 2 septuagénaires, un homme de 77 ans et une femme de 74 ans. Les deux ont été hospitalisés au CHRU de Nancy pour des blessures légères. Une enquête est ouverte selon la préfecture de Meurthe-et-Moselle.
2: Et de son côté, la gendarmerie nationale dit apporter tout son soutien à sa famille et à ses proches. Des faits graves de harcèlement scolaire, c'est la conclusion de l'enquête du rectorat de Nancy-Metz, 7 mois après le suicide de la petite Sarah, 9 ans. L'enfant a été retrouvée morte chez elle à Sarreguemines en octobre dernier. La réponse au problème du harcèlement scolaire, ce sont les moyens qui sont insuffisants, affirme ce soir Mathieu Risse, secrétaire général du syndicat SNUDI FO de Moselle. D'après le parquet de Sarreguemines, la petite Sarah a été victime de moqueries de la part de ses camarades de CM2 sur sa corpulence. Une chanson à la gloire de Philippe Pétain, entendue hier lors des commémorations du 8 mai à Canet-en-Roussillon, dans les Pyrénées-Orientales. La chanson « Maréchal, nous voilà » a été diffusée lors d'une reconstitution historique de la Libération et l'association organisatrice plaide pour une erreur, Sarah Khalifi.
4: C'est ici, depuis la plage, que François voit les premiers véhicules militaires s'élancer. Ce collectionneur préfère rester en fin de cortège, soudain.
5: Nous sommes 3 responsables d'association à entendre en même temps le début de la chanson du maréchal. Elle n'a rien à faire sur l'événement, il y a quelque chose qui ne va pas.
4: Avec ses camarades déguisés en soldats des années 40, il court vers la tente où se trouve le technicien, un jeune homme d'une 20aine d'années, et stoppe sa playlist de plus de 800 chansons.
5: Il était confus, s'en est excusé, mais il ne connaissait absolument pas de quel maréchal il s'agissait, donc on a fait un petit cours d'histoire et l'a supprimé ensuite de sa playlist.
4: Ce technicien a été embauché par la mairie, selon Guy Toreille, le président de l'association en charge de l'événement.
6: C'est un ingénieur de son indépendant fourni par la ville de Canet, que je n'accuse pas non plus. Il y a Voulette, c'est moche, l'erreur est humaine.
4: Sur Facebook, l'un des prestataires techniques présente ses excuses et la mairie parle d'une erreur, mais rien n'apaise la colère de cette habitante de Canet.
7: C'est inadmissible. Je ne pensais pas, moi, en 2026, entendre cette chanson très connotée Pétain, quoi. Ça renvoie tout simplement à la collaboration, mais c'est pas normal.
4: La mine sévère, elle met en garde. Tout le monde devrait être plus vigilant l'année prochaine.
2: Et cette même chanson a aussi été entendue hier dans les haut-parleurs de la ville de Carpentras, dans le Vaucluse. Là aussi, c'est une erreur, affirme la mairie. En rugby, au tournoi des 6 nations, les Françaises ultra favorites mènent actuellement 62-21 face à l'Écosse. De quoi conforter les Bleus avant leur match dimanche prochain contre l'Angleterre. Et puis en ce week-end prolongé du mois de mai, on n'a qu'une seule envie, se faire un barbecue. Rien de tel pour profiter du jardin. Résultat, les bouchers qui devaient faire

0: fermé pour le 8 mai, ont rouvert boutique, notamment à Chambray-les-Tours, où les clients étaient nombreux, Philippe Père.
1: Bonjour, la caisse, c'est un défilé de clients, des saucisses plein le panier.
2: Avez-vous trouvé ce que vous vouliez?
3: Oui.
2: Là, nous avons des chipolatas.
4: Ça va faire un barbecue ce week-end?
5: Oh oui.
3: C'est beau.
5: Les deux gouttes depuis le début de la semaine et peut-être de la semaine prochaine, on en profite.
4: Vous avez pris quoi pour votre barbecue?
5: Poulet qu'on va faire mariner, et puis traditionnel, un saucisse, et puis des chipots au piment, c'est ça? Piment d'espelette, voilà.
2: 49,14 du coup.
3: Merci.
1: Jérôme, lui, attend encore sa commande.
6: De l'araignée de porc, de l'araignée de veau, de la merguez.
1: Il a des amis à la maison tout le week-end.
6: On va se régaler avec le beau temps. Pas prévu, c'est encore mieux, quoi. En fait, quand c'est pas prévu, hein, ils annonçaient de la pluie et puis c'est le beau temps.
1: Alors, impossible de ne pas dégainer le barbecue.
6: C'est formidable, hein, d'avoir des commerces ouverts. On travaille pas, pourtant. On a un soupçon de remords, mais bon, le barbecue, il passe avant tout.
2: Ce week-end, c'est le barbecue.
1: Florence est vendeuse à la boutique. Les bouchers connaissent leur métier.
2: Il y a du monde, ouais. Pourtant, le 8 mai, on n'ouvre pas. Et là, exceptionnellement, on est ouvert. On a beaucoup de monde. On ne s'attendait pas à voir autant de monde que ça.
6: Il y a les guinguettes qui ouvrent. Là, c'est un gros week-end entre amis.
4: Lundi, ça va piquer.
6: Un petit peu, ouais.
0: Et puis, barbecue ou pas ce week-end, s'il y a du soleil, on n'oublie pas la crème solaire ou le chapeau.
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8: Ici Besançon, votre météo avec un ciel qui va se couvrir là dans ces prochaines minutes sur le secteur du massif jurassien, secteur Pontarlier, Champagnole, Mèche et Morteau. Des orages sont annoncés par Météo France. Partout ailleurs, un joli ciel éclairci pour cette fin de journée. Demain, de la pluie en Franche-Comté, il va faire gris le matin avec encore quelques timides éclaircies, mais ensuite ça va se couvrir avec des averses à retrouver donc sur l'intégralité de l'après-midi et des températures similaires à celles d'hier avec une maxi annoncée autour des 24 degrés demain. Dimanche, belle fin de journée avec Ici Besançon.
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10: Bonsoir à tous, d'avance, belle soirée, et c'est l'heure de l'apéro. Hein. Si vous avez envie de rajouter quelques refrains sympas dans votre cocktail préféré, on a tout prévu. Du rafraîchi, du piquant, de l'émouvant, du festif, et ça commence comme ça.

0: Rennes, c'était I Want to Break Free.
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0: On va commencer avec deux titres à scandale. I Want to Break Free en 84 n'a pas plu à tout le monde. Le public américain un peu coincé n'a pas aimé du tout le clip du groupe travesti en femme. Hein. Freddie Mercury en barésie, jupette en cuir et perruque, ça passe pas du tout. Le groupe du coup n'ira plus du tout aux États-Unis et toc. De l'autre côté de la Manche, un an plus tard, Renault et son Miss Maggie qui est égratigne la première ministre britannique provoquent le scandale chez nos amis british. Oh, ça va mieux depuis. Alors on l'écoute.
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0: Niagara, je dois m'en aller. Dans les années 80, c'est vraiment le groupe qui fait l'unanimité. Hein. Niagara, c'est pop, c'est rock, c'est new wave. Ajoutez à cela des clips et des concerts flamboyants. Bref, on était fans. Et si vous voulez retrouver les tubes de Niagara, je vous rappelle que sur ici.fr et l'application ici, vous avez la web radio 100% années 80. Allez, à bon entendeur pour la suite. Ce sera Michel Sardou et les lacs du Connemara, juste après ça.
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0: McCartney, Stevie Wonder, Ebony and Ivory.
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0: Ah là là, si j'étais passéiste, je dirais des tubes comme ça, on n'en fait plus. Mais je réfrène mes élans. Et j'ai quand même envie de dire que ce duo mythique nous offre en 1982 un titre culte rentré dans la légende. Et comme je suis en manque de Stevie Wonder, on va enchaîner avec une autre merveille qui nous a émus aux larmes en 85. We are the world, Stevie et tous ses amis, Lionel, Michael, Cindy, Diana, Bruce, Tina, etc. Le single le plus vendu au monde, c'est tout de suite, et je sors mon mouchoir.
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0: Savoie, c'était Étienne Dao. Il a raconté que ce titre est né d'un rêve. Quand il s'est réveillé le matin, Étienne Dao avait l'intégralité de ce Bleu comme toi. Il suffisait juste de trouver la mélodie. Et c'est devenu un tube. Allez, dès 20h, ce soir, vous allez découvrir la playlist de Camélia Jordana, l'invité d'Émilie Mazoyer. Mais avant cela, toujours dans les années 80, Francis Cabrel, La fille qui m'accompagne, juste après ça.
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1: Et à 20h sur votre radio, ici c'est Décibel, avec ce soir les chansons préférées de Camélia Jordana.
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1: Tu sais, Camélia Jordana est entrée dans nos vies et dans nos playlists en 2009 grâce à une émission de télé devenue culte, La Nouvelle Star. Un César, une victoire et quelques tubes plus tard, dont ce facile que vous entendez, disque de platine. Désormais décorée de l'ordre des arts et lettres au rang de chevalier, Camélia Jordana est en train de nous préparer un cinquième album qui va être régalade. Ce soir, dans Décibel, elle vous présente sa toute nouvelle chanson qui vient de sortir et puis celle des autres aussi, qu'elle aime avec passion.
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1: Salut à toutes, salut à tous et merci d'avoir choisi ici pour passer votre samedi soir. Franchement, on est votre meilleur rencard. Franchement, je suis ravie que vous soyez là et je suis ravie aussi d'accueillir Camélia Jordana qui, vous connaissez le principe maintenant de l'émission du samedi, va venir partager avec vous les chansons qu'elle préfère. Elle les a choisies à la main et avec amour, rien que pour vous. Pendant une heure, c'est Camélia Jordana, la boss de la musique sur votre radio ici. Et puis comme on est de grands vénards, on va découvrir ensemble sa toute nouvelle chanson. Allez, on y court. Et bonsoir Camélia.
4: Bonsoir.
1: Bienvenue dans Décibel, Camélia Jordana.
4: Merci.
1: Une nouvelle chanson qui s'appelle On se quitte.

0: chanson qui vient de sortir et qui est dans la droite ligne de Que ma peau, hein, qu'on avait découvert déjà il y a quelques semaines. Ça sent bon, le cinquième album, là.
1: On s'approche. Oui, mais il y a encore du travail.
0: Je sais, la dernière fois, j'ai posé la question à Camilla. Alors, ce cinquième album, et je me souviens très bien, vous m'aviez répondu. Il sera prêt quand il sera prêt.
1: Ouais, vraiment.
0: Ce qui est une très bonne réponse. Mais donc là, voilà. En tout cas, on s'en éloigne pas. On chauffe.
1: On commence à chauffer tranquillement.
0: Alors, les nouvelles chansons, pour celles et ceux qui voudraient en entendre un petit peu plus, Camélia, vous organisez au Petit Bazar, qui est un endroit dans un très bel hôtel à Paris, dans le quartier du Marais, des concerts vraiment intimistes. Vous avez appelé cette série de concerts Marhaba, ça veut dire quoi ?
1: Marhaba, ça veut dire bienvenue en Darja et en arabe en général, ouais.
0: Ok. Donc il y a déjà eu 4 dates au mois d'avril, 4 dates à venir en mai, 24, 25, 26, 27 mai, et puis 28, 29, 30 juin et 1er juillet. Donc encore 8 concerts. Est-ce que c'est l'occasion du coup pour vous aussi de tester des choses sur ces nouvelles chansons, de voir comment réagit le public ?
1: Quelle est l'idée ? C'est extraordinaire. J'en profite pour dire qu'il y a 2 concerts par soir, un à 19h30 et à 21h en fonction des dispos de la date. Donc c'est trop chouette. Et nous en plus on plane x2 avec notre équipe, donc c'est trop joyeux. Et bah oui, en fait c'est hyper étrange parce que ça permet à la fois de faire découvrir les nouvelles chansons aux gens. En même temps, il y a quelque chose de très familial,
0: ouais.
1: Parce que bah c'est des toute petite, c'est des rendez-vous, mais avec une toute petite jauge, c'est-à-dire qu'il y a 60 places.
0: Ouais.
1: Les gens sont assis par terre avec des coussins.
0: On est un peu dans votre salon.
1: C'est exactement ça.
0: Ouais.
1: J'ai rêvé d'un moment comme ça avec mes potes d'amour avec qui on a monté le spectacle. Et le live. Et il y a quelque chose de très simple. On se voit tous, on rit. Moi, je pleure un peu parfois. Parce que je suis assez émue en tant que ma propre productrice, quoi, d'avoir réussi à, en partant de ce rêve,
0: ouais.
1: de créer ce moment-là suspendu, de proximité et de familiarité en musique avec les gens. On en a rêvé et on l'a rendu possible avec mes équipes chéries, donc c'est assez bouleversant.
0: Bon, Marhaba, les concerts intimistes de Camélia Jordana au Petit Bazar, fin mai, fin juin, 1er juillet, la billetterie est ouverte, mais vous l'avez compris, hein, ce qui

est rare, et il faut aller le chercher vite, parce que voilà, les billets partent très très vite. Bon, on va la découvrir en entier cette fois-ci, cette nouvelle chanson Camélia Jordana. On se quitte, et puis ensuite on se quittera pas, parce que les histoires d'amour peuvent finir bien quand elles se passent à la radio. Et on écoutera ensemble tout un tas de chansons que vous avez choisies pour nous. Pour le moment, donc, On se quitte, c'est sorti cette semaine.

0: Quelle merveille, Camélia Jordana, nouvelle chanson, on se quitte. Oh, c'est génial. Alors, c'est pas un scoop ce que je vais dire. Il y a plein de gens qui l'ont dit avant moi. André Manoukian, un des premiers à l'avoir dit. Mais cette voix, Camélia Jordana, ce timbre.
1: Merci,
0: c'est, oh là là, mais ça fait un effet. Moi, ça me file des frissons à chaque fois que je vous entends chanter. Et j'ai remarqué que dans la sélection là, des chansons que vous avez choisies pour nous pour ce soir, il y a que des gens avec des timbres de voix, des voix qu'on reconnaît, mais en un quart de seconde. Ouais. C'est ça qui vous touche le plus ?
2: Le plus, toujours.
0: La voix.
2: Tout le temps.
0: Ça vous le fait quand des gens parlent aussi ?
2: Ah oui.
0: Ah oui.
2: Ah ouais, j'adore ça. Depuis gamine, avec ma sœur, un de nos jeux préférés, c'était de trouver dans quelle série la voix qui doublait tel acteur, doublait machin. Enfin, c'est vraiment...
0: Ah ouais.
2: On a un rapport à ça qui est un peu poussé, quoi.
0: Et donc oui, une voix... peut-être imparfaite, mais unique. En tout cas, ça vous touchera plus que la perfection.
2: Ah oui, oui, il y a des artistes qui ont une technique extraordinaire, qui cartonnent, qui sont adulés et que j'admire énormément, mais qui me touchent pas du tout parce que c'est parfait. Et du coup, j'ai pas l'impression d'entendre quelqu'un. Donc ça me touche moins.
0: Là, pour démarrer, pour le coup, c'est quelqu'un. Alors, c'est imparfait. Et on en parle à l'imparfait aussi, parce que malheureusement, elle nous a quittés. Mmh. Ça va faire 15 ans cette année. C'est Amy Winehouse. Mmh. Vous vous souvenez, Camélia, comment vous êtes tombée amoureuse de cette voix-là ?
2: Oui. Au début, quand elle est sortie, du haut de mes 14 ans, je me disais, mais c'est hyper facile ce qu'elle fait. Je sais pas pourquoi tout le monde. N'importe quoi. Vraiment très tranquille, quoi. 14 ans.
0: Très ado.
2: Droite dans ses bottes. Ouais, exactement. Très ado, quoi. Et puis, en fait, je me suis mise à chanter ses chansons et je me suis dit, mais quelle déesse, je l'aime trop. Je l'adore, quoi. C'est une icône, elle est extraordinaire.
0: Alors elle, un petit peu comme la chanson qu'on vient d'entendre, la vôtre, on se quitte, beaucoup de ruptures
2: trop
0: dans sa discographie, et notamment le fameux album Back to Black, qui était vraiment entièrement consacré à ça, à sa rupture avec Blake, qui était son mec, puis après qui est devenu son mari, puis qui a causé sa perte. Vraiment, c'est une histoire qui est terrible. Ouais. Est-ce que vous pensez maintenant, avec le recul, maintenant que vous n'êtes plus l'ado de 14 ans, qu'en fait, quand en amour, c'est vraiment terrible, c'est vraiment la merde, c'est là aussi qu'on peut sortir les meilleures chansons de soi?
2: Non, pas que, heureusement.
0: Ouais.
2: Non, parce que quand ça se passe super bien, on peut aussi sortir des magnifiques chansons de soi. Hein.
0: Ouais. Bon, ça, c'est rassurant.
2: Enfin, après, oui, forcément, quand on va pas bien, on est très inspiré, ça c'est sûr. Parce que quand on va pas bien, il faut sortir plein de choses, du coup. Donc ça donne plein de chansons. Mais quand on va bien aussi, on est très inspiré.
0: Là, en tout cas, c'est une des chansons d'Amy Winehouse. Déjà, c'est une reprise. Oui. Et c'est une des chansons où on sent le plus de joie.
2: Ouais, exactement.
0: Donc, joli choix, la chanson s'appelle Valérie, Amy Winehouse, choisie pour vous par Camélia Jordana.

0: Winehouse et Valerie. Ça fait du bien de réécouter sa voix.
1: Ah, toujours.
0: Toujours avoir une Winehouse. Et puis la transmettre aussi aux générations suivantes. Mmh. C'est important. Parlant de transmission, il y a une chanson qui arrive. Alors, je peux vous dire, les amis, que mon conseil d'éducation numéro 1, c'est d'écouter la chanson qui suit, grâce à Camélia Jordana. Avec vos enfants, filles ou garçons, les gens que vous aimez, vos petits-enfants, neveux, nièces, tout le monde doit écouter « Dieu est grande » de Youssoupha. Alors, Youssoupha, c'est un rappeur. Vous avez des liens, Camélia, avec le rap, avec les rappeurs, pas forcément sur vos disques, mais en tout cas dans vos familles musicales, on va dire.
1: Bah, assez peu, en fait. Il y a
0: Fianso, par exemple, à qui je pense, avec qui vous avez tourné au cinéma. Parce que
1: Oui, c'est vrai. Oui, c'est vrai, complètement. Mais pas, franchement, à part Sofiane, j'ai pas beaucoup de rappeurs autour de moi, j'avoue.
0: C'est vrai.
1: Non, ouais. Sofiane, en plus, ce qui est complètement improbable, c'est qu'on entendait parler l'un de l'autre depuis des décennies, quoi. par plein de potes en commun, des collègues en commun, des camarades, des gens de l'industrie musicale, etc. Et qu'on a fini par se rencontrer via le cinéma. Donc, improbable. Mais c'est vrai que non, finalement, j'ai pas tant de rappeurs que ça autour de moi, en fait.
0: Et vous en écoutez du rap?
1: J'en ai beaucoup écouté. J'en ai énormément écouté pendant ma vingtaine, ouais. Enfin, gamine aussi, j'écoutais énormément, Skyrock, gamine, vraiment au collège, mais je ne faisais que ça, j'aimais trop. Et j'ai arrêté, et puis, je m'y suis remise, vers 23 ans, je pense, j'ai commencé à écouter toute la clique de j'ai commencé à écouter du vieux hip-hop et puis après je me suis mise à écouter le rap de ces années-là, quoi, des années 2010, toute la dizaine là qui a renversé le rap, en fait,
0: et qui en a fait la musique numéro 1 en France, hein.
1: Ouais, en France et puis aux États-Unis aussi, beaucoup des gens comme Kendrick Lamar à l'époque qui faisait de la musique qui était aussi belle que celle qu'il fait aujourd'hui mais qui était moins populaire,
0: bien sûr,
1: et donc moins accessible. Donc c'était les mecs qui mettaient tout le monde d'accord, tant les jazzmen que les aficionados de rap. Il y avait des gens comme Gucci Mane, il y avait tous les ASAP, il y avait toute cette clique là qui naissait comme ça, qui popait comme des petits pop-corn de joie, de beauté, et qui essayaient des nouvelles choses et qui ont quand même vraiment retourné le rap à cette époque, quoi. Puis il y avait toute la trap et tout ça.
0: Ouais, il y avait beaucoup de choses.
1: Ouais, c'était dense, cette époque-là.
0: Et là, la chanson qui arrive, donc, pour le coup, je trouve qu'elle transcende un peu les styles, parce qu'alors, oui, Youssoupha, le rappeur en question, bon, bah, c'est un rappeur.
1: Et un grand auteur.
0: Un grand auteur, un lyriciste, dirait-il. Et cette chanson, Dieu est grande, c'est une chanson qu'il adresse à sa fille, Imani, mais par extension à toutes les filles, toutes les femmes, et puis tous les gens aussi qui ont des femmes autour d'eux. Donc, en gros, c'est une chanson pour tout le monde. Vous l'avez choisie pour la faire passer, la transmettre aussi.
1: En fait, j'ai découvert Youssoupha, en tout cas son immense talent. J'ai réalisé surtout que je ne le connaissais pas. On s'est croisés sur une émission de radio, d'ailleurs, à la maison de la radio. Et je crois que c'est cette chanson-là qui est passée. Je disais, mais c'est sublime, c'est monstrueux. Enfin, je savais pas,
0: c'est
1: en fait.
0: C'est incroyable, cette chanson.
1: Et on a un peu, on s'était croisés quelques fois, mais sans jamais trop se rencontrer. Et justement, à cette émission-là, on s'est dit, mais c'est complètement débile, pareil, un peu comme avec Sofiane, quoi, qu'on se soit jamais vraiment vu. Enfin, tellement raccord sur tellement de couches différentes. Enfin, un peu fou, quoi, de s'être jamais croisé. Moi, d'habitude, je suis toujours celle qui ouvre sa bouche sur ci, sur ça. Là, j'avais même pas besoin de parler, tout sortait de lui. Je sais, ah, c'est génial, c'est formidable.
0: C'est
1: il faut ramener Youssoupha tout le temps. En fait, il faut toujours avoir Youssoupha avec soi.
0: Dans c'est la lui, ville, le vrai ministre des droits des femmes.
1: Ah ouais, c'est trop stylé, quoi. Mais pas que des femmes, en plus. Ouais. Enfin, vraiment, au taquet, quoi. J'étais là, genre, mais yes. Et donc, du coup, je me suis dit, bon, il serait temps de se réveiller, madame, et d'écouter enfin le travail de ce grand artiste. Et donc, j'ai écouté tout cet album. Et par chance, je l'ai recroisé derrière. Je crois que c'était après, si je vous dis pas de bêtises, je pense que c'était après le spectacle de Walidia.
0: Ouais.
1: Et on s'est croisés. Du coup, je suis allée le saluer à nouveau et lui dire à quel point j'avais adoré cet album, à quel point j'étais tellement heureuse de découvrir sa musique, parce que bah voilà, peut-être que ça aurait pas eu la même saveur pour moi plus jeune, et que en tout cas voilà, je me mets vraiment au rang des grands artistes français et des grands auteurs contemporains, et je trouve que cette chanson en est l'une des sublimes preuves, quoi.
0: L'album c'est Amour suprême et la chanson Dieu est grande. Youssoupha est dans Décibels.

0: Voilà, que voulez-vous dire après ça? Bravo Youssoupha.
1: Ah ouais, et merci.
0: On se réjouit que cette chanson soit single d'or. Voilà, l'album de Youssoupha, Amour Suprême, ayant été snobé par les Victoires de la Musique, c'est complètement con.
1: Ah waouh, wow.
0: Voilà. Ouais, il n'y avait aucune nomination pour lui, alors que Amour Suprême, c'était quand même un album de dingue.
1: Un bijou.
0: Et ben voilà, le public a raison et donne un disque d'or à Youssoupha, et c'est une bonne chose. Il sera en tournée sur les festivals d'été. À suivre dans Décibel, un petit tour au Brésil, un autre en Algérie, et puis aux États-Unis aussi, en Espagne. Oui, c'est bien, on voyage pas mal avec la playlist de Camélia Jordana. À tout de suite, les amis.
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1: Et vous passez votre samedi soir avec Camélia Jordana sur votre radio ici. D'habitude d'ailleurs, Camélia, vos samedis soirs, ça ressemble à ça? Écoutez plein de musique ou alors vous faites autre chose?
2: J'aimerais bien.
1: Ah ouais, c'est vrai.
2: J'aimerais bien, mais ça c'était il y a longtemps.
1: Ah là là, c'est fini maintenant. Mais vous avez quand même encore le goût de la musique, alors je mets d'énormes guillemets, mais comme un loisir, ou est-ce que vous êtes
2: toujours
1: tellement dedans? En plus là, vous êtes en train de bosser sur un nouvel album. C'est pas que le travail, la musique.
2: Non, j'écoute tout le temps de la musique. C'est la première chose que je fais en arrivant chez moi, c'est que je mets de la musique. J'allume la lumière et je mets de la musique.
1: Ah, ça me plaît.
2: Non, je mets tout le temps de la musique, j'aime trop ça, c'est trop important la musique.
1: Il y a Chico Buarque dans votre sélection pour nous ce soir, grand artiste brésilien. La musique brésilienne, c'est marrant parce que c'est par vague en France. Il y a des modes et puis après, il n'y en a plus du tout. Puis après, ça revient un peu. Comment c'est rentré dans votre vie?
2: Ah, c'est marrant, je ne me rends pas du tout compte du rapport du marché à la musique. C'est vrai, c'est intéressant. Celle-ci particulièrement, c'est vraiment celle qui m'a fait adorer la musique brésilienne. Comme Chico Buarque, immense musicien, d'une beauté effrayante.
1: Ah bah quand on regarde la pochette de l'album, là c'est son quatrième album, on est en 70 et ça fait mal aux yeux.
2: Et même aujourd'hui,
1: oui,
2: c'est vrai que le type a plus de 70 ans.
1: Oui, oui.
2: C'est une bombasse.
1: C'est vrai.
2: Il est, je comprends pas. En tout cas, en plus d'être une espèce de bombe d'humain, c'est un musicien absolument extraordinaire avec une voix d'or. Et cette chanson-là, je l'ai découverte quand j'avais 16-17 ans, je pense, avec toute la bande de Babix, elle, et toute la clique de mes mentors et amis chéris avec qui j'ai passé les premières années de ma vie d'artiste. Et qui m'ont fait découvrir, en fait, tous ces artistes qui aujourd'hui font partie de mon ADN. Et dans mon ADN, depuis mes 16-17 ans, grâce à cette fine équipe, il y a notamment cet album et cette chanson.
1: Ah, ça s'appelle Nao Fala de Maria, pardon pour mon accent, n'oubliez pas que j'ai fait allemand en LV2, donc je suis complètement désarmée face au portugais, mais ça veut dire ne me parlez pas de Maria, donc c'est encore une histoire d'amour qui a mal tourné, cette chanson. Mais c'est une merveille, et pour le coup c'est de la musique brésilienne, mais qui n'est pas de la musique de festival et de carnaval de Rio.
2: Ah là, c'est pas la teuf là.
1: C'est pas du tout la teuf.
2: C'est pas la teuf.
1: Mais c'est d'une beauté.
2: Les cordes et tout, c'est ouf.
1: Chico Buarque, choisi par Camélia Jordana, qui vous aime et qui vous soigne en ce samedi soir.

0: En écoutant cette chanson de Chico Buarque, Nao Fala Je Maria, je vous regardais, Camélia Jordana, les yeux clos, les mains jointes, et il se passait vraiment un truc. Non, mais j'ai l'impression cosmique.
1: Ça vous fait un effet physique, la musique.
0: Mais ça me fait trop de bien. Et alors, est-ce qu'une chanson que vous n'aimez pas ou une musique qui vous stresse, ça peut vous faire quitter un lieu?
2: Ah oui, ah ouais, c'est horrible. Ça. Ah ouais, c'est terrible.
3: Vous pouvez pas faire abstraction de la musique.
2: Je suis incapable. Ça agit sur l'eau de mon corps instantanément et sur ma fréquence vibratoire.
0: Bon, bah là, on vibre bien ce soir dans des semaines. Ah ouais, hein. C'était très très très très beau.
2: Et puis du coup, je comprends mieux mais mon délire avec les cordes là sur le prochain album.
0: Ah, info. Noté, prochain album.
2: Mais je comprends mieux en fait. Ça faisait longtemps que je l'avais pas écouté.
0: Ouais.
2: Et ben là du coup, je comprends. En fait, il y avait ça dans les tuyaux.
0: C'est
2: dans
0: ça.
2: Les dossiers.
0: Dans l'ADN.
2: Dans l'ADN, ça y est, j'ai capté.
0: Alors, il y a aussi forcément la langue arabe ou Darija, qui est l'arabe algérien, ça, dans vos chansons.
2: C'est le dialecte, en fait. Il y a la Darija algérienne, la Darija marocaine, la Darija tunisienne. Mais oui, en gros, c'est l'arabe dialectal qui est parlé, les différents arabes dialectaux. Qui sont parlés
0: dans le Maghreb.
2: Ouais, exactement, au Maghreb.
0: Et alors, donc il y en a dans vos chansons depuis quelques années. Parfois c'est juste une petite évocation, parfois c'est carrément des chansons bilingues, voire trilingues, parce que vous rajoutez aussi de l'espagnol. C'est ça d'avoir une triple culture. Hein, vous. On va écouter tout à l'heure Que ma peau, c'est pour ça que je le dis. Mais avant, là, on va écouter Waran Waran, c'est Raled. Et je pense que c'est le premier, pour le coup, à avoir fait des tubes en France, 100% en arabe.
2: C'est l'un des premiers qui a cartonné, ouais, c'était les années 90, le rail s'exporte. Le rail algérien s'exporte, et pas qu'en France, il s'exporte dans le monde entier.
0: Ouais.
2: Et donc, les chanteurs algériens, une poignée bénie, se retrouvent à s'exporter et à pouvoir voyager dans le monde entier, à pouvoir faire des concerts de rail. Et on a Khaled, en effet, qui est l'un des premiers, mais non, en fait, le premier, c'est vrai, avec Mamie, à peu près en même temps, les deux premiers chanteurs algériens qui font vraiment du rail et qui viennent tout cartonner, quoi, en France, et c'est trop chouette. Et puis, après ça, il y avait aussi un 2-3 Soleil qui avait cartonné
0: en 98
2: avec Rachida. Donc, Chef Khaled, l'immense Rachida, qui lui cartonnait dans le monde entier, non pas en tant que chanteur de rail, mais en tant que rockstar, et cartonnait en tant que chanteur de rail uniquement en France, et Faudel. Et donc c'était un trio exceptionnel.
0: Un, deux, trois soleils, c'était quelque chose.
2: C'était un vrai truc.
0: Les meilleurs albums live de tous les temps. Mmh. Mais donc pour revenir à Khaled, pourquoi cette chanson-là? C'est le même album que Aïcha, celui-là. Mmh. Donc c'est vraiment un succès énorme, et voilà, des chansons en arabe qui passent à la radio toute la journée en France, mine de rien, c'est pas rien. On parlait de triple culture tout à l'heure.
2: C'est une époque, ouais.
0: Bah, ouais, non, mais ça doit faire plaisir quand même de se dire j'entends une partie de ma culture qui n'était pas dans les médias traditionnels et qui finalement y est. Il y a pas un côté fierté quand même?
2: Évidemment que si, et puis il y a surtout un côté représentation.
0: Oui.
2: C'est-à-dire que c'est aussi ça qui explique une partie de l'immense succès d'un 2-3 Soleil. C'est que pour la première fois, l'Algérie a un succès populaire médiatique en France. Et ça, historiquement, c'est hyper important. Et puis malheureusement, bon bah après 2001, et malheureusement en tellement de points.
0: Les attentats du 11 septembre, c'est une folie à quel point ça a bousculé.
2: Ça a aussi bousculé ça, en fait, la visibilité, la représentation et la représentativité de tous ceux qui étaient susceptibles d'être assimilés.
0: Mais alors, on rappelle que Ben Laden n'est pas algérien.
2: Voilà. Yes.
0: Non, mais pour les gens qui se demandaient.
2: Oh là là, Emily Mazoyer, ma star, c'est pas moi qui l'ai dit, mes amis.
0: On a les infos, on a les dossiers, on a cherché, et rien. Il a jamais mis les pieds à Oran, rien.
2: Ah yes, ah, je suis trop contente d'être venue. Déjà, j'étais contente d'être venue là. Mais alors là, franchement, Emily, merci. Ça fait beaucoup de bien.
0: Remettons l'église au milieu du village, Camélia Jordana.
2: On est d'accord,
0: c'est comme ça qu'on fait.
2: Il n'est pas algérien, aux dernières nouvelles. Mais malheureusement, les Algériens et toute culture s'approchant de près ou de loin à ce qui était assimilé comme arabe dans le cerveau occidental a été en fait mis sous le tapis. Et en effet, ça fait presque 15 ans maintenant qu'on n'entend plus d'Arabes, d'Algériens, de Marocains, de Tunisiens sur les ondes françaises. Donc là, ça commence à peine un petit peu à se réouvrir. Donc c'est trop joyeux, quoi.
0: Ça fait plaisir.
2: Il était temps, c'est chouette.
0: À lui, l'Algérien.
1: Khaled, on l'écoute avec Waran. Waran, je prononce mal. Vas-y, Camélia.
2: Oh, tu es vraiment très proche. Waran, qui veut dire Oran.

0: On était à Oran avec Khaled à l'instant et Camélia Jordana qui choisit notre musique ce soir. Je disais tout à l'heure qu'il y avait dans votre répertoire de plus en plus souvent des chansons bilingues, trilingues. C'est le cas de celle qu'on va écouter maintenant, Que ma peau. Voilà, qui est l'avant-dernière sortie, hein, puisque la toute nouvelle, On se quitte, on l'a écoutée tout à l'heure. Oui. Que ma peau, ça fait partie des titres que vous jouez dans vos petits concerts intimistes au Petit Bazar. Il y en a déjà eu 4 et 8 sont à venir, enfin 8 dates avec 2 concerts par date. Les 24, 25, 26, 27 mai, les 28, 29, 30 juin et 1er juillet, c'est à Paris pour le moment au Petit Bazar. Donc cette chanson-là, comment réagissent les gens qui sont là sur Que ma peau?
1: Bah, c'est très étonnant pour moi parce que ils la connaissent vraiment, quoi. Donc c'est...
0: oui, bah elle est sortie, en plus il y avait un clip canon, donc oui, elle a beaucoup circulé.
1: Merci. Oui, mais ça fait drôle de voir que les chansons prennent vie, parce que quand on crée tout toute seule avec son équipe, je veux dire qu'il n'y a pas un autre label que soi et ses équipes derrière, ça c'est comme si ça ajoutait encore plus de distance et qu'en même temps ça rapprochait du public, parce qu'il y a un truc de l'ordre de l'artisanat, de la fabrication qui est... Mais du coup, ça représente tellement de travail qu'on dirait que c'est vraiment le bout du bout du bout de la chaîne, le moment où le public vraiment... Il y a encore plus d'étapes en fait, avant, entre le moment où on crée la chanson et le moment où le public la reçoit.
0: Ouais.
1: Et du coup, le fait qu'il y ait autant de nouvelles étapes, ça fait comme si ça rendait la rencontre de la musique et du public pas réelle jusqu'au moment où finalement on est sur scène. C'est difficile de le trouver concret en fait, ce lien-là. Et là, le fait de voir les gens chanter la chanson... Dans toutes les langues, en plus. Enfin, c'est trop beau. C'est ce que j'avais déjà expérimenté sur Lost, mon troisième album, dans lequel je chantais déjà en français, en anglais et en delja. Et j'hallucinais de voir plein de gens de plein d'âges, plein de couleurs, plein de têtes, plein de genres, plein de tout différents. Et de les voir chanter en français, en anglais et en delja des chansons qui passaient pas du tout à la radio, dont les clips ne passaient pas à la télé. Je me dis, mais c'est dingue. C'est un vrai soutien, quoi, un vrai lien, en fait, avec les gens. C'est trop beau.
0: Et ce lien continue et se renforce. Que ma peau, Camélia Jordana, est en décibels.

0: que ma peau, Camélia Jordana-Star. Vivement cet album, hein. Je sais qu'on s'est pas mis de deadline, Camélia, sur la sortie du disque, mais je pense que le pays est prêt.
1: Voilà. Simplement.
0: Je passe le message.
1: Trop mignonne, merci Vili. Non mais sachez que vraiment je fais de mon mieux, ouais. Et j'y travaille ardemment.
0: Ouais.
1: Sincèrement.
0: Mais c'est pas rien d'être à tous les postes aussi, c'est vrai.
1: C'est voilà. Ça. Et puis il y a pas. J'ai la chance qu'il n'y ait en plus pas que la musique dans ma vie.
0: Cinéma.
1: Ouais. Il y a le cinéma en tant qu'actrice, en tant que réalisatrice. J'écris maintenant des films. Je m'amuse énormément. Et puis il y a un projet d'opéra contemporain. Enfin bon, il y a plein de choses magnifiques. Mais donc du coup, comme dirait très justement ma mère, on ne peut pas être au four et au moulin.
0: Elle a bien raison. Voilà. Jessie Reyez. Alors, ça, c'est une artiste que j'aime beaucoup, mais qui n'est pas encore suffisamment connue en France.
1: Ah ouais, c'est vrai, je m'en rends pas compte.
0: Non, elle fait pas des concerts. Oh. Elle fait des petits, enfin, elle fait des concerts dans des petites salles qui sont archi pleines.
1: Elle joue où, genre, pour avoir une idée?
0: La dernière fois, c'était la salle Pleyel, à Paris.
1: Ah ouais, tiens, j'aurais pas dit en effet.
0: Au mois de septembre. Donc voilà, ça reste encore génial. Un peu confidentiel. Oh. Ben Sarah, qui ce soir est à la console pour l'émission, elle y était. Oh. Et elle confirme que oui, c'était génial, Camilla.
1: Oh,
0: ben,
1: ouais. Quelle chance. Très bon choix, Sarah, bravo.
0: C'était en septembre dernier. Mais moi, je me souviens avoir découvert Jessie Reyez et sa voix et son côté...
1: Baddy.
0: Ouais, badass.
1: Ouais, de ouf.
0: Elle était en duo avec Eminem sur une chanson qui s'appelait Coffin. C'était une chanson à elle et c'est Eminem qui venait sur en sa guest. Chanson, voilà, en guest. Et c'était, les paroles, c'était « On s'aime tellement fort et on est tellement barré qu'il faudra un cercueil à deux places pour nous. »
1: Willy.
0: Wow. Et je m'étais dit « Wow, vénère. La fille !» Et elle est incroyable. Et encore, je le disais sur votre voix, on le disait sur la voix d'Amy Winehouse, encore une voix, un timbre jamais entendu nulle part ailleurs. Jessie Reyez, qu'est-ce que ça vous fait, Camélia? Voilà.
1: Alors, particulièrement cette chanson. J'adore Jessie Reyez, ses premières chansons quand elles sont sorties. Au début, j'ai eu du mal au début. Je me disais, oh là là, mais il y a beaucoup d'effets. Et en fait, au moment où j'ai vu des vidéos d'elle en train de chanter, j'ai vu comment elle chantait. J'étais en mode, ah oui, non, en fait, non, c'est pas des effets, c'est vraiment sa manière de chanter. C'est vraiment sa voix qui est comme ça.
0: Ouais.
1: Et donc, ça m'a fait prendre goût à sa manière de chanter. Et j'ai adoré, du coup, j'ai tout écouté. Et Couldn't Be Me a été mon titre de l'été dernier. Mais vraiment, je l'ai saigné. Je pense que tous mes potes et toutes mes potes ont des vidéos de moi hurlant au volant cette chanson. Vraiment, jure. Là, il n'y a plus de « je suis chanteuse » et tout, pas du tout.
0: Non.
1: Jure, je braille, comme on dit dans le sud. Vraiment, je braille Jessie Reyez. Et je crie même juste des énormes « ah » entre les phrases. Enfin, je suis tarée quoi, sur cette chanson, elle me rend folle, je l'aime trop. Et je trouve ça tellement important ce qu'elle dit, mon Dieu. C'est une femme libre qui choisit de le rester. Et c'est trop stylé.
0: Elle s'appelle Jessie Reyez. Je vous envie, si vous ne la connaissez pas encore, parce que vous allez la découvrir maintenant.

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1: Est-ce que, comme dans les chansons de Jessie Reyes, dans les vôtres, Cabellia Jordana, si on vous envoie un vocal un peu marquant, on peut se retrouver dans...
2: Ah oui.
1: Ah ouais, vous faites ça.
2: Ah, j'ai fait ça dans Lost. Ouais. La fin de mon album, c'était ma tante Fadila. Ouais.
1: J'adore.
2: Ah ouais, ouais, moi aussi, j'adore ça. Je trouve ça tellement, tellement joli.
1: C'est... Ou alors on peut le faire de manière vengeuse. Prince l'avait fait avec un message que un patron de maison de disque lui avait laissé.
2: Ah yes.
1: Ça peut être drôle.
2: Smart.
1: C'est ça. Donc oui, faites attention quand vous envoyez des vocaux à Camila Jordana, les amis. Rosalía, il faut qu'on parle d'elle parce que c'est un phénomène. Voilà une femme espagnole qui chante principalement en espagnol. Et oui, aussi incroyable que ça puisse paraître, en fait, c'est quand elle a fait ses premiers succès, tout le monde disait « Ah, c'est fou ça, il y a des chanteurs en Espagne, ils ont du succès en chantant en espagnol. » C'est dingue. Hein, comme,
2: c'est magnifique.
1: Quand on ne chante pas en anglais, on est presque, au départ, condamné à ne pas faire carrière dans le monde, et puis quand finalement ça se passe, tout le monde dit « Ah bah oui, c'est normal, Rosalía. » Est-ce que vous l'avez vue sur scène?
2: Évidemment.
1: Ah, alors, est-ce que c'est le phénomène qu'on décrit?
2: Oui. Ah oui, oui, moi ça m'a resituée dans la vie.
1: Ah, carrément?
2: Ah oui, oui. Genre comme son album, comme...
1: Ouais, expérience de vie, quoi.
2: Ah oui. Ah oui.
1: Mais pourquoi, comment?
2: Bah parce que... Tout est d'un niveau d'exigence, de qualité, de travail, d'émotion, de force, de proposition artistique. C'est-à-dire qu'on se retrouve avec une flamme qui chante du flamenco en faisant des pointes, telle une danseuse étoile professionnelle, pendant plus de 5 minutes, pendant qu'elle chante en coréen avec la voix de Rosalía.
1: Oui, c'est incroyable.
2: Avec une scéno surréaliste, et c'est sublime. Et c'est pas une scéno... Il n'y a pas de la pyrotechnie et compagnie, c'est très simple et c'est très beau et c'est bouleversant. Et donc c'est une grosse leçon parce que c'est vraiment une artiste qui arrive à moi m'élever, quoi, vraiment. Elle me donne vachement de force en tant que femme et en tant qu'artiste parce que du coup elle dit peu importe où on est, on peut toujours avoir de nouvelles envies, travailler encore plus fort, faire quelque chose de différent à chaque fois et faire mieux.
1: Et on sent que vous tendez vers ça aussi en ce moment.
2: En tout cas, ça m'inspire.
1: Ouais.
2: Je trouve ça très inspirant.
1: Et est-ce que vous réalisez que vous procurez ça aussi à des gens qui vous écoutent? Vous parlez de force, vous parlez d'inspiration. Est-ce que... Alors, je ne sais pas si on y pense quand on est en train de fabriquer de la musique, mais par exemple, quand vous êtes sur scène, là, il y a ces concerts intimistes à Paris. Mais j'ai vu sur votre compte Instagram, parce que je vous suis évidemment assidûment, des concerts aussi en Algérie. On sent bien que les gens, ils sont en lien, mais complètement avec vous. Même au milieu d'une chanson, hein. Si ça réagit dans la salle, pas de problème, hein. Vous rebondissez et tout. Enfin, il se passe vraiment quelque chose.
2: Ah bah oui.
1: Et
2: c'est ça qui est rigolo.
1: Donc vous le sentez bien que ce lien et que cette force, elle est dans les deux sens. Hein.
2: Je m'en rends compte en effet sur scène pendant les concerts parce que c'est vrai qu'il y a il y a un lien comme on disait qui est concret. Et donc tout de suite après les concerts, même pendant, mais particulièrement après, quand on échange avec les gens, en fait, c'est hyper beau, hyper touchant, les témoignages, en effet, que je reçois, et de voir, par exemple, là, j'en profite pour embrasser une certaine Myriam que j'ai rencontrée, figurez-vous, au concert de Rosalía.
1: Ouais.
2: Qui m'a reconnue, qui était elle-même avec sa sœur à ce moment-là, et qui est venue me parler, qui m'a dit, qui m'a fait un très beau témoignage quant à sa propre identité et ce que du coup je pouvais représenter dans le paysage médiatique, artistique, etc. Et le parallèle qu'elle pouvait faire justement avec Rosalia, même si attention, on est bien loin, mais et ça m'a assez bouleversée. Et ben en fait, cette Myriam a suivi parce que elle était trop mignonne, donc j'en ai profité pour lui dire bah du coup si ça te parle. Je sors, voilà, c'était juste avant la sortie de Que ma peau.
1: Oui.
2: Et je lui ai dit, voilà, jette un œil, il y a un très beau clip qui arrive, on a travaillé dur, et puis justement, par rapport à ce qu'on raconte de nos identités et tout ça, c'est dans cette lignée-là, cet héritage. Et ben, elle est venue me voir hier soir en concert.
1: Oh,
2: et elle, et ouais, et elle m'a bouleversée parce qu'elle m'a dit, donc elle s'est rappelée à moi. Et je me suis dit, ah putain, mais je me suis dit que pendant le concert, ton visage me disait quelque chose, mais j'arrivais plus à te situer. Et j'avais ma sœur à côté de moi en plus. Donc je lui ai dit, bah voilà, c'est mon tour de te présenter ma sœur. Et elle m'a dit, vraiment, je voulais dire merci parce que tu m'as donné la force de m'interroger et d'aller encore plus profondément sur les questions d'identité que je me posais déjà suite à notre conversation. J'ai digué ton travail, des podcasts, des trucs. Et du coup, ça m'a donné la force d'écrire un livre avec mon meilleur pote gay sur nos identités à tous les deux. Et ça m'a bouleversée. Je me suis dit, waouh, mais quel... Enfin, l'art, quoi.
1: Quelle vie, hein.
2: Non, mais quelle vie on mène. c'est nos métiers, quoi. Nos métiers dans la vie, c'est de faire du lien. Et ça peut donner des moments comme ça. En fait, c'est trop beau.
1: Merci, Camélia Jordana. C'est la dernière chanson ce soir de l'émission. Merci. Nos quedamos solitos. Pardon pour mon accent.
2: C'est ça, c'est exactement ça. Nos quedamos solitos, aussi.
1: Et à bientôt.
2: Merci infiniment, Émilie.
1: Merci, à bientôt. La suite. Ouais, merci.

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1: Santa, popcorn salé, la chanson préférée de Calogero.
5: Je veux pas vous faire découvrir parce que je pense que vous connaissez déjà la chanson. C'est une artiste que j'aime beaucoup qui s'appelle Santa, qui est la chanteuse d'iPhone iPhone et qui a une énergie incroyable.

0: Elle a une grande voix. Et si vous l'avez jamais vue sur scène, il faut la voir sur scène. Parce qu'elle est incroyable.
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1: Alexandrie, Alexandra, l'histoire d'un retour aux sources pour Claude François.
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1: Clo-Clo, né à Alexandrie en Égypte, voulait parler de ses racines. Le parolier Étienne Rodagil trouve le titre Alexandrie, Alexandra. Pour capter l'ambiance du pays natal, des instruments orientaux sont ajoutés aux arrangements disco. Une chanson très inspirée par le groupe Odyssey et leur titre Going Back to My Roots. Ce mélange entre la nostalgie orientale et le rythme disco américain qui a fait du titre une machine à danser. Alexandrie, Alexandra, l'un des plus grands succès de Clo-Clo, et hélas, l'un de ses derniers.

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Pendant 20 ans, Jules Laverte, originaire des déserts près de La Fécla dans les Bauges en Savoie, sort son premier single, Courant éclair. Étudiant en triple diplôme et sportif de haut niveau, Jules a aussi participé à The Voice Kids il y a quelques années.

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0: Au début des années 90, Alain Bachung relance sa carrière grâce à un séjour aux États-Unis.
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0: En 91, l'artiste est au bord du gouffre, page blanche, doute total. Pour se sauver, il décide de s'offrir un pèlerinage à Memphis, dans le Tennessee. Bachung s'installe dans le temple absolu, le mythique Sun Studio, la même où Elvis Presley a inventé le rock'n'roll. Pour enregistrer Osez Joséphine, il donne une consigne à ses musiciens américains. Jouez-moi ça comme si vous étiez dans une fête foraine qui déraille.

0: Ce titre va non seulement devenir un tube monumental, mais surtout sauver la carrière d'Alain Bachung.
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0: 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C'est très très beau, c'est très très fort, c'est très intense.
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dans ce nouvel extrait de l'album De l'ombre à la lumière, la voix la plus puissante du Trégor rencontre celle magnifique de Chimène Badi pour un duo musical intense.

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